0: La Bigorre, dans le petit village de Montousset, pas loin de Bagnères. Un fermier du village est assassiné avec sa fille. La veille, trois inconnus leur avaient rendu visite. Question, qui sont ces étranges visiteurs? La suite, dans un instant.
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0: Nous sommes en l'an 1877. Les gazettes judiciaires de l'époque regorgent de faits divers, de vols, de meurtres. Pour quelques sous, certains n'hésitent guère à frapper, à tuer. Souvent, hélas, ces drames sordides impliquent des ressortissants espagnols sans ressources, des sans domicile fixe, errant de ville en ville, profitant de la quiétude des campagnes pour commettre leurs méfaits. En cette fin de 19e siècle, la France accueille nombre d'immigrés fuyant leur patrie après l'invasion de Napoléon, comme en atteste le procès qui va suivre. Ce matin du 12 mars, une imposante foule de curieux s'est amassée des deux côtés de la petite rue qui conduit de la prison au palais de justice de Tarbes. Tous guettent le passage, dans un instant, du convoi à cheval qui transportera les accusés du crime de Montousset. Voilà plusieurs jours que la presse régionale annonce ce qui sera le procès criminel de l'année dans le coin. Il est 11h. Le président de la cour d'assises, M. Léniel, vêtu de son imposante robe rouge et noire, ordonne aux gardes qu'on introduise les accusés. Deux hommes et une femme dans le box. Ils sont jeunes, une trentaine d'années, de taille moyenne. Les deux hommes sont originaires de la province voisine de l'Aragon, tandis que leur voisine de galère est certes née à Tarbes, mais de parents espagnols. L'affaire a débuté 2 ans plus tôt. Dans la soirée du 25 novembre 1875, le trio arrive d'Auch en diligence à la gare de Lannemezan. Ils vont marcher, à pied, toute la nuit, en direction du petit village de Montousset, dans le canton de Bagnères-de-Bigorre, qu'ils atteignent enfin au matin suivant.
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0: Leur traversée ne passe pas inaperçue. Des paysans, déjà au champ, scrutent ces inconnus. Qui sait s'ils ne sont pas là pour voler? Un petit garçon les voit, aiguisant leur couteau au bord d'un sentier. C'est à lui que le trio réclame son chemin.
2: La ferme des Campistrous, tu sais où c'est?
0: Arrivé à destination, il toque à la porte et tombe sur Philippe, le chef de famille. C'est Louise, sa fille, que la dame du trio demande à voir. Elle dit être une ancienne amie. Direction, un champ proche où Louise est à pied d'œuvre. Quand elle aperçoit sa visiteuse, elle se jette dans ses bras, l'embrasse avec effusion et propose au trio de passer la nuit à la maison. Dimanche 27 novembre, Rosalie, une voisine des Campistrous, s'étonne de voir les volets fermés. Elle frappe à la porte, personne. Louise, silence. Un sombre pressentiment envahit Rosalie qui part alerter monsieur le maire, lequel se transporte sur place, accompagné de quelques hommes. Un épouvantable spectacle les attend. Philippe, le chef de famille, gît inanimé dans son lit. Une mare de sang s'écoule à travers le matelas. Un double bâillon noué derrière la tête et fortement serré a été posé sur sa bouche pour l'étouffer ou l'empêcher de crier. Des plaies béantes sur sa poitrine, son cou, sa tête lui ont été infligées par une arme blanche. Et Louise, elle, c'est dans l'écurie que son cadavre mutilé sera découvert, lardé de coups de couteau. Pour les gendarmes de Bagnères, il n'y a pas à chercher bien loin. Le vol est le mobile de ce double meurtre. Les meubles ont été fouillés, le linge des armoires jeté au sol. Un objet va pourtant retenir leur attention.
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0: C'est un cache-nez noir et blanc. Rosalie, la voisine, est formelle. Il appartient à l'un des deux hommes arrivés la veille. Elle a croisé le trio quand il se dirigeait vers la ferme en début de soirée. Et bizarrement, tout ce beau monde a disparu.
2: Nul ne sait à ce stade qui sont les deux hommes à l'accent espagnol qui accompagnaient la visiteuse qui se disait amie de Luis Campistrus. Elle, en revanche, est très vite identifiée. Elle se nomme Marie Viau. Née à Tarbes, elle s'adonne depuis longtemps à la prostitution dans les rues du chef-lieu de la Bigorre. Selon les policiers, Marie s'est mise en ménage avec un certain Francis Badel, un homme fort dangereux, condamné par 3 fois et fraîchement sorti de prison après avoir failli assassiner un compatriote. Sa spécialité, c'est le vol d'argent et malheur à la victime qui lui résiste. Un voleur patenté, capable de tuer sa proie, voilà qui dessine le portrait idéal du suspect numéro 1 dans l'enquête ouverte sur le crime survenu le 26 novembre à la ferme de Montousset. Reste une question. Comment Marie Viau a-t-elle fait connaissance avec Louise ? La réponse ne tarde pas. Quelques mois avant son assassinat, la jeune paysanne avait fait un petit séjour derrière les barreaux à la prison de Tarbes à cause d'un menu larcin. Et c'est là que Louise et Marie s'étaient liés d'amitié, à tel point que Louise lui fit promettre qu'il faudrait passer la visiter une fois dehors à la ferme familiale. Immature, Louise avait glissé une imprudente confidence. Philippe, son père, avait longtemps vécu aux Amériques. Il en était revenu riche, très riche, et pour preuve, il cachait sous son matelas des lingots d'or et 30 000 francs en espèces.
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2: Une confidence qui ne tomba pas dans l'oreille d'une sourde. Marie en parla aussitôt à son amant, lui aussi en prison. C'est pour s'emparer de ce joli magot que Marie Viau conçut le projet de rendre visite à son ex-voisine de cellule, aidée des deux hommes que les policiers ne tardent pas à identifier comme étant les deux frères Badel, Francis et Valentin. Mais où sont-ils passés ? Le lendemain du crime, le trio sanguinaire a déjà traversé la frontière afin de se planquer en Espagne. Grâce à l'entraide entre les deux pays, les trois suspects seront malgré tout interpellés vite après. Face au juge, Marie Viau se met à table et elle raconte. Profitant de l'hospitalité du vieux Campistrus, le trio assassin entamait la soirée en savourant les spécialités culinaires de la ferme de Montousset avant de tuer le père et sa fille. Selon ses deux compères, c'est Marie Viau qui a décidé d'achever le vieil homme.
3: « Il faut en finir, et vite, sinon les gendarmes vont arriver !»
2: Joignant le geste à la parole, elle s'empare d'un couteau de cuisine posé sur la table et elle le tend à son compagnon.
3: « Vas-y, achève-le !»
2: Détail sordide, une fois les deux meurtres commis, la jeune femme s'est mise à danser, ivre de joie, à l'idée du magot qu'elle imaginait découvrir dans les armoires de la ferme. Mais sa joie sera de courte durée. Malgré une fouille approfondie, les trois compères ne trouvent pas une seule trace du butin dont Louise avait parlé à sa copine de cellule en prison. Ni lingots d'or, ni billets, ni pièces de monnaie. Le butin se résumera à quelques vêtements. Deux robes, un parapluie, des boucles d'oreilles, des chemises, des draps et une montre.
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2: Un butin bien dérisoire face à la guillotine que les trois assassins encourent à présent. Inculpés du crime de vol suivi de meurtre, commis avec préméditation, ils retournent à la prison de Tarbes et pour longtemps, la même où naquit leur sanglant projet criminel. Le procès aux assises s'ouvre au printemps 1877. La presse locale et nationale est là. L'affaire passionne l'opinion publique car, aux yeux de tous, les frères Badel ne sont que des exécutants. Le cerveau du drame, l'instigatrice, c'est Marie, la diabolique. Dans l'inconscient populaire, la femme donne la vie, pas la mort. Et comme chaque fois lorsqu'une femme est accusée d'un crime horrible, la foule accourt. Face aux magistrats et aux jurés, les frères Badel semblent résignés. convaincus que leur sort est déjà scellé et qu'ils finiront coupés en deux par la lame du bourreau. Mais Marie, jeune et belle, joue la comédie jusqu'au bout. En pleine audience, elle tombe à terre, en proie à des attaques nerveuses. Simule-t-elle la folie pour échapper à la peine capitale? Un médecin court, il lui fait respirer des sels. Marie se calme, repose sa tête sur l'épaule d'un gendarme et l'audience reprend. Au nom de la société, l'avocat général, M. Dumoulin, requiert la peine de mort contre les trois accusés. Unis dans le crime, unis dans le châtiment. Une heure suffira à la cour pour rendre son verdict. Peine de mort pour Marie Viaud, peine de mort pour Francis Badel et prison à vie pour le jeune frère Valentin. C'est le 12 mai suivant que Francis sera guillotiné. Marie aura plus de chance. Elle est graciée par le chef de l'État. Devenue une détenue modèle, elle sera libérée 25 ans plus tard, en 1902.
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2: D'or et de sang, c'était ce nouvel épisode du podcast. Je vous propose de nous retrouver dans un prochain rendez-vous avec cette fois-ci un petit voyage dans le temps en juillet 1992. Un curé d'origine basque est découvert dans les toilettes d'une aire d'autoroute en Charente-Maritime. Que s'est-il passé? Réponse dans un prochain numéro. À bientôt.
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5: Ah, quel enfant n'a pas rêvé un jour de devenir pompier. Enfant, adolescente, Gaëlle Hérault est adjudante, légende ici.
6: Bonjour, je suis l'adjudante Gaëlle Hérault, je suis pompier professionnel depuis 23 ans et j'occupe le poste de chef de salle opérationnelle adjointe au CODIS de la Sarthe. Mon histoire, j'ai découvert l'univers pompier en classe de 4e lors du stage de découverte et donc j'ai dû intégrer la section des jeunes sapeurs-pompiers au centre de la Ferté-Bernard. Par la suite, donc rentrée pompier volontaire. Après le bac, je suis rentrée militaire technicienne de l'air en tant que pompier. Donc le déclic et puis l'ambiance caserne, alliée du sport, travail d'équipe et puis de passer les différentes formations, ça a concrétisé et aujourd'hui je regrette pas et je continue dans ce métier avec passion.
7: Un incendie s'est déclaré.
6: Alors la fameuse question, quand on est femme, est-ce facile de progresser ou d'être pompier? Comme tout métier, lorsqu'on l'exerce avec passion, conviction et beaucoup de sérieux, je pense que tout le monde a sa place. Et la Sarthe représente bien ce corps-là, féminisé au maximum. Chaque pompier se doit de répondre à ses missions. Et là, il n'est plus question de femme ou d'homme. Au moment de partir en intervention, il y a toujours cette phase de gestion du stress, l'adrénaline. On aime cette phase-là, en fait, qui nous porte et puis qui nous galvanise pour la mission à venir. Voilà, au fur et à mesure des années, l'expérience font que ce stress, on le dompte, on le familiarise et puis grâce aux formations, on en fait une clé de réussite en fait. Mais on a tous besoin de ce stress là et de cette adrénaline pour continuer à exercer ce métier. Et toujours cette fameuse question, est-ce que la tenue de pompier peut faire fantasmer? Je suis désolée, alors soit parce que je la vois depuis trop longtemps, pour moi elle s'apparente à mon métier, ma passion, et forcément certains la portent tout de même mieux que d'autres, faut être honnête. Mais après je suis pas du tout dans le mythe de l'uniforme, peut-être parce que ça fait trop d'années que je le porte, mais c'est valable aussi pour les autres corporations, hein, gendarmes ou autres. Donc voilà, désolé de mon côté, je rentre pas dans le mythe du pompier en tenue.
8: Un pompier doit toujours être prêt à intervenir.
6: Voilà, c'était l'adjudante Gaëlle Hérault. Merci de m'avoir écouté et gardez en tête, toujours réserver un meilleur accueil possible pour les pompiers qui, sachez-le, au téléphone ou en mission, font le maximum pour vous aider.

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2: Itinéraire bis à Maïl-Château cette semaine et aujourd'hui, eh bien, je me suis arrêtée chez Olana, chez Amélie Moreau, ici à Maïl-Château. Amélie, bonjour.
3: Bonjour.
2: Olana, c'est quoi, Amélie ?
3: Olana, c'est une prolongation de moi. C'est mon entreprise, en fait, que j'ai créée en 2020. Et donc, c'est Olana, laine et savoir-faire. Et donc, en deux mots, tout est dit. Laine et les savoir-faire pour la transformer.
2: Cette laine, elle vient d'où ?
3: Elle vient du troupeau d'Adrien Sala, qui est aussi à Maïl-Château, et qui est éleveur agro-pastoral, c'est-à-dire qu'il est éleveur itinérant. Et son troupeau est très intéressant pour la laine, puisque la race des brebis est Estalaine Mérinos. Et pour moi, c'est la Rolls des toisons.
2: Pratiquement, votre métier, il consiste en quoi ? Vous n'élevez pas les brebis pour la laine, mais vous arrivez à quel moment ?
3: Moi, le début, c'est la tonte annuelle. La source, c'est le tri de la laine. La compétence numéro un pour faire quelque chose avec cette matière, c'est de savoir trier les toisons.
2: Et ensuite, après le tri, on fait quoi ?
3: Alors, après le tri, on compacte toute cette laine récoltée dans des sacs qu'on appelle des curons. Et on l'envoie dans un lavage spécialisé pour laver la laine. Et ensuite, on va décider, donc là, pour le cas, c'est du fil à tricoter qui sera envoyé dans une filature française, toujours dans une recherche de faire un produit de qualité, voire haute qualité, et sur notre territoire.
2: Alors là, on a des pelotes de laine devant nous, parce qu'on est chez vous et que chez vous, c'est également la boutique. On peut venir vous voir sur rendez-vous. Cette laine, quelles sont ses qualités ?
3: Alors, ce que vous avez sous les yeux, Catherine, c'est pas des pelotes, c'est des écheveaux. C'est le langage, c'est le vocabulaire lainier, écheveaux, et c'est la forme qu'on doit utiliser pour teindre. Et donc, les qualités du fil, c'est que la laine, c'est thermorégulateur, c'est respirant, c'est antibactérien. Ça nécessite peu de lavage, puisque s'il y a des odeurs, il suffit d'aérer son pull quelques heures à l'air libre. En fait, la matière reste vivante. Comme sur l'animal, en fait.
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2: Itinéraire bis à Maïl-Château cette semaine. Et aujourd'hui, eh bien, nous allons parler de pâturage itinérant. Adrien Sala, bonjour.
4: Bonjour.
2: Le pâturage itinérant, Adrien, est-ce que vous pouvez m'expliquer ce que c'est ?
4: C'est marrant parce que pâturage itinérant et itinéraire bis, finalement, ça rapproche un peu parce que on prend souvent les chemins de traverse, en tout cas des endroits moins fréquentés pour déplacer les brebis. Parce qu'en fait, donc c'est un troupeau qui est arrivé en 2021 et qui depuis se déplace uniquement à pied sur des trajets jusqu'à 5-6 kilomètres pour aller chercher des pâturages chez des céréales. Aller dans leur parcelle, après accord verbal effectivement, pour faire pâturer et puis dans une démarche de restauration de la fertilité des sols.
2: Restauration de la fertilité des sols, c'est-à-dire ?
4: Aujourd'hui, on se rend compte que les engrais de synthèse sont aussi limités et que il faut trouver autre chose. Et les agriculteurs, après avoir essayé toute une série de solutions, en arrivent à se dire que remettre des bêtes sur des parcelles qui souvent n'ont pas vu d'animaux d'élevage, en tout cas depuis au moins une génération et des dizaines d'années, c'est potentiellement bénéfique.
2: Et j'aimerais bien que vous me parliez de vos brebis. Ce sont des brebis particulières et il y en a combien ?
4: Il y a une centaine de mères. Ce sont des brebis de race Estalaine Mérinos. La race Mérinos, on la connaît pour la laine parce qu'elle est très fine, donc elle permet de faire du textile avec. Et on est sur une race spécifique puisqu'elle s'est développée sur plutôt l'est de la France, Alsace-Lorraine, croisée avec une race Württemberg d'Allemagne du Sud, qui donne une brebis de belle taille, avec une toison conséquente et une capacité à endurer les aléas climatiques extrêmes. Voilà, une race très plaisante à élever, même si c'est plus que de l'élevage. C'est vraiment, on partage, on passe du temps ensemble finalement.
2: Est-ce qu'on peut vivre de ce métier, Adrien ?
4: Oui, je vis de cette activité. Alors, on a parlé de la laine, mais j'ai aussi une activité de vente de viande. Donc, on nourrit aussi un territoire, donc on répond à un besoin. Et en ça, oui, ça me fait vivre. Ça donne raison, ça donne sens à ma vie. Je pense que la question était aussi financière. C'est vraiment un combat. J'ai envie de dire que plus le temps passe, plus on pourra en vivre. C'est l'origine quasiment de la civilisation, du fait qu'on est passé de nomade à sédentaire. Donc tant qu'on sera sédentaire, c'est un métier qui aura du sens et qui répondra.
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2: Itinéraire bis à Maille-Château, aujourd'hui encore. Et aujourd'hui, je me trouve au planétarium de Maille-Château. Patrice Berger, bonjour.
5: Bonjour.
2: Un planétarium, c'est ma première question. Patrice, elle est toute simple. Qu'est-ce que c'est ?
5: Alors, un planétarium, c'est un lieu où on va pouvoir observer le ciel, comme si on était en pleine nuit, au froid. Sauf que là, on est bien au chaud et on a le ciel au-dessus de nous, mais il est en numérique, tout simplement.
2: Ce planétarium de Maille-Château, il est né de quelle façon ?
5: Alors, il est né parce que on a une section dans l'association d'astronomie et nos contrées font que les samedis soirs, pour observer avec un beau ciel, ils sont très rares dans une année. Et comme on aime transmettre notre passion, on a dû trouver un autre moyen de la transmettre. Et l'autre moyen, c'est le planétarium.
2: Quand on construit un planétarium, on obéit à des règles quand même.
5: Oui, bien sûr, on est obligé, déjà parce qu'on a un ERP, on reçoit des publics. Et puis, la particularité du planétarium, puisque, comme vous le constatez, c'est un dôme que l'on a au-dessus de nous, qui est notre écran.
2: On peut mettre combien de personnes, combien de spectateurs ici ?
5: 30 personnes.
2: Alors, qu'est-ce qu'on peut voir ? Là, en ce moment, moi j'ai la grande chance d'être au milieu du planétarium. J'ai un ciel, c'est le matin ou c'est le soir ?
5: Alors là, non, c'est le ciel actuel. On est en journée, là, pour l'instant, avec le soleil à l'endroit où il serait, bien sûr, si on n'avait pas les nuages au-dessus de nous.
2: Quels sont les types d'animations que vous proposez dans ce planétarium ?
5: Alors, on peut déjà observer le ciel du soir, comme on l'observerait en sortant à l'extérieur. On peut même observer le ciel comme il était il y a 2000 ans, ou comme il sera dans 2000 ans, parce qu'il sera différent, bien sûr. Alors ça, c'est la partie, je dirais, purement observation, comme on peut le faire à l'extérieur. Et on a aussi la projection de films qui sont spécifiques pour les planétariums, qui sont à 360 degrés.
2: Des films qui sont à la portée de quel public ?
5: Alors, tout public, on a des films d'animation pour les enfants, ça commence à partir de 5 ans. Et puis après, on monte crescendo, hein, et bien sûr, on a aussi des films pour adultes. Pour adultes et enfants. On a des spécifiques pour les enfants, mais sinon on a des films tout public.
2: C'est un endroit assez magique, je dois le dire, avec une réverbération du son qui est incroyable.
5: Oui, c'est très particulier parce qu'en réalité le son reflète partout dans le dôme et parfois on est à l'autre bout du planétarium et on a l'impression que la personne est juste à côté de nous. Oui, c'est complètement magique, hein, pour les personnes qui ne sont jamais venues. À chaque fois, c'est vraiment un émerveillement. Et quand on y revient, puisqu'on peut revenir pour voir d'autres choses aussi, hein, bien sûr.
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2: Itinéraire bis à Maille-Château, aujourd'hui encore, pour vous faire découvrir aujourd'hui un merveilleux métier. Gaëtan Millet, bonjour.
6: Bonjour.
2: Vous êtes vitrailliste, maître verrier. Est-ce que vous pouvez nous expliquer en quoi consiste votre métier ?
6: Mon métier consiste à la création et à la restauration de vitraux, que ce soit pour du particulier ou des vitraux de patrimoine, comme les églises.
2: Ce métier, vous l'avez approché de quelle façon ?
6: J'ai eu la chance de rencontrer Bernard Dubourg, un souffleur de verre, qui m'a transmis sa passion pour le verre au départ.
2: Votre amour du verre, Gaëtan, il est né de quelle façon ?
6: C'est la fascination par rapport à la matière, aux couleurs, aux reliefs, tout ce qu'on peut transmettre aussi à travers une création, c'est le partage.
2: Alors, ce vitrail, c'est totalement magique, on est dans votre atelier à Maille-Château, parce que la boutique, elle est à Vézelay. Hein.
6: Tout à fait, la boutique est au 10 rue Saint-Étienne à Vézelay.
2: Et expliquez-moi, qu'est-ce qu'on a devant nous, là ?
6: Alors, pour l'instant, devant vous, vous avez donc des petits vitraux pour la décoration, et montrer un petit peu tous les effets du verre qui sont destinés à la boutique.
2: Ce métier de vitrailliste, maître verrier, quelle qualité il demande, Gaëtan ?
6: Il demande beaucoup de précision, un grand travail de dessin, une connaissance sur ses verres. Le choix des verres est très important par rapport au rendu que l'on veut donner et une passion dépendante.
2: Quand on parle de vitrail, on pense souvent au vitrail qui prend la place d'une fenêtre, mais le vitrail, il se conçoit également à l'intérieur des maisons.
6: Tout à fait, le vitrail peut servir en miroir, il peut être aussi en séparation de portes, il peut être sur une cloison, il peut être une petite lampe décorative. On a beaucoup d'idées d'endroits différents pour mettre les vitraux.
2: Et puis, vous restaurez des vitraux. Et là, à côté de moi, il y a un vitrail d'église. Il arrive d'où, celui-ci ?
6: Celui-ci, c'est un vitrail qui arrive de Précy-le-Sec.
2: Est-ce que c'est exactement le même travail quand on crée un vitrail ou quand on le restaure ?
6: Alors non, quand on fait une création, on démarre à partir d'un dessin. On fait le dessin en taille réelle, qui va nous servir en fait de trame pour découper le verre. Pour une restauration d'église, on va conserver au maximum toutes les pièces qui sont en bon état, pas cassées, et on va remplacer uniquement celles qui sont inexistantes. Ce sont deux mondes très différents. Quand on fait de la création, on sait qu'on va laisser sa petite trace sur un vitre qui va durer plus d'un siècle.
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2: Itinéraire BIS, toujours à Maille-le-Château. Cette semaine et aujourd'hui, je vous emmène dans un endroit magnifique, un endroit étonnant. Je suis allée au musée des outils d'autrefois. Jean-Louis Lajambe, bonjour.
7: Bonjour.
2: Dites-moi, ce musée ici à Maille-le-Château, il existe depuis combien de temps, Jean-Louis ?
7: Ah, je réfléchis. Plus de 5 ans, hein. Plus de 5 ans, oui, pas plus, je crois pas.
2: Qu'est-ce qui vous a donné envie de créer un tel lieu ?
7: Mon grand-père était ferblantier, j'ai donc récupéré tout son atelier, et c'est de là qu'il m'est venu l'idée de faire des métiers anciens.
2: Vous avez débuté avec...

0: Au choix que je cherchais, mais dans les livres, hein, pas sur Internet.
1: Parce que lorsque les gens viennent visiter ce musée, ils vous posent énormément de questions.
0: Énormément de questions, oui, oui, ben c'est normal, et je peux répondre, voilà.
1: Ce musée extraordinaire, parce qu'il est vraiment extraordinaire, Jean-Louis, il est ouvert tous les jours?
0: Oui, c'est ouvert tous les jours, à n'importe quelle heure, il suffit de me donner un coup de téléphone, voilà, un coup de fil.
1: C'est un vrai travail de mémoire que vous avez fait.
0: Oui. C'est vrai, j'aime ça, donc voilà, j'ai réussi à faire ça sans problème, quoi.
1: Vous êtes fier de ce travail, quand même, j'imagine.
0: Oui, oui, oui, il y a quoi d'être fier. Ce que j'aurais jamais pensé avant, faire ça, voilà. Et puis, bon, il y a des métiers que j'avais en tête, donc comme le métier d'imprimeur, voilà, parce que j'ai fait un peu d'imprimerie dans le temps, j'ai travaillé pour un imprimeur, etc. Donc, j'ai commencé par ça.
1: Que vous disent les gens lorsqu'ils poussent la porte, comme moi, de cet écomusée des métiers d'autrefois?
0: Ils disent, oh, c'est pas possible, ils disent, voilà. Bien souvent, ces réflexions-là, c'est formidable, c'est bien présenté, ben oui, parce que j'ai ça dans... C'est moi, quoi, voilà.
2: 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Wikizef, petit guide à l'usage des étrangers du sud du péage d'Arras en vacances dans notre belle région.
3: Je suis sûr qu'il vous arrive dans la vie de ne pas être en forme et même d'être carrément chafouin, sans raison précise. Et là, ma grand-mère vous aurait dit « je sais pas ce que j'ai, mais je baquillerai comme nombre ». Ça veut dire, je suis tellement de mauvaise humeur que je me disputerai avec mon reflet. J'ai pas toujours tout expliqué non plus, hein, c'est vrai, hein. Et puis c'est pas le jour, je vous préviens. Je suis pas d'humeur. Et puis ça m'énerve. Et je sais pas ce que j'ai. De toute façon, tout m'énerve. Ah, y a jamais rien qui va. Voyez? C'est ça. Et pour illustrer mon propos, là, vous êtes dans un estaminet, tranquille, en famille. Et la serveuse n'est pas des plus aimables. Ça arrive. Et avant de partir, vous entendez le patron lui dire, tu vas faire chier les clients, en force de faire un nez comme une bottine. Ne paniquez pas, Wikizef est là pour vous aider. Le sens profond de cette phrase est évident, c'est la forme qui est troublante. Parce qu'une bottine, c'est fait pour aller sur les pieds. Et quelquefois, des précautions olfactives vous empêchent de les approcher de votre nez. Alors, comment est-ce possible?
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3: Eh bien, prenons notre serveuse, ce joli estaminet des Flandres, voyez, avec des assiettes pendues aux poutres et des fleurs de houblon qui pendoulent. Imaginez à cette serveuse son visage, que si elle sourit, elle serait plus jolie. Sourire de mai, rendez-moi ma jeunesse, comme on dit. Ensuite, vous prenez une bottine à bourron, comme au temps où la mode était de mettre des Rangers de GI. Vous pliez la bottine, ça fait quoi? Des fronces. Bah faites pareil avec votre nez. Voyez, ça fait des fronces, et vous avez un nez comme une bottine. Et on dirait que vous faites la gueule. Enfin, moi je dis ça. Je dis rien. D'ailleurs, j'arrête.
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1: À Cliosclat aujourd'hui, joli village perché de la Drôme, avec Marie Bolaton dans la fabrique de poterie.
2: C'est un lieu qui est vraiment historique, qui existe depuis 1903. Il y a des ateliers de fabrication qui sont en activité du lundi au vendredi, tous les jours de l'année. Les gens peuvent venir nous voir et il y a une boutique où on peut acheter les pots qu'on produit dans l'atelier. Et la particularité de notre lieu, c'est que vraiment tout est fait sur place, donc la terre vient du village, elle est travaillée dans les ateliers, cuite dans les ateliers, décorée dans les ateliers et elle est mise en boutique après. Et une autre particularité, c'est que dans les années 60, à partir du moment où les pièces sont un petit peu diversifiées, il y a une personne qui a tenu cette poterie, Philippe Sourdive, qui a mis en place beaucoup plus le décor. Donc on a deux styles de décor, on va dire aujourd'hui dans notre fabrication. On a un décor qu'on appelle décor à la poire et on vient dessiner à main levée un décor sur les pièces, donc sur des assiettes, des saladiers, etc. Et on a un deuxième type de décor qu'on appelle le décor fin, décor au clou. Historiquement, et on le fait encore un petit peu, on dessine avec un clou, donc un vrai clou de bricolage assez long. On vient graver la terre, le contraste entre la couleur qui est appliquée et le dessin qui permet de révéler la terre qui est en dessous va vraiment mettre en valeur un dessin qu'on vient ensuite colorer. On est réputé pour ce décor fin.
1: Et donc aujourd'hui, pendant qu'Anastasia nous accueille dans la boutique, 4 potiers travaillent à la production.
2: En fait, on est salariés de la fabrique de poterie de Cliuscla, donc on travaille uniquement pour cette fabrique. Même si c'est une fabrication en série, chaque pièce reste unique parce qu'elles sont toutes faites à la main. Il y a 2 personnes qui sont dédiées au tournage aujourd'hui, Zoé Le Camus et qui, elle, travaille dans la fabrique, et un tourneur itinérant qui vient une fois par mois à peu près, qui s'appelle Béranger du Tertre. Après, on a d'autres façons de fabriquer des pièces qui ne sont pas du tournage. On a une calibreuse notamment, où on vient presser une boule de terre dans un moule en plâtre. C'est le cas notamment d'assiettes. Et donc là, j'ai un autre collègue qui fait plutôt la calibreuse, qui s'appelle Boris Dasnias-Mundler. Et puis, on a aussi une autre manière de fabriquer qui s'appelle l'estampage. Donc là, c'est ma collègue Émilie McGuinness. Et donc là, on vient créer une plaque de terre avec une machine qui s'appelle une croûteuse, qui vient faire une grande plaque et qu'on vient mouler sur un moule en bosse pour certains plats, notamment les plats à gaudron qui ont des finitions bien particulières. Donc ça nous permet d'avoir différents styles de poterie. Et après, donc ces pièces peuvent être décorées. Et donc là, on est 2 décoratrices dans la poterie, donc Émilie McGuinness et puis moi-même, Marie Bolaton. Mais ce qui est particulier à cette poterie, c'est que on fait de ce qu'on appelle de la terre vernissée. Donc c'est de la terre qu'on cuit à, entre guillemets, basse température, environ 1000 degrés. Et on utilise la terre du village, donc qui est extraite dans une carrière qui est à 50 mètres de la poterie.
1: Et alors, cette terre a toujours fait le bonheur des villageois, puisque les premières traces écrites de l'activité potière de Cliuscla datent du Xe siècle. Et au XIXe, il y avait une 50aine de potiers indépendants dans le village. Et puis ensuite, au début du XXe siècle, la concurrence de nouveaux matériaux a obligé les potiers à se réinventer. Et c'est Marius Angeleras qui a invité les potiers à se regrouper et a donc créé la fabrique de poterie de Cliuscla, un modèle de production complet qui a tenu jusque dans les années 50.
2: Ensuite, c'est Monsieur Sourdive qui a repris encore pendant des années, puis ses 2 fils. Il y a juste une petite fermeture dans toute l'histoire de la poterie entre 2012 et 2017. Et c'est à cette période que la mairie a décidé de racheter l'ensemble des bâtiments et des lieux. Ça a été un peu le nouveau tournant, puisque c'est une SIC qui a été créée dans une société coopérative d'intérêt collectif. C'est vraiment une entreprise patrimoniale. Ça se sent dès qu'on arrive dans les lieux. Ça a vraiment beaucoup de cachet et beaucoup de charme.
1: Alors pour en profiter, rendez-vous donc ici dans la fabrique de poterie à Cliuscla ou sur ici.fr, rubrique circuit court.
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1: Bonjour Julie,
2: bonjour tout le monde.
3: Lucie, vous commencez avec une affirmation ce matin.
1: Il n'y a pas de rue à la Baule.
3: Pourtant, on roule bien quelque part.
1: Bah oui, mais il n'y a pas de rue. Il y a des avenues, il y a des boulevards, il y a des allées, mais il n'y a pas de rue. C'est une bizarrerie de la ville.
3: Ah, mais est-ce qu'on sait pourquoi ?
1: On le suppose. Déjà, il faut savoir que si on se penche sur la définition, une avenue est censée être végétalisée, donc bordée d'arbres et de verdure, ce qui n'est pas le cas d'une rue. Alors, je ne suis pas allée faire le tour de toutes les rues de la Baule pour vérifier si on voit bien des arbres, mais je suppose que c'est en majorité le cas. Ce qui est certain, c'est que les personnes qui ont tracé les voies cherchaient à vendre des parcelles ou des maisons à des personnes plutôt aisés, des gens qui avaient des pépettes, quoi. Des gens qui venaient des grandes villes et qui seraient fiers de donner leur nouvelle adresse. Notre résidence balnéaire se situe avenue des Érables, avenue des Ibis. C'est quand même plus chic que de dire rue. Donc, pas de rue à la Baule. Et je suis allée voir chez les voisins si cette particularité a pu déteindre. Et figurez-vous qu'à Pornichet, il n'y a qu'une seule rue.
3: Quoi ?
1: Ben oui, vous avez bien entendu, cette rue s'appelle la rue d'Alsace. Et figurez-vous que c'est même pas une rue. Non mais on marche sur la tête, hein. La rue d'Alsace, c'est une impasse qui s'appelle rue. Alors qu'à côté, il y a des avenues qui devraient s'appeler rue. Bon bref, je suis en train de tout mélanger dans votre tête. En gros, ce qu'il faut retenir, c'est qu'à la Baule, il n'y a pas de rue, il n'y a que des avenues, des boulevards et des allées. À Pornichet, il n'y a qu'une seule rue et les autres sont aussi des avenues et des boulevards. Tout ça pourquoi ? Ben parce que c'est plus classe.
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1: Bonjour, c'est Christophe Mouton, donc le spécialiste de la brandade sur Nîmes. Je voulais parler d'une petite passion que j'ai, qui me tient à cœur depuis ma plus tendre enfance sur nos côtes languedociennes, c'est la pêche en mer. Voilà, je suis un passionné de pêche en mer, de toutes les pêches.
2: Alors contrairement à votre métier, puisque vous pratiquez et vous fabriquez la brandade qui est à la base de morue, on n'en trouve pas en Méditerranée, donc vous ne pêchez pas de la morue.
1: Non, mon grand malheur, il est là, quoi. Donc j'ai essayé avec les carpes du jardin de la Fontaine, ça n'a pas fonctionné
2: non
1: parce
2: qu'elles
1: devenaient roses et c'était pas terrible quoi pour notre brandade. Et donc je me suis rabattu sur le poisson de Méditerranée, bien sûr. Mais je vais y venir, aller pêcher mes morues bientôt en Norvège, dans les pays froids.
2: C'est prévu.
1: Ah, c'est la finalité.
2: Ok. Alors, une pêche en Méditerranée, ça se fait comment? Sur le bateau?
1: Y a beaucoup de pratiques, quoi. Hein. Alors, bon, c'est pas une pêche statique, comme on peut le voir, avec sa canne à pêche, son bob et en attente, quoi. Y a différentes pêches. En plus, on a les poissons actuellement qui sont en train de changer. On a des nouvelles espèces qui sont en train de regagner le rivage.
2: Et le pêcheur est de plus en plus malin. Et on vous a offert un beau cadeau il y a pas longtemps. Racontez-nous.
1: Il était au courant, Olivier. Ouais, effectivement. Mon cadeau de Noël, j'ai eu la chance de trouver au pied du sapin un drone. Donc, dès que je parle de cet appareil, tout le monde rigole. Mais qu'est-ce que tu fais avec un drone?
2: Un drone de pêche.
1: C'est vraiment un drone de pêche. Elles m'ont fait venir ça des États-Unis. C'est un drone qui peut tomber à la mer et qui se relève automatiquement. Et qui est surtout étanche, quoi, à tous les embruns, à toutes les conditions un peu dures. C'est vrai qu'à ces périodes un peu d'hiver, j'aime bien aller affronter les éléments avec mes grandes cannes. Et donc, j'utilise ce drone pour pouvoir aller déposer mes appâts où je le souhaite, parce que il y a énormément de vent, il y a énormément de vagues, donc il faut braver quand la mer est déchaînée. Et maintenant, j'ai plus la force pour jeter très loin et je n'arrive pas à atteindre le poisson. Et avec ce drone, ça me permet de pouvoir positionner mes appâts où je le souhaite.
2: Qu'est-ce que vous mettez comme appât?
1: Ah ben là, en ce moment, c'est le bibi, c'est le couteau, c'est la coque rouge. Voilà, là, c'est,
2: donc il y a une petite pince sur le drone.
1: C'est exactement ça. Il y a la pince, ça prend l'appât et ça va le déposer où je le souhaite. Alors les gens, quand ils me voient faire ça, ils me disent « Mais c'est pas possible, mais qu'est-ce que c'est cette pêche ?» C'est vraiment pour passer un moment et d'être au cœur de la nature. Moi, c'est ce qui me ressource.

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trio morlaisien revient avec un nouvel extrait de l'album « Tout s'efface ». 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
4: C'est l'heure de Décibel, toute l'actualité musicale avec ce soir un anniversaire ultra réjouissant. Le premier album d'Anaïs, le Cheap Show, a 20 ans. Et Anaïs, qui ne donne jamais sa part au chien quand il s'agit d'organiser une boum, a prévu de célébrer cet anniversaire
5: comme il se doit. Qu'est-ce que c'est que cette expression?
4: Tu donnes pas ta part au chien
5: en organisant une boum?
4: Mais c'est une méga boum, les 20 ans de ton
5: album. Ah ouais, d'accord. C'est une surpasse.
4: Arrête, t'es dans mon générique. Normalement, tu arrives après en surprise. Vous allez tout savoir en studio et sur scène, car Anaïs est ce soir, et surprise, l'invité de Décibel.
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5: Donnez ta part au chien.
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4: Mais qu'est-ce que tu fais dans mon générique, Anaïs?
5: Fallait pas donner la part au chien.
4: Mais tu connais pas cette expression?
5: Non,
4: mais si, tu sais, tu dis, ah oh, bah dis donc, tu sais, Sylvie, elle donne pas sa part au chien.
5: Ah non. J'aime bien.
4: Ou Patrick, hein. C'est tout le monde.
5: On va pas dire Patrick aujourd'hui.
4: Non, ah bah non. Fiori. Patrick Fiori.
5: Mais oui.
4: Bisous, Patrick Fiori. Elle est toujours un petit peu dissipée, mais c'est pour ça que je l'aime. Anaïs est donc ce soir l'invitée de Décibel. Et si nous arrivons à mener l'émission à son terme, on aura fait le tour de l'actualité musicale, pas que la tienne, Anaïs, puisqu'il y a aussi aujourd'hui l'anniversaire d'Alain Souchon.
5: Oh, Alain.
4: 17 ans. Également.
5: Qui non, mais tu sais qu'il m'avait. Ça a été un des premiers. Il m'a entendu au Foot du Roi en
4: émission de France Inter, ouais.
5: En petit guest, et je chantais Christina, et il m'a invité à faire ses premières parties à l'Olympia. J'étais pas connue.
4: Ah.
5: C'est un grand monsieur Souchon.
4: Eh ben, on lui dit bon anniversaire, alors on l'écoutera tout à l'heure. La découverte du jour, c'est Kid Sophie, qui faisait partie de iPhone avec Santa, qui a d'ailleurs été la directrice musicale de l'énorme tournée de Santa, et aussi la coproductrice de son album. Kid Sophie se lance en solo et en français. Premier titre qu'elle sort en français, vous le découvrirez un peu plus tard. Et puis on va jouer au blind test pour tenter de gagner le Cheap Show, l'album d'Anaïs, pour la première fois en version vinyle, parce qu'il y a 20 ans c'était plus trop la mode des vinyles, c'était pas encore revenu. Donc si vous voulez jouer avec nous, il faut vous inscrire dès maintenant, et c'est Marian qui vous attend au standard. Le numéro 0810 055 056 0810 055 056. Et là, normalement, Anaïs fait son apparition dans l'émission. Bonsoir Anaïs. Tada ! Comment ça va ?
5: Ça va bien, Émilie.
4: Joyeux anniversaire de 20 ans du Cheap Show.
5: Merci beaucoup.
4: On parle évidemment de Mon cœur, mon amour. Ça, c'est la version qui est passée sur toutes les radios quand c'est devenu un tube. Mon amour, mais ce qu'il faut dire, c'est que The Cheap Show, le spectacle pas cher, et Mon cœur, mon amour, au départ, c'est un seul en scène, musical, et ça ressemble à ça.
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4: The Cheap Show, c'était un spectacle avec lequel tu tournais partout en France, et la magie du bouche à oreille a fait que tu t'es retrouvé aux Victoires de la Musique, et ensuite la chanson est devenue un tube. T'es obligé d'aller l'enregistrer en studio pour que les radios puissent la passer et tout. Mais donc au départ, toi, ton idée, c'était pas de sortir un album, c'était de faire un spectacle.
5: C'était effectivement d'enregistrer par contre un spectacle live, parce que j'avais été marquée par certains lives, effectivement de grands entertainers, tu vois, genre Bette Midler qui avait sorti un live dans les années 70 où j'étais tombée dessus, et c'était bourré. J'ai été scotchée, je me suis dit on a le droit de faire ça, de faire à la fois des blagues, de mélanger la pop, le jazz, de faire tout ce qu'on veut. Et en même temps, j'avais envie d'être dans la salle parce qu'il y avait des trucs que je comprenais pas ce qui se passait. J'entendais des rires à un moment. Je dis, ah, moi, je veux faire un live comme ça, où je le fais en one shot sur scène, et que une fois que c'est enregistré, ben, les gens, ils ont envie d'être dans la salle avec nous, quoi.
4: À Alors ça, au départ, ça marche effectivement, parce que The Cheap Show, vraiment, il y a 20 ans, il y a même un peu plus de 20 ans, il y a un gros bouche à oreille, les gens disent, oh là là, t'as vu cette fille, elle est toute seule avec une guitare, un kazoo, et puis...
5: Et un looper, en fait. Il y avait ce petit truc aussi qui faisait que les gens aussi... Un petit truc en plus pour l'époque, puisqu'après, il y a eu Ableton... c'est que j'utilisais ce qu'on appelle la pédale Jamman pour les guitaristes pour se sampler en live. Je l'utilisais à la guitare, au chant.
4: Ça veut dire que tu fais un premier la la la qui est enregistré dans la pédale, et après tu fais un deuxième la la la en live, mais tu peux renvoyer le premier. Mmh. Donc ça fait un petit cœur. Après ça. Tu peux faire des grands cœurs et tu peux faire plein d'effets.
5: C'est ça, du coup ça crée vraiment, comme je suis plutôt comédienne et un peu folle, ça me permettait de, bah, non seulement de créer des chœurs en live, mais aussi par exemple de faire tout un monde quand j'imagine que je suis écossaise au Festival d'Édimbourg et je pars avec un...
4: On écoutera tout à l'heure. Ça c'était vraiment dingue, ce Cheap Show.
5: Ça permettait de faire rentrer les gens dans le spectacle, parce que quand tu fais le bluesman, tu leur dis non, là... Do you want me to be here tonight? Yeah! Ok, on y va.
4: Donc ça, c'était l'idée de génie, c'était l'idée de ce spectacle. Et donc, pour les 20 ans du Cheap Show, très bonne nouvelle, tu repars sur la route.
5: Ah bah oui, faut pas... Non, enfin, c'est ridicule de faire les 20 ans du Cheap Show sans repartir sur la route. Donc on est en train de... Là, on fait une petite tour...
4: Petite tour de chauffe.
5: Voilà, 26, et on est en train de préparer 2027.
4: C'est ça. 2027 sera intense, mais sachez déjà que le 19 juin à Suril-Comtal, le 29 août au Festival des Musiques Actuelles de La Jarrie, le 4 septembre à Saint-Gilles-Croix-de-Vie, le 25 septembre à Fontaine dans le 38, le 9 octobre à Migennes et le 4 décembre à Château-Thierry, il y aura d'autres dates comme ça qui seront rajoutées pour 2026, mais voilà, c'est vraiment 2027. On va reparler du Cheap Show, parce que c'était quand même un truc fou.
5: On va faire une cigale aussi en 2027.
4: Une cigale au printemps.
5: Oui.
4: Ah, elle fait bien la cigale aussi. Vous voyez, elle sait tout faire.
5: Attends, je suis du Sud.
4: Mais avant, alors j'aimerais, s'il te plaît, qu'on se remette tous là, il y a 20 ans. On était plus beaux, on avait moins mal au dos, et donc on te découvrait. Donc, avec le succès de ce spectacle, le Cheap Show, tu enregistres ce qui va devenir un tube, Mon cœur, mon amour, pour que ça passe à la radio. Ça passe à mort à la radio. Et un peu du jour au lendemain, t'es archi sollicité. Tu te retrouves sur les gros festivals, les Francopholies de La Rochelle, le Printemps de Bourges, à la télé, à la radio, etc. Est-ce que c'était ce que tu souhaitais et comment l'as-tu vécu à l'époque ?
5: Non, moi je l'ai très très mal vécu, effectivement, je sais que ça fait bizarre de dire ça, mais comme je tournais déjà beaucoup, quand ça a commencé à exploser, moi j'étais toute seule sur scène dans des conditions un peu plus roots depuis 2 ans, et du coup ça, j'étais déjà un peu au bout du rouleau quand ça a commencé à...
4: C'est ça, t'étais déjà fatiguée, parce que ça faisait 2 ans que t'étais sur la route.
5: Mais c'est pas ça, c'est que c'était j'avais l'impression que tout m'échappait, et puis surtout d'être épuisée aussi, parce que c'était être seule sur scène, c'est quand même très différent que d'être en groupe. J'adore être en groupe, mais c'est vraiment pas la même énergie. Et ce spectacle, en plus, c'était quelque chose, c'était un petit peu mon bébé, où je voulais que chaque soir soit différent vraiment pour les gens. Donc je donnais vraiment vraiment beaucoup. Et c'est vrai qu'à un moment, j'ai carrément, j'étais épuisée, donc j'étais malade. Je sais même pas comment j'arrivais encore à chanter, mais j'ai fait des trucs de fou. Donc moi, j'ai aucun regret, mais j'ai un regret, c'est que du coup, j'étais trop, trop au bout du rouleau pour pouvoir faire. J'avais été invitée à faire le Fuji Rock quand même au Japon.
4: Au Japon, énorme festival d'été d'ailleurs. Ouais.
5: Ouais, c'est un petit peu, c'est comme un Coachella, c'est pour les gens qui connaissent pas, mais au Japon. Et j'étais tellement malade que si je prenais encore un seul avion, bah je me crevais les tympans. Donc on a. Mais j'ai été invitée aussi à ouvrir les Eurocaines avant les Deftones.
4: Non mais c'est
5: et
4: ça.
5: Je l'ai fait. Ouais. Et je l'ai fait. J'ai pas pris de tomates.
4: Est-ce que c'est une question que j'avais envie de te poser il y a 20 ans, la première fois que je t'ai interviewée, j'ai jamais osé. Puis depuis on s'est croisés plein de fois, mais j'ai jamais osé te la poser.
5: Non, il s'est jamais rien passé avec Keanu Reeves.
4: Bien sûr que si. Est-ce que quand même, t'as pu profiter. Parce que moi, je me souviens des premières interviews que j'ai faites de toi, il y a 20 ans, au moment de Mon cœur, mon amour, évidemment. Moi, la radio pour laquelle je travaillais, qui s'appelait Le Move, on passait ta chanson 2 fois par heure. On était
5: je t'avais fait un hommage, d'ailleurs. J'avais fait un hommage parodique dans une petite vidéo sketch d'un de mes albums.
4: C'est vrai. Non, elle m'a gâtée toujours. Mais j'ai jamais osé te demander, est-ce que quand même t'as profité, ou est-ce que vraiment c'était tellement énorme, tellement rapide et tellement inattendu que tu te souviens pas que c'était bien?
5: Je crois que de toute façon, j'ai un émotion. J'ai jamais fait tous les tests, hein, tu sais, des HP, des machins, des trucs.
4: Oh oui, t'as bien des trucs, toi.
5: Ouais, j'ai déjà des dyspraxies, ça c'est certain. La gauche et la droite, faut pas trop me demander.
4: Ah bah, va pas voter, toi, l'année prochaine. Va rester chez elle. Ira à la cigale.
5: mais c'est surtout que j'ai un émotionnel assez complexe. C'est-à-dire, quand c'est trop fort, ça bloque. Mm-hmm. Donc, j'arrive plus à pleurer, j'arrivais plus à rire, c'était trop pour moi. Donc c'est surtout ça, mais j'ai quand même, enfin quand je repense, j'ai beaucoup aimé quand je faisais. Tu te retrouves à tourner au Québec, pas forcément sur des gros trucs. Tu rencontres aussi des artistes. Je me suis retrouvée coincée une fois. Il y avait une espèce de fête de la musique en pleine canicule à Carcassonne, alors que je jouais en même temps au Francophonie de La Rochelle. Mais on était coincés parce qu'il y avait aussi le Tour de France qui passait et j'ai tapé la discute par 40 degrés dans un mini studio avec Tina Arena pendant 3 heures avec ah mais c'était trop mignon, il y a la compagnie créole qui était là et on n'en pouvait plus, on était tous épuisés et enfin crevés de fatigue de chaud quoi. Et puis là voilà, je parle à un des gars de la compagnie créole et j'ai adoré sa réponse. Je dis, voilà, c'est dur, là, quand même. Il me dit, ouais, mais c'est de la promo. Je dis, ouais. Et il me dit, et la promo, c'est bon pour le moral. Donc, ouais, moi, j'ai plein d'anecdotes avec des gens.
4: En fait, t'as plein de partout. Petits moments super chouettes.
5: J'ai vu Charlène Spiteri à Musilac.
4: La chanteuse de Texas.
5: S'est montée à côté, que normalement, on n'avait pas le droit d'être là, mais qu'elle était super sympa. Oui. T'avais ton petit pass en festival. Moi, j'ai pu voir. Comme je jouais surtout en début, puisque j'étais seule avec ma pédale, et ben, je poupais après.
4: Aller voir
5: tous les autres qui jouaient, quoi. Ouais.
4: Oui, donc voilà, il y a plein de bons petits moments, mais l'ensemble est quand même un peu étrange. Mais pourtant, t'as dû t'y replonger puisque tu viens d'enregistrer et de sortir une nouvelle version de Mon cœur, mon amour. Car 20 ans plus tard, évidemment, alors tu es toujours les couples.
5: Ah
4: mais
5: oui,
4: il y a des petites choses qui ont changé.
5: Plus que jamais.
4: Ah, voilà. Mais il y a des choses qui ont changé.
5: Ah bon?
4: Dans la chanson? Ah bah oui.
5: Ah oui, oui, c'est-à-dire qu'il y a 20 ans, en fait, je disais que je niquais tout mon forfait, mais je me suis bien rendu compte que il fallait un peu.
4: C'était trop marqué.
5: J'ai la même problème sur ma chanson Christina, je m'en suis rendu compte très tardivement, genre il y a 6 mois. Parce que jamais un fan ne m'a fait Christina pour les auditeurs, c'est mon autre chanson.
4: Enfin, on l'écoutera tout à l'heure, ouais.
5: Et en fait, dedans, il y a pas de cabine téléphonique dans ce putain de quartier de merde. Et là, je dis, mais il y a plus de cabine téléphonique.
4: Et voilà. En 20 ans, beaucoup de choses ont changé. Anaïs, cette nouvelle version 2026 de Mon cœur, mon amour. On va la découvrir maintenant, puis après, tu vas nous raconter avec qui tu l'as fabriquée.
5: Yep.
4: C'est parti. Bisous les couples. Mon cœur.

0: J'adore. Anaïs, Mon cœur, mon amour, version 2026 qui vient de sortir à l'occasion donc de la première sortie en vinyle de cet album The Cheap Show, disque de diamant, hein, il y a 20 ans. Il y a 20 ans, on ne faisait pas de vinyle, là on en fait. Raconte-nous alors cette nouvelle version, comment elle est née?
1: Je me disais que oui, pour les 20 ans, et comme je sais qu'il y a vraiment une cote d'amour sur cette chanson, oui. Je me suis dit oui, je vais la... Ce qui n'était pas évident, tu sais, sur le Cheap Show au départ. C'est vraiment le... Quand j'ai signé avec un éditeur, il a vraiment eu ce nez de l'éditeur en disant non, ce titre-là, faut que tu nous...
0: Ça va marcher. Ouais.
1: Moi, c'était Elle sort qu'avec des blagues de mon. De
0: tu
1: mon
0: pensais que c'était ça
1: Les gens adoraient, c'était celle-là. Et du coup, là, la nouvelle version, j'avais envie d'un petit truc un peu années 80, Cure. Et du coup, j'ai pris un petit duo qui s'appelle 92 de Producers.
0: Ouais.
1: Mais qui savent jouer aussi bien des instruments pour qu'on ait ce petit truc assez enlevé, léger.
0: Parfait pour l'été.
1: Ouais.
0: Exactement. Exactement. Alors, le Cheap Show, faut bien le dire, c'était un spectacle incroyable, comme on n'en avait jamais vu. Une artiste seule en scène qui chante, qui sait tout chanter, qui sait jouer de la guitare et du kazoo, et donc à cette pédale avec laquelle elle se sample elle-même en temps réel, il n'y avait rien de pré-enregistré. Hein. Quand t'allais sur scène, vraiment, t'étais à poil, t'étais avec ta voix, et il fallait que ça marche, et ça marchait.
1: C'est la base du Cheap Show, c'est ce que va se passer en tournée de
0: et
1: nouveau.
0: C'est ce qui va se passer là, à nouveau. Et donc, il y a des moments... tu dis tout à l'heure. Il y a des moments qui ne peuvent arriver qu'avec Anaïs, en Écosse, par exemple. Ah.

Et là, les gens, ils sont hystériques parce que c'est génial. T'es toujours toute seule et c'est juste, voilà, des couches et des couches de ta voix que tu rajoutes en direct. Donc, une cornemuse parfaite. De temps en temps aussi, il y avait. Qu'est-ce qui se passe en ce moment sur MTV? Et Anaïs nous faisait Justin Timberlake.

0: en plus, c'est la reine des accents.
1: 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Pour pas que t'attrapes toute maladie.
0: Voilà.
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0: La vie, c'est pas du foie gras. Non mais c'était dingue quand même. Comment tu l'as monté ce spectacle? T'étais toute seule?
2: J'ai parlé à tous les gens dans ma tête.
0: C'est ça.
2: Non, mais il y avait aussi une grande. On s'était séparés avec mon groupe et il m'a. Enfin, ça avait été très violent, comme ça peut arriver beaucoup, parce que c'est beaucoup d'amour. C'est comme une rupture à quatre.
0: Mais oui, c'est ça. C'est comme quatre ruptures, en fait.
2: Ouais, voilà. sauf le bassiste, qui est toujours le mec le plus cool du groupe. Mais sinon, voilà, j'avais eu j'ai eu beaucoup de mal à me séparer d'eux, mais je sentais que j'arrivais pas à avancer et ils voulaient trop me faire faire ce qu'ils avaient envie. Et puis quand j'ai dit non, on reprend pas, ils m'ont dit ils me disaient rien sans nous. Et ça m'a vraiment à la fois blessée, marquée. Mais par contre, j'ai eu une énergie incroyable. J'ai fait ah ouais. Et il fallait que je leur prouve, que je me prouve. Et surtout j'étais enfin libre aussi du coup de faire ce que je sentais, et comme ça avait tenu un peu comme un orgasme, si tu veux.
0: Ça tu sentais que ça venait,
2: ça monte, et là ouais. Du coup t'as tout qui sort, qui est incroyable, et c'est la plus belle énergie. C'est une espèce de violence folle où t'as forcément le meilleur de toi qui sort, et même pour moi encore ça reste une très belle écriture, hein. Mes textes, j'ai trouvé assez fort.
0: Ah bah justement, c'était ma prochaine question. C'est dans le Cheap Show de 2006, est-ce que tu assumes, tu aimes, tu embrasses tout pour ton spectacle là, 2026-2027 à part les forfaits téléphoniques, parce que ça n'existe plus, et les cabines téléphoniques.
2: Oui, puis j'ai promis, il y a des fans qui adorent que je fasse bébé baise-moi. Je dis bon, on va arriver à 50 ans, mais on va quand même continuer mange-moi comme une mangue. Ouais, on y va. Mais non, moi je j'assume tout. Après, ce que j'ai envie de faire vraiment, c'est garder, voilà, un peu quelques personnages vraiment phares du coup du spectacle. Mais j'ai aussi des nouvelles folies parce que les gens ils aiment aussi être surpris avec ce spectacle. Donc il y a par exemple pendant ce temps-là à l'Eurovision. Donc, je vous laisse imaginer.
0: Alors j'aimais bien pendant ce temps-là sur MTV, mais effectivement pendant ce temps-là à l'Eurovision.
2: Voilà. Tout un programme.
0: J'ai hâte. Ça risque d'être très très bien, évidemment. Donc tournée d'abord 2026 et puis beaucoup 2027. Est-ce que ce show sera toujours cheap? Ça s'appelait le Cheap Show, le spectacle pas cher, parce que ça coûtait pas cher à produire, parce que t'étais toute seule. La chanteuse était aussi la guitariste, la metteuse en scène, etc. Est-ce que là aussi tu pars vraiment toute seule?
2: Oui, et là aussi le tour de show, il est aussi pour. J'aime bien me roder. Je me suis toujours rodée sur scène. Je suis pas quelqu'un qui a toujours une grande mise en scène. Ce qui est intéressant, moi, c'est qu'elle se crée au fur et à mesure. Des fois, je vais avoir un gag un soir et je fais mais ce gag était génial. Et du coup, là, je le peaufine pour le reprendre après. Mais j'aime bien que ce soit toujours juste un canevas et que ça laisse la place à l'improvisation. Donc voilà, ouais. Mais c'est déjà à partir du. Ben, c'est le 19 juin près de Saint-Étienne, là.
0: Ouais, Sury-le-Comtal.
2: Voilà, on va. Mais moi, ça me stresse quand même. Là, j'ai l'impression d'avoir 20 ans de moins et de me chier dessus, comme on dit.
0: Eh bien, pendant qu'on va donner une petite lingette à Anaïs, je vous propose d'écouter Christina. Grand souvenir de l'époque. Christina, c'est un personnage du Cheap Show. Elle a eu une vie d'ailleurs dans tes albums suivants. Hein. Voilà, enfin Christina.
2: Ah oui, c'est vrai que j'ai fait.
0: T'as fait la suite.
2: J'ai fait la suite, comme les fans aimaient beaucoup, et que c'est, je pense, quand même ma plus belle chanson écrite très vite, en une heure.
0: Comment tu l'introduis sur scène?
2: Christina, peut-être pas dire des gros mots à la radio.
0: Pardon.
2: Je dis, est-ce qu'il y a des. est-ce qu'il y a des putes dans la salle? Enfin, je veux dire des Christina. Enfin, je sais plus ce que je dis.
0: Ouais. Mais en gros.
2: C'est pas très gentil, mais après,
0: non, mais dites-vous, c'est une histoire. Alors, ma question, c'était pas ça, Daïs. C'était juste de savoir, pour celles et ceux qui n'ont jamais écouté la chanson, expliquer donc que celle qui chante, c'est une femme qui a été trahie.
2: Bafouée.
0: Et son mec l'a trompée avec une Christina.
2: Exactement. Et j'ai fait. Alors, plein de gens s'imaginaient plein de choses sur cette chanson. Et j'ai fait la suite pour mon dernier album, Christina, saison 2.
0: Ouais.
2: Il était temps, genre, au bout de... C'est rare une série où on fait la saison 2.
0: 20 ans après, oui, mais pourquoi après. Pas hein. Ouais.
2: Et ça finit bien, c'est beaucoup plus doux. C'est un peu saphique, quand même, comme on dirait. Mais au moins, ça amène la chanson quelque part.
0: Christina, sur le Chip Show, c'est Anaïs. Oh

0: Son Christina. Anaïs, alors pourquoi elle est infirmière? Parce qu'on les aime les infirmières normalement.
1: Eh bien en fait c'était pour faire la rime la plus riche de la langue française.
0: Et je l'ai. De but en blanc, cette pute en blanc. C'est vrai qu'elle est très riche.
1: C'est ça. Ouais. je voulais créer un personnage. J'avais pas encore exactement le métier, mais j'avais que j'étais énervée de but en blanc. J'ai fait pute en blanc et je trouve ça super.
0: Et bisous à toutes les Christina qui nous écoutent parce qu'on n'arrêtera pas d'écouter cette chanson. On l'adore, mais on comprend. Et voilà.
1: Oui. Non, mais je fais beaucoup de dédicaces aux Christina. En vrai, après le concert, elles aiment bien.
0: Elles aiment bien. Elles sont comme ça, les Christina.
1: Elles savent que c'est de l'humour.
0: Elles sont parfaites. Anaïs est de retour, 20 ans après le Chip Show. On fête ça avec la première fois en vinyle de cet album culte que vous adorez, mais que vous n'avez pas en vinyle, donc vous allez l'acheter. Et puis surtout, une série de concerts. Anaïs est l'invitée de Décibel. À tout de suite.
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0: Là, on applaudit Anaïs, évidemment. Je voulais te parler de la suite de ta carrière, parce que quand on démarre aussi fort avec un énorme album comme The Chip Show et un tube
1: interplanétaire, et tu peux le dire, on m'écoute sur Mars.
0: Bah, au Japon, Fuji Rock, quand même, c'est pas rien. Mon cœur, mon amour, 20 ans plus tard, on est toujours là à la fredonner, à retomber sur le clip. Trop drôle le clip Roland-Garros, là, enfin le tennis, ouais. C'est ça le mot que je cherchais.
1: Une fois, j'ai rencontré Amélie Mauresmo, j'ai pas osé lui dire qui j'étais. Ah. Moi, j'étais juste contente de...
0: Elle est cool.
1: Mais j'ai pas osé lui dire qui j'étais parce que j'avais tellement... Je voyais que mon revers tout pourri de...
0: Ah, du clip.
1: Du clip.
0: Mais tu n'aurais pas jugé sur le revers.
1: Mais même, j'ai pas osé, je voulais pas l'embêter.
0: Est-ce que tu aurais jugé Amélie Mauresmo sur un karaoké?
1: Oui, non, c'est
0: jamais
1: vrai.
0: De la vie.
1: Mais j'ai juste, je voulais pas l'embêter, j'ai juste fait ma petite photo.
0: Je te jure, Amélie Mauresmo. Oui, alors c'est pas du tout de ça dont je voulais parler, je voulais parler de la suite de ma carrière. Non, mais quand tu démarres aussi fort et que t'as un tube aussi marquant que Mon cœur, mon amour, t'as eu beau faire des albums sublimes après. Et alors moi, je suis très très fan de ce que t'as fait. 2008, le Love Album.
4: On s'est rencontrés un beau soir d'été. On a fait l'amour un beau jour aussi.
0: Le premier amour. Il y a eu Je n'embrasse pas les garçons.
4: Je n'embrasse pas les garçons, je n'écoute pas.
1: C'est là où je faisais les filles du move.
4: Ouais. Je ne suis pas petit poisson que l'amour frotte à la maison. Non, je n'embrasse pas les garçons, je n'écoute pas leurs chansons.
0: Toujours des chansons à personnages. J'aime beaucoup aussi, c'était un peu plus tard, sachant que c'était sur Divergente où tu faisais la DRH.

0: 2024, Anaïs, un sacré numéro.
1: J'ai retrouvé mon mojo.
0: Ça, c'était Divergente. Sur Divergente.
2: Oui, oui.
0: Pardon.
2: Ok, j'ai tellement de tubes.
0: Non, mais justement, c'est ma question. T'as plein de chansons géniales dans ton répertoire. À chaque fois, tes albums et le dernier en date, un sacré numéro sur lequel il y a Il m'a saoulé, qu'on adore et qu'on va écouter tout à l'heure. Est-ce que c'est frustrant de se dire, ah bah tiens, pourquoi ça, c'est pas autant aimé et diffusé que Mon cœur, mon amour?
2: Oui, c'est frustrant. Enfin, ça l'a beaucoup été. Après, t'en prends ton parti. Ça s'appelle le syndrome du tube. C'est assez connu. Une fois, je crois que j'en avais discuté avec Axel Bauer.
0: Tu vois, oui. Donc...
2: Et encore, non, lui, il a quand même fait son petit duo avec Zazie. Il a... Et puis, voilà, c'est Axel Bauer.
0: Mais quand t'as un énorme syndrome, tube, ouais. En plus, au tout début de ta carrière, c'est...
2: Ouais. Il y a une cote d'amour. Et surtout, il y a... C'est un peu compliqué en France de faire de l'humour et de la pop. On est tout de suite... Je crois que les médias ont envie que vous soyez soit juste chansonnier, humoriste, soit musicien pop, mais on n'a pas, voilà, on n'a pas le côté Lily Allen, Robbie Williams, foutage de gueule mais avec de la bonne musique. Donc, je pense qu'ils ont, voilà, je pense que les programmateurs et les journalistes français ont peut-être un peu de mal avec mon univers. Et c'est à moi effectivement de dire aux gens que non je suis pas morte et que c'est eux qui ont raison, c'est eux qui ont plébiscité ce cheap show, c'est eux qui ont fait que c'est arrivé en radio et c'est eux qui mettent pas de carcan en fait.
0: Ouais.
2: T'as vu, et je parle bien quand je me m'énerve
0: pas. Oui. Quand t'es calme, tu fais passer des messages et on comprend et c'est très intéressant parce que moi je me souviens, voilà, un sacré numéro là, l'album pour lequel on s'est vu il y a 2 ans et cette chanson Il m'a saoulé. Moi je me suis dit ça c'est un tube. Alors je ne suis pas directrice artistique d'un label ou de voilà, mais
2: c'est très touchy, c'est ça gratte le vernis, mais moi j'aime bien faire des chansons qui grattent le vernis, mais
0: ah, tu penses quand même que si tu faisais des textes un petit peu moins...
2: On parle de préservatif, là. Hein.
0: Bah, on parle d'une nana qui râle parce qu'un type avec qui elle était tout à fait d'accord pour coucher a pas voulu mettre de préservatif. Et donc après, du coup, elle veut plus.
2: Ouais. Elle m'a saoulée, non, c'est tout à fait la vérité d'aujourd'hui. Ouais. Mais c'est des mots crus. Et non, c'est, j'ai la tristesse de le regret de te dire que ça... Oui, non, ça, je savais que ça ne rentrerait pas en
0: d'accord.
2: Là, non, on est encore
0: mais tu t'en fous,
2: frileux.
0: Alors. T'as pas besoin.
2: Celle-là, oui, je savais que de toute façon, c'était pas pour les radios. Non, j'aimais bien... ce petit coup de gueule, comme quand j'ai pu faire une chanson sur les DRH. C'est toujours engagé à ma façon. Hein.
0: Ouais.
2: Et puis j'ai, comme Mon cœur, mon amour, c'est vraiment ma patte de dédramatiser la vie. Donc je disais, j'avais envie de dire, voilà, pour toutes les femmes qui se sont retrouvées avec un gros relou qui ne veut pas mettre de préservatif en 2025,
0: ouais.
2: Bah non, c'est pas normal.

0: Oui, absolument.
1: Follement.
0: Je suis un petit cœur chaud, tout doux, j'aime tout le monde.
2: C'est faux. C'est faux.
1: Merci Anaïs de venir nous voir.
2: Elle n'aime pas tout le monde, la preuve. Il l'a saoulé, lui. À la prochaine.
0: Bisous.

0: Il m'a saoulé. C'est sur son dernier album en date et le premier, le Chip Show, réédité et pour la première fois en vinyle, est à gagner tout de suite au Blind Test.
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0: On joue avec Thierry et avec Caroline. Bonsoir à tous les deux.
2: Bonsoir Lily, bonsoir Caroline.
0: Bonsoir. Alors, ce petit album d'Anaïs, bon, vous le connaissez j'imagine, qui est sorti il y a 20 ans. Mon cœur, mon amour, oui, ça vous dit quelque chose.
2: Oui, tout à fait.
0: Mon amour, bien Caroline, joli brin de voix. Bon, ben, il s'est gagné. Chacun, vous remportez un exemplaire de ce vinyle, voilà, du Chip Show. Mais alors d'ailleurs, êtes-vous équipée, Caroline et Thierry? Est-ce que vous avez racheté une platine?
2: Non, j'ai toujours l'ancienne.
0: Ah, Thierry ne s'était pas débarrassé de sa première platine. Bien joué. Et Caroline?
3: Non, j'en ai pas du tout.
0: Il y a plein de gens qui se rééquipent là maintenant, hein, qui rachètent des platines. Et puis alors les plus malins, c'est ceux qui avaient gardé la platine, les enceintes, l'ampli très important et leur vinyle. Et leur vinyle. Thierry, tous les disques sont encore là?
2: Oui, tous. Ouais.
0: Bravo, bien joué.
2: J'ai 50 ans cette année.
0: Thierry, oui, je connais plein de gens, même par exemple mes parents qui ont un petit peu plus de 50 ans et eux, ils se sont débarrassés au fur et à mesure.

0: Mesure, quand on est passé au CD, ils ont jeté la platine.
1: Mais ça fonctionne toujours bien, ça.
0: Bah oui, évidemment, c'est increvable en plus ces machins-là.
1: C'est increvable, c'est...
2: Il est de où mon concurrent, là?
0: Comment, Caroline?
2: Mon concurrent, il est de où?
0: Ah, je sais pas, Thierry.
1: Des Vosges.
2: Ok.
0: Des Vosges. Et Caroline, il faut le rappeler aussi, hein.
2: D'Indre-et-Loire.
1: D'Indre-et-Loire, d'accord.
0: Les Vosges, l'Indre-et-Loire, ce soir. Au Blind Test. Et les chansons qui parlent de famille. Alors, il va falloir retrouver le plus rapidement possible le nom des interprètes des chansons, Thierry et Caroline. Dès que vous avez une idée de la réponse, vous me donnez d'abord votre prénom, puis votre réponse, et on vérifie ensemble si c'était ça, ok?
2: Thierry. Yes.
0: Caroline, première chanson qui parle de famille, dites-moi qui chante ça.
1: Thierry. Ah, ma
3: soeur, nous avons.
1: Ah non,
2: Mon cœur,
0: Alors, c'est une chanteuse.
1: Luciani.
0: Oui, bravo Thierry.

0: Si j'avais un marteau, mon père, ma mère, mes frères et mes sœurs, c'était bien Clo-Clo, bravo. Carolina, un point. Thierry également. Alors, eh bien, on va vous départager pour de rire, hein, puisque de toute façon, vous avez tous les deux gagné. Avec une dernière chanson, cette fois-ci. Non, pas cette fois-ci, comme à chaque fois, il faut donner votre prénom avant de donner la réponse. On cherche l'interprète. Oh, c'est beau. Catherine Lara au violon sur le refrain.
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0: C'est pas Joe Dassin, Thierry.
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0: c'est
1: nous
0: un chanteur français. Qui a aussi chanté San Francisco.
1: Alors on se serait
2: pour l'initiale du prénom.
0: Allez, l'initiale du prénom. Alors son prénom commence par un M et son nom de famille, c'est un métier dans la nature. Son prénom, c'est Maxime.
2: Maxime,
0: oui.

0: Maxime Le Forestier, mon frère, et ses violons sublimes, donc signé Catherine Lara. Et ben, vous avez trouvé en même temps, après 700 indices. Oui. Bravo, Caroline.
1: Merci beaucoup.
0: Mais merci à vous d'être venu jouer, ça m'a fait très très plaisir. Je vous embrasse et je vous offre l'album d'Anaïs. Et je vous propose, au rayon famille, d'écouter la famille heureuse des négresses vertes cultissimes.

0: 1991, deuxième album des Négresses Vertes, Famille Nombreuse. C'est aussi dans cet album qu'il y a Sous le soleil de Bodega, et le son de cet album est énorme, évidemment grâce au talent des Négresses Vertes. Mais citons Clive Martin, un producteur de disques, réalisateur anglais, qui, après avoir bossé avec Queen et David Byrne des Talking Heads, est devenu le producteur préféré des groupes français des Négresses Vertes, donc aux Silmarils ou encore Dolly, les Vampas et Superbus. Ils sont tous fans du travail de Clive Martin et du coup nous aussi.
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0: Tiens, elle aussi, pendant un petit moment, elle a été plutôt planquée derrière la console et en régie que sur le devant de la scène. Kid Sophie, elle faisait partie du groupe Hyphen, le groupe de jeunesse de Santa qui ensuite a explosé en solo. Et Kid Sophie est restée à ses côtés, même si c'était le projet solo de Santa. Elle était là à la coproduction, à la composition aussi de certains morceaux. Elles ont fabriqué, par exemple, ensemble la chanson Recommence. Moi. Et puis quand Santa est partie pour une immense tournée des Zéniths et des Arenas, c'est encore Kid Sophie qui était là pour s'occuper de la direction musicale. Et maintenant, eh bien c'est à son tour de se lancer en solo. Kid Sophie sort des chansons depuis quelques mois maintenant et c'est extrêmement prometteur. Pour la première fois, elle chante en français. La chanson s'appelle « Mes nuits ». Kid Sophie, je pense que vous allez aimer. Et je vous donnerai après quelques dates de concerts à venir. «

0: La lumière et la délicatesse de Kid Sophie à découvrir sur scène. Elle est venue dans Décibels nous parler de ce nouveau projet pour elle et que voilà, ça l'a paralysée un petit peu d'être toute seule sur scène. Et puis bon, bah Santa est venue lui donner quelques conseils, évidemment. Kid Sophie sera ce soir. Ah bah dis donc, c'est ce soir à Lons-le-Saunier. Bon bah du coup, là c'est trop tard pour y aller. Bah non, elle est déjà sur scène. Bah, on croise les doigts pour elle, on lui fait un excellent concert. Elle sera le 13 juin à Périgueux, le 19 juin à Cabourg pour le joli festival Cabourg Mon Amour et le 4 juillet au festival Les Nuits Guitares à Beaulieu-sur-Mer.
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0: C'est l'anniversaire de La Souche. Oui, c'est le surnom d'Alain Souchon. La Souche, il est incroyable. Moi, je l'adore. Vous vous rendez compte, depuis plus de 50 ans, c'est notre fournisseur officiel de chansons sensibles et tubesque. Oui, on peut faire chanter des centaines de milliers de personnes dans une immense foule comme une vague et pourtant ne pas raconter des conneries. Le mec est très fort, Alain Souchon, à 82 ans aujourd'hui. Alors j'avais envie qu'on écoute Foule Sentimentale. Je sais pas si c'est votre chanson préférée d'Alain Souchon, mais en tout cas j'ai l'impression qu'elle parle de nous quand on l'écoute lui. Alors je trouve que on pourrait tous se sentir concernés en l'écoutant chanter, en lui envoyant nos meilleures ondes donc pour ses 82 ans, Alain Souchon. Merci pour toutes ces belles chansons. Et puis vous rappelez que Alain Souchon sera au Château Royal de Blois avec ses fils, Pierre Souchon et Ours, le 12 septembre. Septembre prochain, c'est un grand concert organisé à Blois pour le patrimoine. L'argent qui sera récolté sera utilisé pour rénover le château, entretenir, mettre en valeur le château de Blois, qui est magnifique. Mais effectivement, faut péter le PEL pour refaire le toit, c'est évident. Donc Alain Souchon et ses fils, le samedi 12 septembre au Château Royal de Blois. Les tickets sont déjà en vente et en plus, c'est une bonne action. Allez, Foule Sentimentale pour l'anniversaire d'Alain Souchon. Merci d'avoir choisi ici.

0: Comment ça va la foule sentimentale? C'était doux hein, d'écouter notre Alain Souchon pour ses 82 ans. Allez, décibels, c'est terminé pour ce soir. Merci à l'équipe de l'émission, Iris Guitoni, Iki, Elodie Bianca Maria, Marian Gonzalez et Franck Moilier. Demain, un pianiste que j'adore, qui vient de sortir un nouvel album, sera l'invité de Décibel. Il s'appelle Sofiane Pamart, il avait joué à la cérémonie des JO 2024.
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3: Bonjour la France, comment ça va la France qui a chaud de partout, hein? Comment ça va Éric Bastien?
4: J'ai chaud de partout, mais un petit glaçon comme ça, c'est pas désagréable. Petite citronnade, petite
3: montano. Oh là là, mon Dieu, ne m'en parlez pas. Alors, je vous rappelle que toute la semaine, nos candidats vont s'affronter pour aller en finale vendredi, le premier prix. Il s'agit d'un week-end exceptionnel à Autun, à l'occasion d'Augusto Dunum, le rêve du roi.
4: Oh, un week-end. Parlez latin, vous.
3: Bon, écoutez, je tente. Le rêve du roi, c'est pour deux personnes. Votre radio ici et l'office de tourisme du Grand Autunois Morvan vous invitent à partir à l'occasion, je le rappelle, du rêve du roi Augusto Dunum, de découvrir la très belle ville d'Autun, son musée, le site archéologique du Mont Beuvray, le château de Couches, le transport est compris, et puis surtout, vous dormirez deux nuits à l'hôtel de la gare, vous aurez les petits-déj, les déj, les dîners, mais le climax du séjour, c'est vendredi soir.
4: Ah là là.
3: Mais oui, la nuit tombe, le théâtre dans Antique d'Autun s'illumine et ça devient la scène de l'un des plus grands spectacles historiques de France. Bref, ce week-end monumental n'attend que vous. Et si vous ne gagnez pas ça, qu'est-ce qu'on gagne ?
4: Écoutez, vous parlez d'histoire et c'est toute l'histoire de Joe Malongo qui se raconte à Autun.
3: Oh mon Dieu !
4: Oui, vous avez tous connu Autun, Augusto Dunum. Vous connaissez le Puy du Fou, vous ne connaissez pas le Puy de Malongo.
3: Ah non, je ne connais pas. Non.
4: Le Puy de Malongo avec tous les habitants du village de Joe Malongo qui se sont réunis sur l'histoire du café. Ouais, 32 personnages, 32 dosettes.
3: Oh là là là là !
4: 6 rôles principaux des verres en verre. Et l'histoire de Joe Malongo dans le Puy de Malongo, c'est une cinécénie à découvrir.
3: Allez, on accueille Véro et Christophe, nos deux candidats du jour. Bonjour les amis,
4: bonjour.
3: Comment ça va ?
5: Bonjour.
3: Alors,
5: bonjour à tous.
4: Bonjour.
3: Véronique, tu joues avec ici Loire-Océan, tu as 63 ans. Tu habites à La Chapelle sur Erdre.
5: Exactement.
3: Comment que ça s'appelle les habitants de La Chapelle sur Erdre ?
5: Les chapelains et les chapelaines.
3: Oh ouais, on oublie le Erdre quoi. Bon, donc.
5: Ouais, mais l'Erdre, c'est une rivière qui passe tout près et qui est, selon François 1er, la plus belle rivière de France.
3: Bah, tu vas nous envoyer une photo de ce petit endroit. Alors, tu es remariée à Pascal, vous avez 3 enfants chacun. Bah, dis donc, ça fait des grosses tables à Noël, ça.
5: C'est ça, ouais.
3: Hop, hop, hop.
4: Pourquoi remariée ?
3: Bah pourquoi,
5: parce que je me suis mariée une fois. Non.
3: Mais t'es bête ou quoi?
4: J'ai cru que c'était marié plusieurs fois avec Pascal.
3: Oui, d'accord. Allez, tais-toi, ne m'interromps pas pour
5: homme,
3: dire
5: c'est un
3: des.
5: Homme, c'est un
3: non.
5: Homme.
3: Oui, je sais que c'est un homme. Et en plus, c'est Eric, tu sais, bon, c'est compliqué. Ouais, hein. Ouais. Tu as compris que c'est pas tous les jours facile. Hein.
5: Ah bah oui. J'imagine, ouais.
4: Bon, j'ai d'autres infos inutiles, je lève la main. Hein.
3: Voilà, c'est ça. Alors, tu as deux petites filles, Lisa et Lilou.
5: Oui, et j'ai aussi 3 beaux petits-enfants.
3: Oh.
5: Elliot, Eden et Soline.
3: Eh ben ça c'est bien. Et alors, Sambaye, le 1er juin, c'est la quille. Ah là là là là là là là. Retraite le 1er juin.
4: Oh là là.
3: Ah bah dis donc.
4: Elle est déjà partie à la retraite, je crois.
3: T'es partie à la retraite ou comment, qu'est-ce qui se passe?
4: Si, elle est bien.
5: Moi j'étais un peu en vacances avant, alors je me suis habituée.
3: Ah bah
5: vite,
3: voilà.
5: Hyper vite.
3: Bah tu m'étonnes. Dis donc, t'as bossé 42 ans pour les impôts.
5: Ouais.
3: Il était temps. Il était temps de raccrocher, ça fatigue les impôts, on n'en peut plus.
4: Il reste quelques jours d'ailleurs là. Hein.
3: Ouais, en plus.
5: Il reste quelques jours pour faire déclaration. Pour faire déclaration,
4: bien sûr,
5: mais les impôts, c'est toute l'année. Il y a plein de revenus, il y en a plein.
4: Oh là là, mais arrêtez.
3: J'ai découvert la taxe de balayage, je m'en parlais même pas. Alors, je te raconterai. Dis donc, en plus, petite, tu voulais être chercheuse ou pilote de ligne, quel est le rapport?
5: Je pilote une équipe et puis je cherche les fraudeurs.
3: D'accord, ok. Bon, j'adore ton optimisme. Alors, ma petite chérie, on va gagner, on va tenter de gagner tout de suite le premier point. Tiens, je te mets une chanson de Jacques Brel.
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3: Il faut chantons, une chanson qui te donne la patate, oui. La pêche.
4: Ouais. Ça, c'est, ouais. Allez. C'est le sang du trésor public qui lui fait passer un message.
3: Ça, c'est la déclaration.
4: Ne me quitte pas.
3: Alors, écoute bien. Il paraît que cette chanson, Ne me quitte pas, de Jacques Brel, c'est la chanson préférée des Français. C'est vrai ou faux? Top chrono, 5 secondes.
5: C'est faux.
3: Bah, t'as bien raison, pas du tout. C'est pas du tout ça. C'est Mistral gagnant de Renaud, qui est une des chansons préférées des Français. Et donc, la carrière de Renaud, hein, il vient de fêter ses 50 ans. Ta-ta-tan. Donc, Véro, premier point pour toi.
4: Eh bien, écoutez, Christophe nous a déjà quittés. Christophe a fait forfait, je vous jure. On n'a plus Christophe.
3: C'est une blague.
4: Non, c'est pas une grave. On est en train de le rappeler, Christophe. Alors, je vais vous parler un petit peu de lui.
3: Bah, raconte-moi, bah, qu'est-ce qu'il fait dans la vie,
4: écoutez, il est avec ici Roussillon. Ça sent bon le sud. Déjà, ça, on aime. Il a 37 ans, Christophe. Il habite à Saint-Estève. C'est dans les Pyrénées orientales. Alors, Christophe, tu es paxé à Jade? Oui, tout à fait. Oui, j'ai rencontré Jade un jour, comme ça, sur la route. Non, mais je peux vous faire les deux personnages. Il a deux garçons. Eden, 10 ans. Nino, 5 ans. Et on va écouter un petit extrait d'Aya Nakamura, parce que sa chérie l'appelle Doudou, comme dans la chanson.

0: Bien, qu'est-ce que c'est comme modèle?
1: Il est là. Bonjour Christophe.
2: Bonjour.
1: Alors, fais pas des frayeurs comme ça, dis donc. Toff. Bon, allez, t'inquiète. J'étais en train de dire que t'habitais à Saint-Estève, t'étais paxé. T'as un chien. Alors Valérie demandait, c'est quoi comme chien que tu as?
2: Exactement. J'ai un berger blanc croisé avec un Akita.
1: Alors, je vois pas du tout. Tu vois, toi, Valérie?
0: Un berger suisse.
2: Un berger suisse, exactement, et l'Akita.
0: Je vois très bien ce que c'est.
2: C'est un chien japonais.
1: D'accord.
0: C'est très beau. Je veux une photo de ce chien tout de suite sur mon portable.
1: Christophe est militaire. Ah, qu'est-ce que tu fais? Tu es quoi comme exactement dans l'armée?
2: Je suis gendarme, exactement.
1: T'es gendarme. Que des gendarmes. Moi, je trouve qu'on est pas mal. Hein. Entre une future retraitée des impôts du centre public et un gendarme, on est un peu contrôlé. Et...
0: On a intérêt à bien fermer nos gueules.
1: Faire gaffe à ce qui se passe aujourd'hui. T'es gendarme, alors t'es quoi? T'es gendarme avec la moto, la voiture, tu fais quoi comme...
2: Non, je suis en départemental, j'accueille les personnes, les premiers secours, les premières urgences, le premier intervenant.
1: Ok. T'as toujours voulu faire ça? Généralement, quand on est gendarme, c'est un truc qui vient depuis l'enfance ou rien à voir avec toi?
2: Non, rien à voir. J'avais pas spécialement d'idée quand j'étais enfant. Je voulais juste être heureux dans ce que je faisais.
1: Heureux. Et là, t'es heureux en tant que gendarme.
2: Oui, oui.
1: Bon,
2: oui.
1: Alors, super. Allez, Christophe, c'est quoi ton grade avant de jouer?
2: Adjudant.
1: Adjudant. Adjudant Christophe. Nous allons jouer pour tenter de marquer un premier point avec un extrait. Et nous partons en Thaïlande avec des moines. Des moines qui ont construit un temple entièrement avec des bouteilles de bière. Est-ce que, mon adjudant, c'est vrai ou faux? Top chrono, 5 secondes.
2: Tant que je dirais vrai.
1: Tu as raison, le Wat Pama Chedikhu en Thaïlande, c'est surnommé le temple d'un million de bouteilles. Il a bien été construit par des moines. Il y a 1,5 million de bouteilles de bière recyclées. Alors, on ne sait pas si c'est eux qui les ont bu, mais en tous les cas, ça existe pour de vrai. Ça te fait un premier point. Bravo, Christophe.
0: Allez, un point Véro, un point Christophe. Et là, tout de suite, on va partir avec VIP.
1: Ah, comme vous êtes VIP. Vous.
0: Ah, tu parles d'une VIP.
1: Oh, quand même un peu.
0: Vous écoutez ici Françoise Hardy, VIP, tout ça rime, on vous aime. À tout de suite.

0: Françoise Hardy.
1: VIP, moi je travaille avec une VIP tous les jours au quotidien. C'est un vrai bonheur de travailler avec une VIP comme toi, Valérie.
2: Mais je...
1: 5 gardes du corps quand tu arrives.
2: Ah ouais, ça j'adorerais.
1: Un cercle comme ça, tu es entouré, en plus des gens, des impôts qui te contrôlent.
2: Oh là là, c'est magnifique, des VIP, gendarmes, quoi. Tout quoi. Bien, allez, Véro, un point, Christophe, un point, on reprend la compète.
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2: Alors, quand même, comme je raconte toujours tout à mes auditeurs que j'aime, sachez que depuis samedi, j'ai ce qu'on appelle un lumbago, un mal de dos, et j'ai une ceinture. Et il se fout de ma gueule en permanence que je suis au ralenti.
1: Pas du tout.
2: Je peux pas bouger trop. Dès que je bouge, j'ai un coup de poignard. Tout le monde connaît ça.
1: Vous êtes en 33 tours.
2: Bah
1: quand même,
2: oui, bah excusez-moi, j'ai très très mal au dos.
1: Passé en 78, essayez quand même, je sais pas, ou en 45.
2: La vieillesse est un naufrage.
1: On a inversé les rôles, Valérie. On a commencé il y a 2 ans ensemble. C'était moi l'hypochondriaque.
2: Ah, je suis pas hypochondriaque.
1: 2 ans après, c'est toi qui es malade.
2: Ah, je suis malade, mais je ne suis pas hypochondriaque, moi. Sinon, je serais pas là, je serais
1: dans
2: mon lit.
1: Venez masser, Valérie.
2: Bien sûr. Alors, Véro, ma petite Véro chérie, il paraît que tu adores la déco.
4: Ben ouais, j'adore la déco, bien sûr.
2: Il paraît que tu maroufles.
4: Je maroufle. J'adore la tapisserie. Je viens de refaire une chambre magnifique.
2: Oh, à quelle couleur, je peux savoir?
4: Alors, en fait, c'est pour le petit dernier de Pascal qui habite à Marseille. Et quand il est parti, il a demandé une chambre qui ressemble à Marseille. Donc, forcément, il y a du bleu.
2: Eh oui.
4: C'est la mer, le soleil et tout. Ah non, il y en a un peu moins, quoi.
2: Bon, et tu fais de la peinture aussi?
4: Ouais.
2: J'aime tout ça. Ah, ça c'est bien, mais par contre c'est pas...
1: Excusez-moi de vous interrompre à nouveau, mais on parle de peinture, de déco.
2: Non, tu vas arrêter.
1: Non mais nous sommes d'accord, c'est le retour de déco
2: on
1: sur M6.
2: Pas. Alors, Véronique, il paraît que c'est ton jardin en revanche qui c'est Pascal qui s'occupe de ton jardin.
4: Ah bah ouais, c'est mon chéri qui s'occupe du jardin, Pascal. Il a un jardin magnifique, il a des fleurs. En plus, il est tellement romantique, il me ramène des petits bouquets de fleurs régulièrement. Mari, il faut un prince charmant, hein, sinon ça vaut pas le coup.
2: Oui, c'est vrai, je suis assez d'accord avec toi.
4: Hein, bon, voilà.
2: Et il paraît que, dis donc, la cuisine, bon, bah, il paraît que t'es un peu une top chef et que tous tes potes te réclament des cannelés.
4: Ça c'est sûr.
2: Mais à part
4: les cannelés de Véro.
2: Ah là là, les cannelés de Véro. Mais alors, c'est quoi, quand tu leur fais un plat principal, tu leur fais quoi comme plat salé?
4: Ah, bah, ça dépend de la saison, ça dépend du jour. Alors, on peut faire des bobotis.
2: Ouais.
4: On peut faire du poisson avec de la mangue.
2: Oh mon Dieu. Bon, arrête-toi, là, j'ai faim. Oh là là, là, j'en peux plus.
1: Excusez-moi de vous interrompre à nouveau, mais c'est sur M6, Top Chef, je crois. Meilleur pâtissier. C'est pas sur cette chaîne, vous êtes de retour à la rentrée pour déco? Excusez-moi, hein, vous posez la question un peu tous les jours, mais vous me répondez jamais, donc...
2: Ce que je ne sais pas. Alors écoute, Véro, voici ton deuxième point qui va arriver. Je vais te mettre une très belle chanson.
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2: J'adorais cette chanson. Alors, écoute bien. Sur un voilier, il paraît que la baume, c'est le petit mât à l'arrière du bateau.
4: La baume,
2: est-ce que c'est le petit mât?
4: Non.
2: Ah bah non, elle me dit faux. Bah t'as bien raison, allez hop là.
4: Non,
2: bien sûr, t'as raison, c'est faux.
4: On n'est pas loin de la mer.
2: Eh oui, la baume, c'est la barre horizontale fixée au mât qui maintient la grand voile. Voilà, bon, bah écoute, 2 points pour Véro.
1: Christophe, qui a déjà 1 point, avec ici Roussillon, à Saint-Estève. Christophe, qui est militaire, qui est gendarme, qui est adjudant, jeune, il a fait du rugby, Christophe. Oh, t'étais à quel poste?
6: J'ai joué talonneur.
1: Ah, talonneur. Alors, tu joues encore ou tu as arrêté
6: Ouais. Non, j'ai arrêté depuis quelques années maintenant, place aux jeunes.
1: Ah, t'es supporter du club local?
6: Ouais, supporter de l'USAP et des Dragons Qatar.
1: Et bah voilà, ils sont quoi? C'est quoi en termes de championnat, de classement? Comment ça se passe pour eux?
6: Malheureusement, l'USAP est en top 14, qui représente l'élite du rugby français, et ils sont avant-dernier.
1: Ouais, bon, voilà. Remontada, on sait comment ça se passe dans le milieu du
6: sport. On va croiser les doigts.
1: Bon, Christophe.
6: Et les Dragons font pas très.
1: Ouais, c'est pas mieux.
6: Pas une très belle entame de saison également.
1: Ils sortent pas beaucoup de flammes en ce moment, quoi. Voilà, c'est ça.
6: Exactement.
1: Bon, alors Christophe, lui, ne bricole pas du tout. Donc Christophe est parti de ceux qui pourront regarder Nico sur M6 à la rentrée. Tu jardines pas non plus. Est-ce que t'as une qualité?
6: Moi, c'est la cuisine.
1: Eh ben voilà, la cuisine.
2: Bah attends, c'est bien la cuisine.
6: J'adore cuisiner.
2: Moi, allez, j'adore les mecs qui cuisinent, je trouve ça hyper sexy.
1: Allez Christophe, on se met au fourneau, on met le petit tablier, qu'est-ce que tu nous prépares là? Allez.
2: Arrêtez, alors, j'ai faim.
6: Poule de picoulate.
1: Qu'est-ce que c'est?
2: Hein?
6: Alors, c'est une spécialité catalane, c'est de la viande, des boulettes de viande hachées avec de la chair à saucisse. Des épices, de l'ail, de l'œuf, tout ça mijoté avec de la tomate, des oignons. Et un accompagnement avec des pompettes de l'amour et des petits haricots ou des pommes de terre.
1: Okay, okay.
2: Comment ça s'appelle le truc avec les escargots, la catalan, que tu mets dans la cheminée?
6: La cargolade.
1: La cargolade.
2: Voilà,
1: ça aussi, merci. C'est une spécialité catalane.
2: Bah oui.
6: Escargot grillé. Exactement, avec une petite aioli.
1: Oh, l'arrêtez, ah, mais arrêtez.
6: Alors, c'est le péché mignon.
1: Attends, Valérie, elle va adorer. Sa spécialité aussi, ce sera mon dernier mot, c'est la paella. Toi qui vas souvent en Espagne.
2: Bah oui.
1: Il adore faire la paella. Bah,
2: c'est bien. Bah, de toute façon, le pays catalan, les gars, on est juste à côté. Hein.
1: Allez, jouons avec cette question. Extrait.
0: Elle vend des cartes postales.
1: Décidément, la tactique du gendarme avec Bourville, les crayons avec Bourville. On est Bourville aujourd'hui. Aujourd'hui, hein. Avant les gommes, on effaçait les crayons avec de la mie de pain. Vrai ou faux? Top chrono. Avant les gommes, on effaçait les crayons avec de la mie de pain.
6: Alors je vais dire
1: vite.
6: Je vais dire vrai.
1: Ouais, attention, vraiment, on le prend, mais sur 5 secondes, hein, pas après. Oui, c'est vrai, tu as raison, avant l'invention des gommes, on utilisait bien de la mie de pain pour effacer les traces de crayon de papier, parce que c'était humide, c'était souple, et voilà, ça absorbait le graphisme sur la feuille.
2: Allez, 2 points Véro, 2 points Christophe, et là, tout de suite, vous écoutez ici. Et on est parti avec les frérots de la Vega, ça sent bon les vacances. Sweet darling, vous écoutez ici,
1: ouais,
2: on vous aime, à tout de suite, voilà. J'ai vu

0: papa.
1: Ouais, c'est fin juin la fête des pères. Parce que c'est papa, papa, papa, papa. Donc c'est fin juin la fête des pères. Voilà. Merci aux frérots de la Vega de nous le rappeler.
2: Voilà, frérot de la Vega, jingle.
1: Suite d'arrivée.
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2: Non, mais Véro est d'accord avec moi. Hein, on n'en peut plus de ces vannes.
4: Non, que... non,
1: la direction voilà, m'a demandé si j'avais un auteur. Quand même.
2: Non, mais tu peux pas couper la parole des gens. On l'a déjà dit. On en a déjà parlé.
1: Ouais,
2: donc,
1: vrai.
2: On est d'accord, Véro, on n'en peut plus.
4: Ouais, on est d'accord. Et on est complètement d'accord. C'est
2: et, en plus,
4: Véro.
2: Voilà, et en plus, il te coupe la parole. Donc, tu vois,
1: mais j'ai un spectacle à rentrer.
4: Aucune éducation. Aucune éducation.
2: Aucune. Voilà. Qu'est-ce que tu veux que je te dise? Alors, tu aimerais déjeuner avec Bruce Springsteen?
4: Ah, ouais.
2: Ah, ouais, le boss!
4: Au moins le boss.
2: Bah évidemment, qu'est-ce que tu parlerais de quoi avec le boss?
4: Ah, peut-être pas des États-Unis et de leur état aujourd'hui. Parce
2: ah bah non,
4: que...
2: tu vas nous lui faire faire.
4: Ouais, il va nous péter un câble. Ah,
2: voilà.
4: Ouais, je sais pas, ta rencontre avec Barack.
1: Ses impôts.
2: Mais d'accord.
4: Il n'y a pas de ça dans la vie.
2: Non mais je te jure, j'en peux plus de lui. Bon ma chérie, on va jouer, comme ça il va pas nous couper la parole pendant qu'on joue.
4: Ouais.
2: Je n'en peux plus. Alors, c'est le quiz musical. Je vais
4: t'en
2: te mettre...
4: as plein le dos, non? T'en as plein le dos.
2: Ah bah, t'as compris pourquoi j'ai une ceinture et que j'ai
4: voilà.
2: un lumbago. Tu comprends maintenant.
4: Voilà.
2: Alors, je vais te faire écouter deux artistes l'un après l'autre et tu vas essayer de me dire qui chante. Écoute bien le premier artiste. Là.

0: Frank Sinatra.
1: Alors, tu me dis Frank Sinatra?
0: Ouais.
1: Et non, c'est Nat King Cole. Oui, Nat King Cole. Alors, bon.
0: Ah ben Sinatra, il a repris, non?
1: Bah Sinatra l'a repris, mais peut-être en concert. Mais là, c'est Nat King Cole. Alors là, écoute bien le deuxième chanteur. Écoute bien, c'est, tu vas bien le reconnaître.

0: qui c'est qui chante?
1: Patrick Fiori, non?
0: Et oui, c'est Patrick Fiori, que tu reviennes, voilà. Allez, ça fait un point.
2: N'entends plus. Christophe, est-ce que tu l'avais, Nat King Cole et Patrick Fiori? Vraiment, hein, dis-moi, sincèrement.
3: Alors, ça fait pas trop partie de mon registre musical, mais je pense que Patrick Fiori, j'aurais pu le reconnaître.
2: Ouais, c'est quoi ton registre musical d'ailleurs? Quels sont les artistes que t'aimes bien?
3: Moi, j'écoute un peu de tout, à vrai dire, de la variété française comme de l'électro. Je suis un grand fan de Mathieu Chédid.
2: Ah ouais, ah, Mathieu Chédid, bien sûr.
3: Exactement.
2: En plus, tu l'as vu en concert, hein.
3: Exactement, à deux reprises.
2: Waouh. On le salue, Emma.
3: C'est génial.
2: Ouais. Je reconnais, il a une belle relation avec son public. Allez, Christophe, tentons l'aventure. Le quiz musical, il y a deux points à prendre. Ce sont des artistes, voilà, qu'il va falloir reconnaître. Il s'agit d'un groupe, on y va pour le premier.

0: c'est l'occasion de faire décrocher un sourire à Ekin, un technicien qui adore ce groupe. Top chrono.
1: Je dirais les ZZ Top, mais j'ai aucune idée.
0: Ekin s'arrache les derniers cheveux qui lui restent.
2: Ekin vient de mourir. Les ZZ Top.
0: Sous la table. Non, c'est Madness.
1: D'accord, ok.
2: Madness. My house. In the middle of the street.
0: Oui, parce que c'est aussi le générique d'une émission qui revient sur M6.
2: Oui, exactement. Déco.
0: Hein, déco, c'est ça. On va vous le trouver, ce générique d'ici là. Bon, on se rattrape ou pas?
1: On va essayer.
2: Allez.
0: On y va.

0: Allez, top chrono, qui chante?
1: Je dirais Amel Bent.
0: Elle était aux côtés de Patrick Fiori, qu'on a connu, qu'on a écouté dans Notre-Dame de Paris. Et Amel Bent n'était pas dans Notre-Dame de Paris, c'était Julie Zenati.
2: Et voilà.
0: Une de ses chansons les plus célèbres, hein, Si je m'en sors.
2: Allez, moi, si je m'en sors, c'est que.
0: Ah, là.
2: J'aurais plus mal au dos. Véro 3, Christophe 2.
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2: Et je vous rappelle que toute la semaine, les candidats s'affrontent pour se qualifier pour vendredi la finale, le premier prix. C'est un week-end exceptionnel à Autun, l'occasion d'Augusto Dunum, le rêve du roi pour deux personnes. L'office de tourisme du Grand Autunois Morvan vous offre ce week-end incroyable. Vous visiterez la ville d'Autun, son musée, le site archéologique du Mont Beuvray, le château de Couches. Mais ce qui vous plaira le plus, je pense, c'est qu'à la nuit tombée, le théâtre antique d'Autun va s'illuminer et deviendra la scène d'un des plus grands spectacles historiques de France. Un show monumental et en plus, le transport est compris, l'hôtel de la gare vous attend, petit-déj, dîner, déjeuner. Bref, un cadeau magnifique, si vous ne gagnez pas ça, vous gagnez
3: la machine espresso.
2: Exactement, Malongo, 32 dosettes, 6 verres en verre. Jingle, on reprend. Alors, Véronique. Oh, Véronique, elle m'a bien fait rire, cette petite anecdote. Il paraît que quand on était petite, on a été au cimetière et qu'on a fait... On a fait des petites bêtises dans le cimetière.
4: C'est pas des bêtises, c'est parce que j'ai fait Robin des cimetières.
2: Oui.
4: Quand j'étais petite avec ma cousine, dans les cimetières, il y avait des tombes où il y avait plein de fleurs. Et puis des tombes où il n'y en avait pas, alors on a partagé.
2: T'as partagé, t'as mis des fleurs sur des tombes où il n'y en avait pas. Moi, je trouve ça super mignon.
4: Voilà. Je crois que les gens, ils n'ont pas trop aimé quand même.
2: Ah, tu t'es fait engueuler?
4: Un petit peu. Et alors, il a fallu remettre. Alors, on a remis comme on ne savait pas remettre. On a remis comme on pensait. Mais on a dit que c'était comme ça. On a remonti en plus.
2: Il y a un moment donné, on ne peut pas tout faire. Hein. Faire Robin des Bois et dire des choses intéressantes et vraies. Hein. Stop. Alors, ma chérie, là, tu as 3 points. C'est super, tu es en tête. Mais est-ce que tu pourras en marquer 3 de plus? C'est la question à choix multiples. Donc, je vais te poser une question sur le parfum Dior. Écoute bien. Actuellement, quelle est la star qui est l'égérie du parfum J'adore de Dior? Alors, écoute bien. Actuellement, Marion Cotillard, Rihanna, Charlize Theron ou moi? Top chrono, 10 secondes.
4: C'est Rihanna.
2: Rihanna, c'est vrai qu'elle est belle. On ne peut pas dire le contraire.
4: Elle est magnifique.
2: Allez, on écoute.
3: C'est pas Marion Cotillard.
2: Voilà, c'est Rihanna, bravo. Tu as 3 points de plus.
3: Christophe.
5: Oui.
3: Est-ce que tu portes du Dior?
5: Je porte pas de Dior.
2: C'est quoi ton parfum?
3: C'est quoi ton parfum?
5: Moi, je porte du Guerlain.
3: Guerlain, Boss, voilà, on en a cité 3.
5: Okay, Guerlain. Très bien.
3: Exactement. Tu aimes bien les sensations fortes, toi, hein, Christophe. Christophe qui est à Saint-Estèse, oui.
2: Saint-Estèse, dans
6: bien
2: les Pyrénées.
6: Sûr, oui.
2: Je demande pardon aux Pyrénées orientales.
3: Il est gendarme, il aime forcément les sensations un petit peu. Côté manège, alors raconte un peu, Port-Aventura, ça t'a marqué? C'était quelque chose d'assez rock'n'roll.
5: Port-Aventura, c'est génial. C'est un parc d'attractions qui se trouve à proximité de mon domicile et c'est génial. Il y a pas mal de manèges à sensations fortes.
3: Bien sûr.
5: Le Dragon Khan, entre autres, la tour, le Shambhala, c'est top.
3: Et puis le frère Harry Land, on l'oublie pas, on a offert un séjour dans le Taquet.
5: Harry Land, exactement. Juste à côté.
3: T'as fait du parapente avec ton fils à La Réunion quand je parlais un peu des sensations fortes. T'as fait de l'hélico aussi en Guadeloupe. Non, t'aimes bien, t'es un aventurier, quoi. T'aurais pu faire Koh Lanta. Ben oui.
5: J'aurais pu, ouais. J'adore l'aventure, j'adore tout ce qui est un peu sensations fortes. Et ouais, le parapente. Entre autres, à La Réunion, une expérience géniale.
3: J'imagine. Alors, si t'étais un animal, on l'a pas souvent, tu serais...
2: Qu'est-ce que c'est?
3: C'est quoi, ça, Christophe?
2: Ça, on dirait mon cotière le matin qui se réveille, mais bon...
3: C'est un cerf, ça. C'est le brame du cerf, ça.
5: Exactement.
3: Eh oui, et toi tu voudrais être un cerf avec des cornes et tout, des bois là sur la tête.
5: Exactement.
2: Mais pourquoi?
3: Pourquoi?
5: Parce que je trouve que c'est un animal majestueux et qui est assez imposant.
3: Ok. Non, mais c'est vrai, c'est majestueux, effectivement.
2: Bah, j'adore, mais bah, bon, oui, les pauvres, ils sont beaucoup tués par...
3: Oui, ça, c'est encore une autre affaire.
2: Par les cazadores.
3: Quel beau talent inutile, alors que nous sommes en plein Roland-Garros. Tu sais faire plein de choses avec une balle de ping-pong. Mais quoi ?
5: Avec les balles de ping-pong, j'arrive à les faire tenir en lévitation en soufflant en dessous des...
3: Bien sûr.
5: En équilibre.
2: Moi, j'aimerais bien aller visiter la gendarmerie de Saint-Estève.
3: Allez, gars, faut que je vous montre un truc, là. Avec ma balle de ping-pong.
2: Écoute,

0: Est-ce que c'est le Cluedo, le Scrabble ou le Puissance d'Amido? C'est comme le Puissance 4, sauf qu'il faut aligner d'Amido. 10 secondes.
1: Je dirais le Trivial Poursuite.
0: C'est pas le Puissance d'Amido? Bien, Puissance d'Amido.
1: Non, je dirais Trivial Poursuite.
0: Trivial Poursuite, inventé en 79 par deux journalistes québécois. Oui! C'est Chris Haney, Scott Abbott.
2: Oh my god. Demande pardon aux familles Haney et Abbott.
0: Chris Haney et Scott Abbott, ils ont inventé ça, puis c'est arrivé ensuite en France. Alors c'est marrant parce que ça s'appelait avant Remue-Ménage, avant de devenir Trivial Poursuite en 1985.
2: Alors, au Québec, c'est surtout moi le truc qui me fait le plus rire. Il a été commercialisé sous le nom Quelques Arpents de Piège.
0: Ouais, et après, en France, Remue-Ménage.
2: Piège. Alors, ça fait 5 pour Christophe, 6 pour Véro. Et là, tout de suite, let's dance. Take on your red shoes and dance the blues. Moi, je peux rien danser.
0: Oh, l'anglais.
2: Dansez pour moi, les gars. Je vous aime. À tout de suite.

0: Blues. J'étais amoureuse de David Bowie, moi, quand j'étais petite, je voulais l'épouser.
1: Let's Dance, tout ce que vous pouvez pas faire en ce moment avec votre dos, mais ça reviendra.
0: Ah, je peux rien faire, un jingle, mon petit.
1: Let's Dance avec les stars. C'est avant. Ça.
2: Ici, à midi.
0: Ça, c'était avant.
2: On ouais. est au taquet.
1: Quand on commence à dire c'était avant, c'est que ça.
0: Ah, bah, la vieillesse, c'est un naufrage, hein, je te le dis. Alors, Véro.
3: Et il faut que tu te fasses faire des massages.
1: Eh oui.
0: Bah, t'inquiète, je vais essayer d'y aller, là. Mais là, bon, tu sais, ici, hein, trouver un kiné disponible. Hein.
3: Ah, bah, moi, j'ai ma fille qui est kiné, mais.
0: Elle est dans ton coin. Ouais, bah. Ouais. Et voilà.
1: Oh, mais on lui envoie un hélicoptère, ça va.
3: Ça marche pas trop en téléconsultation.
0: Non, là, c'est le seul truc qui marche pas en télétravail.
1: On lui envoie un hélico, la direction est d'accord.
0: Alors, dis donc, il paraît qu'on a joué à Daktari en allant ce voyage, pendant le voyage de, en Namibie. Hein?
3: Ben,
0: hein? On a rencontré des amis.

0: animaux sauvages. Qu'est-ce qui s'est passé?
1: Quand on était en Namibie, on a rencontré plein d'animaux sauvages. Et puis un soir, on s'est couché et on s'est fait raccompagner par un ranger parce qu'il n'a pas voulu qu'on rentre tout seul. Parce qu'on avait une voiture avec la tente sur le toit. Mm-hmm. Et puis quand on est arrivé avec sa petite lampe, il nous dit bon ben voyez là c'est un crocodile.
0: Oh bah écoute, il faisait une petite balade du soir.
1: Voilà, donc on est vite rentré dans la tente et puis on n'a pas du tout envie de faire pépé la nuit.
0: Ah bah non, tu m'étonnes. Hein. Sinon c'est bah oui, hein, c'est sûr que les crocodiles, c'est pas très gentil. Alors il paraît que t'es un peu naïve. Un peu la poisse. Tu te fais voler ta carte bleue à Prague, mais tu peux me dire le profil du voleur, s'il te plaît?
1: Ah ben, en fait, c'était dans le bus de l'aéroport, et puis il y a une petite mamie qui nous a demandé, qui nous a dit « Ah, vous êtes français, j'aime bien parler français, je parle pas souvent, j'ai pas l'occasion, il y a... » Et puis quand on est arrivé, ben on n'avait plus de carte bleue.
0: Et
1: difficile
0: voilà.
1: C'était vraiment une petite mamie à qui on aurait donné le bon Dieu sans confiance.
0: Et voilà.
1: Surtout qu'il y avait la visite du pape, mais bon, voilà.
0: Et voilà. Et voilà. Tu t'es fait avoir par une petite mamie. C'est les pires, les petites mamies. Tu veux que je te dise les pires, c'est les petites mamies. Alors, ma chérie, nous allons tout de suite marquer 5 points de plus. C'est-à-dire que tu ferais un sans faute, ce serait merveilleux. Tiens, je te mets une petite chanson. Allons parler de crêpes. Je suis affamée, hein, je vous préviens. Alors, quel prénom désigne les célèbres crêpes flambées à l'orange et au Grand Marnier? Comment qu'on les appelle, les crêpes au Grand Marnier et à l'orange quand elles sont flambées? Top chrono, 10 secondes.
1: Je rappelle qu'on habite à Nantes, c'est les crêpes Suzette.
0: Eh oui, les crêpes Suzette comme Danny Briand. Et oui, les crêpes Suzette, hein, ça a été inventé fin 19e, un flambage réalisé par un jeune apprenti cuisinier. Ça a été un peu comme un accident et du coup c'est resté. Bravo, ça te fait 11 points.
2: Je crois que c'est comme la tarte tatin.
0: Exactement.
2: Aussi, c'est un accident.
0: Souvent, tu sais, les trucs comme ça.
2: Oui, nous aussi, c'est un accident. C'est un truc, puis d'un coup, on a fait des missions.
0: Voilà, hein, c'est un truc de dingue.
2: C'est 2 ans, hein, et on est content.
0: Oh là là.
2: Ça fait plaisir.
0: Jamais 203, comme dirait l'autre.
2: Je crois que oui, il ne faut jamais dire Fontaine. Hein. Nous sommes tous d'accord. Christophe, avec ici Roussillon. Alors, Christophe, qui est gendarme, rappelons que c'est un gendarme, c'est un adjudant. Il a rencontré Jade dans le cadre de la patrouille.
0: Ah.
2: Et oui.
3: Ah. Exactement.
2: Allez, raconte, c'est le gendarme se marie, ton histoire ou pas?
3: Pas encore, on vit dans le péché, mais...
0: quelle honte.
3: Non, oui, effectivement, rencontré en patrouille. En fait, elle revenait de voyage en Thaïlande et le collègue de boulot avec qui j'étais ce jour-là a décidé de lui rendre visite. Donc, arrivé à son domicile... On a discuté, elle nous a servi un petit jus à boire, un petit jus d'orange.
0: Petit jus d'orange.
3: Et exactement. Et en quittant le domicile, il y avait son numéro de téléphone affiché sur sa voiture.
2: D'accord.
3: Parce qu'elle est photographe et du coup, j'en ai profité pour récupérer son numéro de téléphone.
2: Oh, c'est l'enquêteur qui parle.
3: Comment ?
2: C'est l'enquêteur qui parle. C'est le mec qui a repéré le numéro de téléphone, bien sûr.
3: Bah oui. Exactement. Et du coup, j'en ai profité pour lui écrire, la remercier. On s'est revu, on s'est jamais quitté.
2: Mais dis donc, j'ai dit que c'était une patrouille. Mais si j'entends bien, c'est un copain, c'est un de tes collègues qui décide d'aller voir une copine. C'est pas, on n'était pas sur une interpellation, là. Hein. C'est pas de la patrouille. Hein.
3: C'était du contact.
2: Ouais, du contact. On allait boire un petit verre de jus d'orange, du contact.
0: Ouais, jus d'orange dans les Pyrénées.
2: Les gendarmes. Jus d'orange. Vous savez que votre adjudant, il fait souffler les belles de ping-pong. Hein, vous êtes au courant, les gars, dans la gendarmerie. Ouais, sacré Christophe. Bon, Christophe. Christophe qui est un peu un sous-doué aussi. Hein, on en parlera peut-être dans un instant. Mais le gendarme, il a falsifié ses bulletins quand même quand il était gamin. Hein. C'est moche.
0: Ah là là là là là.
2: C'est moche.
0: Pour pas te faire engueuler par tes parents, c'est ça?
3: Exactement, c'est ça. Pour pouvoir aller au rugby, j'ai falsifié mes bulletins. Pour faire quoi que j'avais des bonnes notes pour pouvoir aller au rugby avec les copains et profiter.
0: Ouais. Mais quand les vraies notes arrivaient, tu te faisais deux fois plus.
2: Surtout qu'il était nul en classe, hein, tu l'assumes. Donc à un moment donné.
3: Exactement. Il n'y a pas à avoir honte.
2: T'es nul toute l'année et en tous les cas, t'es pas bon, c'est toi qui l'as dit que t'étais nul. Et d'un coup, tes parents voient que t'as eu 19. Hey, oh, hey, tu les prends pour qui? Hein? Pour du jambon de Bayonne?
3: Exactement.
0: Ouais, voilà.
2: Christophe. Bon. Allez, c'est parti. Voici l'heure de gloire. Voici la possibilité peut-être de gagner 5 points de plus. Quelle danse, une danse élégante, est associée au bal de Vienne? Top chrono, 10 secondes. Quelle danse élégante est associée au bal de Vienne?
3: La valse viennoise.
2: La valse viennoise, une danse emblématique. Ce sont bien... Oui, les balles de Vienne avec la valse.
0: Que deviennent les valses de Vienne, de Vienne, dans Vienne.
2: Je vous invite très bien à danser, mais...
0: Ah là, mais non. Déjà, les gars, je vais mettre 20 minutes pour descendre de mon tabouret.
2: Est-ce qu'on peut filmer?
0: Ah bon, allez-y, les gars. Véro, tu as 11. Christophe, tu as 10. Et là, tout de suite, on part. Ah, on va écouter les enfoirés. L'île au trésor. Vous écoutez ici, on vous aime. À tout de suite.

0: ça s'appelle L'île au trésor. 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
2: Nous enquêtons pour savoir qui a écrit L'île au trésor par Stevenson. Alors, Véro, tu as 11. Christophe, tu as 10. Mais enfin bon, on sait tous que le bingo, malheureusement, est un carnage à chaque fois. Alors, ma petite Véro, on va parler de ta rencontre avec Pascal. Oh, ben oui, j'ai rencontré l'homme de ma vie. Alors, il paraît que c'était un collègue de boulot. Vous bossiez ensemble. Vous entendiez bien, mais vous étiez mariés, chacun de vos côtés.
3: Ben voilà. Ben ouais.
2: Ah là.
3: Mais en fait, non, c'est pas tout à fait ça, parce qu'au début, on pouvait pas se saquer.
2: C'est souvent comme ça, les histoires d'amour, tu sais.
3: Au début, on pouvait vraiment pas se saquer, et puis c'est à force de se découvrir que ça fait 20 ans que ça dure.
2: Oh là là, du coup, oh là là, vous avez divorcé pour être ensemble, mais au moins ça valait le coup parce que ça fait quand même 17 ans que vous êtes mariés.
3: C'est ça.
2: Et ça se fêtera ça en août.
3: Ouais, c'est ça. Alors, on se trompe toujours, hein. On sait jamais si c'est le 8 août ou le 9 août. Et d'ailleurs, on a fêté nos 10 ans de mariage, la mauvaise date.
2: Et voilà. Bon, ça veut dire que... Si on oublie la date, ça veut dire que c'est pas le truc le plus important. Hein.
3: Non, parce que c'est la fête tous les jours.
2: Évidemment. Alors, on va t'encourager à gagner ce magnifique bingo avec cette chanson que tu adores.
3: C'est ma chanson
2: préférée.
3: Voilà. Et d'ailleurs, j'ai déjà dit à Pascal, alors ça va pas être très gay, mais que c'est la chanson que je veux pour mes obsèques tellement je l'aime.
4: C'est gay?
2: Oui, c'est pas gay, mais au moins comme ça il le saura. Alors, ma chérie, écoute bien, nous allons faire un bingo. À mon top chrono, tu vas avoir 10 secondes pour me donner des choses, des objets ou même des actions qu'on fait quand il fait très chaud. Alors, des objets et des choses qu'on peut utiliser pour se rafraîchir quand il fait très chaud, ou des actions. Par exemple, si je te disais des actions qu'on fait quand on a faim, tu pourrais me dire manger un sandwich. Voilà, donc attention. Chose, objet, action, quand il fait très chaud, top chrono, 10 secondes.
3: Un ventilateur, un éventail, des glaçons, on peut boire, on peut nager, on peut mettre la clim, on peut s'arroser.
2: Eh bien, ça fait 7. Bravo, 7, c'est magnifique. Voilà.
0: Oh non, c'est bien. Renaud Robillon et Gaëtan Roussel pour L'île au trésor.
2: Gaëtan, merci beaucoup.
0: Gaëtan Roussel et Renaud Robillon. Quoi, attends, qu'est-ce qu'il y a? Il y a un problème de points? Non,
2: elle vient d'avoir 7, c'est tout ce que j'ai à dire.
0: Très bien. Christophe, on est au cœur du bingo. Elle a 11, tu as 10, ça c'est le parcours. À date, à 12h56. Le bingo, il vaut 10 points. Pour remporter les 10 points, il faut marquer le plus de points par rapport à son adversaire. Elle a donc fait, vous m'avez dit 7, c'est ça?
2: Oui, je vous ai dit 7.
0: Oui, alors ça veut dire qu'il faut faire 8 là, Christophe. Et quand je vois toutes les bêtises que tu fais depuis que t'es gamin, moi je suis un peu inquiet. On rappelle, là, on a parlé dans un instant que t'as falsifié les bulletins. Pareil, t'es allé en boîte de nuit sans le dire à tes parents aussi. Bon, ça.
2: Ça, on l'a tous fait.
0: Oui, mais enfin, il a été jusqu'à voler des poissons dans un aquarium.
2: Pour.
5: Ça avait arrivé, oui. Enfin, ils sont morts. On me les avait confiés et malheureusement, j'ai pas su m'en occuper. Ils sont décédés. En plus, c'était des poissons tropicaux.
0: Ah oui, d'accord.
5: Donc, pas cool.
0: Mais non, il a ce côté un peu sous-doué, voilà. Il a pas su s'occuper des poissons, il a pas veillé sur l'aquarium. Non, mais c'est inquiétant. Ta chanson préférée, la voici.
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0: C'est du Mathieu Chédid. Voilà. Allez, on oublie le côté sous-doué, t'es notre gendarme préféré.
2: Mais surtout, tu vas gagner. Peut-être.
0: Bah, on va voir. Ou 8 pas. Points. 8 points. Alors, on va passer sur l'inverse. On va aller sur le froid. Et je te demande.
2: On va aller sur quoi?
0: Sur le froid.
2: Ouais.
0: Mais c'est bien ce que j'ai dit.
2: Oui.
0: Sur un maximum, en 10 secondes, je te demande de nous citer un maximum d'objets ou des actions, Valérie l'a dit, que l'on fait quand il fait froid. Voilà, il fait froid. Qu'est-ce qu'on utilise comme objet ou qu'est-ce qu'on peut faire? 10 secondes, on y va.
5: D'accord. Donc, on met sa veste, on allume la cheminée, on allume le radiateur, on boit un chocolat chaud.
0: Oui.
5: On met un manteau, une écharpe, un bonnet, on fait de la luge, patinage.
2: Ah, ça fait 6.
0: Ouais.
2: Parce que le patinage, on fait pas ça que. Enfin, c'est pas le truc qui te réchauffe.
0: Ouais.
2: Il y avait les couettes, les plaids, les gants, la doudoune, le bonnet.
0: Il y a eu un petit démarrage en retard, voilà, pour Christophe. C'est vrai qu'on n'était pas loin du compte, là. Mais 6, on vérifie avec professeur
2: on
0: Coupet,
2: c'est bien ça. On vérifie avec maître Coupet, c'est 6. Bien, ça veut dire que, mon petit Christophe, bravo à toi, mais ça ne suffira pas. Véro, je te retrouve donc en finale pour tenter de gagner le week-end exceptionnel à Autun pour Augusto Dunum, le rêve du roi, avec évidemment le transport compris, l'hôtel de la gare, le petit-déj, le dîner, les déj sont compris. Tu iras voir le site archéologique du Mont Beuvray, la ville d'Autun, le musée, le château de Couches, le théâtre antique d'Autun qui va te faire le plus grand spectacle historique de France. Et si tu ne gagnes pas ça, tu gagneras.
0: Mais on repart le vendredi quand on est demi-finaliste avec la machine Malongo, 32-2-7, 6 verres en verre. Joe Malongo, la légende.
2: Bravo Christophe,
0: ouais, bravo Christophe,
2: Véro.
0: C'est bien.
2: Merci à Céline à la Réal, maître Coupez au savoir Iki. Au standard, n'importe
0: oui,
2: quoi.
0: Oui, il est bien au standard.
2: Iki à la technique, Satika au standard, Eric Bastien.
0: Non, Satika était à la technique.
2: Oh, je suis plus
0: vous
2: là.
0: Vous êtes paumé aujourd'hui.
2: Bah, je suis malade. Allez, je vous embrasse tous, je vous aime, à demain, mes chéris. Il est 5h, Paris s'éveille et Yoann Guérin arrive.
0: Il est très en forme, Yoann Guérin, il vous accompagne jusqu'à 6h du matin, donc c'est dans les prochaines minutes. On vient quand, nous, Valérie?
2: Oh, bah, nous, on revient à midi, mon chat.
0: Ah, bah, on va se faire une petite chaise quand même avant, hein.
2: Évidemment.
0: À tout à l'heure.

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0: Bonjour, très bon réveil, heureux de vous retrouver ce mercredi. On espère que vous êtes en forme. Milieu de semaine, le meilleur est à venir. C'est ce qu'on se dit au réveil. Info musique, bonne humeur avec l'équipe du jour. Faustine, Saveria, Diana, Mélodie et Aude Razo. Bonjour Aude.
3: Bonjour Yuen Guérin, bonjour à tous. Dans le journal de 5h, on va aller vivre en live la découverte des résultats Parcoursup d'un lycéen stressé. Hein, forcément, ouais. Il n'y a que jusqu'à demain minuit pour répondre aux propositions déjà reçues.
0: C'est un mercredi, on va se détendre. C'est le jour des sorties ciné. Ah. Comment faire pour ne pas payer le prix fort dans les salles? Eh bien, Valère Correa a quelques petites astuces pour vous. Explication dans 5 minutes. 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
0: Mercredi 3 juin, merci de choisir ICI pour votre réveil, 5h. On en sait plus sur le principal suspect dans la disparition de la petite Liana.
3: La collégienne, toujours introuvable, les recherches se poursuivent dans le Gers. Et on sait désormais que l'homme suspecté est déjà impliqué dans d'autres affaires, visées notamment par une enquête pour viol sur mineur, Pierre de Costette.
4: Si son casier judiciaire est vierge, Jérôme B. n'est pas inconnu de la justice. En 2020, d'après nos informations, il est entendu après une plainte pour des faits de nature sexuelle sur mineur, plainte classée sans suite à l'époque. Mais surtout, plus récemment, l'été dernier, une petite fille de 10 ans l'accuse de plusieurs viols subis sur une période de quelques mois au domicile du suspect dans le Gers. Elle s'y est retrouvée car les filles du quadragénaire sont des amies. Difficile de savoir où en est l'enquête qui a navigué pendant plusieurs mois dans les méandres des services de gendarmerie et de la justice. Plainte déposée en Haute-Garonne, dossier finalement suivi par la procureure d'Auch qui précise sobrement que les investigations sont en cours. Selon nos informations, le suspect n'a pas encore été auditionné. Un homme dont on a aussi appris hier qu'il avait été congédié par le conseil régional d'Occitanie après un comportement jugé inapproprié avec une élève du lycée dans lequel il officiait comme agent de maintenance.
3: Et la mère de Liana témoigne ce matin au micro de ICI Occitanie. Je lui ai dit que je ne voulais plus qu'elle adresse la parole ou qu'elle voie cet homme. Elle raconte que le suspect était très souvent devant le collège et qu'il apportait des goûters à Liana.
0: Le bilan s'alourdit après la soirée de violence ce week-end à Paris.
3: Une troisième personne est morte. L'homme avait plongé de lui-même dans la Seine en marge des célébrations de la victoire du Paris Saint-Germain. Transporté à l'hôpital dans un état très grave, il n'a donc pas survécu. Toujours sur cette soirée, l'IGPN, la police des polices, est saisie après la diffusion des images du visage en sang d'un adolescent de 13 ans. Un élu LFI de Seine-Saint-Denis affirme qu'il a été blessé à l'œil par un tir de LBD des policiers. Les premiers résultats sont tombés, ça y est, sur Parcoursup, accepté, refusé ou en attente. Voilà ce que les lycéens ont pu lire en ouvrant hier la plateforme d'orientation post-bac. Un moment bien stressant que nous avons pu vivre avec un lycéen grâce au micro de Julie-Marie Lecomte.
5: Vas-y. Sur l'ordinateur, c'est Maxime qui se connecte.
6: Okay, j'ai demandé des écoles de commerce et j'ai demandé aussi des BTS et en vue de secours, une licence de droit à la fac de Nanterre.
5: Mais c'est sa mère la plus stressée.
7: Parcoursup, on en a entendu beaucoup parler. On sait que c'est très aléatoire, qu'il y a des gens qui ont cartonné toute leur scolarité et qui n'ont finalement pas les vœux qu'ils avaient demandé. On a l'impression que c'est un peu la roulette russe.
6: Même Normandie.
7: T'es
6: admis. Melville en attente.
5: Et la voilà, la liste des résultats.
6: Oh, je suis 38e dans la liste d'attente, c'est bien. Université Nanterre, licence droit, je suis en attente. Oh, mais je suis loin.
7: 7616. C'est très limité maintenant pour rentrer dans les facs. C'est finalement limite le plus compliqué alors que c'était le plus simple à notre époque.
5: Vous êtes content un peu?
6: Ouais, je suis content. Je suis soulagé en vrai. D'avoir les écoles que je veux, ça me donne encore plus envie d'avoir le bac pour pouvoir y aller. Quoi.
7: On est content d'avoir passé cette étape. On se demande comment font les enfants qui ne sont pas forcément accompagnés. Les parents d'Amine Maxime de terminale, plutôt des mamans, mais on est toutes à gérer quand même Parcoursup.
5: Ça se fête un peu ou pas?
7: Ça se fête, bien sûr que ça se fête. Je lui ai acheté son gâteau préféré, donc il aura le droit à son gâteau préféré ce soir.
5: Avant de se remettre à cogiter, il n'y a que jusqu'à demain minuit pour répondre aux propositions déjà reçues.
3: Allez, bon courage à tous les lycéens, très stressés, on s'en doute. On traverse l'Atlantique maintenant, les Spurs de San Antonio face aux Knicks de New York. C'est la nuit prochaine que débutera la grande finale de NBA. Et nous, ici, on ne regarde pas que notre français Victor Wembanyama. Non, non, il y a deux autres Frenchies aussi côté New York, Paco Mdadier et Mohamed Diawara. Thomas Vinclair est allé voir leur club d'origine, la Saint-Charles à Charenton-le-Pont dans le Val-de-Marne. Pas peu fier de voir ces jeunes réussir sur les parquets américains.
2: Quand on lui parle de Paco Mdadier et de Mohamed Diawara, Lucas, jeune basketteur de la Saint-Charles, a des étoiles dans les yeux.
8: Ils s'entraînaient tout le temps, on les voyait tout le temps. Lundi, mardi, mercredi, ça nous donne une voie, on va dire, comment réussir.
2: Au bord du terrain, on retrouve Laurent. C'est lui qui a eu la charge d'entraîner les deux pépites il y a 5 ans.
9: Deux ensemble, dans la même équipe, en finale NBA, c'est un kiff.
2: Sous ses yeux, il les a vus grandir.
9: Au-delà du potentiel technique ou physique, c'était des garçons qui étaient plutôt matures, disciplinés, et puis qui savaient où ils voulaient aller. Après, de là, imaginer qu'il y en ait deux en finale NBA, 5 ans après, on n'arrive même pas à y croire.
2: 20 ans après avoir vu éclore un certain Evan Fournier, la Saint-Charles revendique à nouveau son statut de club formateur. D'ailleurs, 500 jeunes se sont inscrits pour les prochaines détections, c'est 400 de plus par rapport à l'an dernier. Il va falloir garder la même exigence, explique le président de la Saint-Charles, Fabrice Cagné.
10: Ce qu'on a vécu avec le projet Mbappé dans le foot, on est en train de le vivre. On parle beaucoup plus facilement d'argent dans le basket. Ça suscite chez les parents des rêves qui sont complètement fous. Et nous, c'est ce que nous importe, c'est le collectif. Les entraîneurs, c'est eux qui ont les clés de la qualité de la formation.
2: Et en plus des deux joueurs new-yorkais, 4 autres basketteurs passés par la Saint-Charles évoluent aujourd'hui en NBA. Moussa Diabaté, Nolan Traoré, Tidjane Salin et Maxime Reynaud.
3: Allez, rendez-vous 2h30 la nuit prochaine. Bon courage pour le début de cette grande finale. Que le meilleur gagne. En tout cas, Yoann, il y aura forcément au moins un Français champion NBA.
0: Ça, et j'ai envie de dire,
3: c'est la classe, c'est déjà ça.
0: Et je ne sais pas si vous avez vu aussi, le maire de New York a signé un décret temporaire pour que les enfants puissent se coucher plus tard par rapport à la finale de NBA. C'est assez génial.
3: Ça.
0: Mais ouais, je trouve ça assez chouette.
3: On devrait faire ça sur tous les matchs.
0: Je suis d'accord.
3: Autorisation spéciale. La météo, Yoann, journée contrastée.
0: Ouais, un temps bien ensoleillé qui se rétablit sur le pourtour méditerranéen sous l'effet d'un mistral et d'une tramontane à 70 km/h en rafale. Sur le reste du pays, la matinée est en général très nuageuse, accompagnée de quelques ondées, notamment du Grand Est aux Alpes du Nord et sur les versants ouest du Massif Central. Cet après-midi, les éclaircies se développent aux abords des Pyrénées, en Auvergne-Rhône-Alpes et jusqu'aux frontières allemandes. Elles sont encore parfois entrecoupées d'une petite ondée en Lorraine, en Alsace et en Franche-Comté. Et puis ailleurs, des pluies qui envahissent alors toute la Bretagne et le Cotentin ce matin, qui vont glisser sur les pays de la Loire, la Normandie, les Hauts-de-France et la région parisienne dans le courant de la journée. Du vent aussi à noter en Bretagne et près de la Manche, qui se propage au quart nord-ouest en journée. 50 km/h en rafale dans les terres, jusqu'à 70 sur les côtes. Le mercure ce matin, Paris, Strasbourg, Rouen, Rennes, Auxerre, 13 degrés à Lille, Nantes, Toulouse, Orléans et Grenoble, 14. On a 15 à Bordeaux, 18 à Marseille, 21 à Bastia pour les maximales, entre 17 et 20 au nord de la Loire jusqu'à la frontière belge. Ces températures vont atteindre les 19 à 23 ailleurs et localement 25 au pied des Pyrénées, jusqu'à 30 sous le soleil du sud-est.
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0: 5h07, bonjour les leftos, le même plaisir de vous tirer du lit. Si vous vous préparez une nouvelle journée de travail, on pense fort à vous. Et pour vous donner un peu de courage, voici Philippe Lafontaine et Cœur de Loup, parfait pour bien entamer ce mercredi avec la grande famille ici.

0: Philippe Fontaine et Cœur de Loup à 5h10. Très bon réveil.
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0: Hop, hop, hop, Aude, qu'est-ce qu'on a? On a
3: c'est
0: du courrier ce matin. Regardez cette enveloppe qui
3: c'est
0: est arrivée.
3: Je peux ouvrir?
0: Ah, regardez, allez, bonjour. Ouvrez.
3: Je suis pas au courant, moi. On me dit rien, moi.
0: Eh oui.
3: C'est quoi, c'est un cadeau?
0: Oui.
3: Oh, c'est du chocolat.
0: Eh oui, exactement. C'est Eric qui est à Vacheresse, c'est dans en Haute-Savoie, qui nous a envoyé ce petit colis de chocolat avec des maisons suisses. Voilà.
3: Pistache et lait des Alpes suisses.
0: Oh là là. Et regardez, il y a des petites choses en plus. Il y a des petites barres en plus.
3: Ouais. Ah oui, j'ai pas vu.
0: Oh là là.
3: Ah mais oui.
0: Franchement. Si on disait merci à Eric. Merci Eric. Il est avec nous ce matin. Bonjour Eric.
4: Bonjour Johan, bonjour Aude.
3: Bonjour, merci beaucoup Eric, c'est super.
0: Franchement, ça fait hyper plaisir, vous égayez notre matinée à toute l'équipe ici des 5 heures. Merci infiniment Eric.
4: Ah de rien, c'était une promesse. Alors moi j'ai eu la radio et puis vous êtes chocolat comme ça.
0: Exactement.
4: Et en plus, vous savez quoi, comme je disais à Saveria, maintenant j'ai son 06 à Saveria.
0: Ben voilà, c'est formidable. Comme ça, vous pourrez nous envoyer des messages chaque matin. Eric, je me souviens que l'année dernière, vous nous aviez envoyé aussi un petit colis. Je me souviens que vous nous aviez dit que vous vous étiez pris une prune en allant déposer le colis à la poste. Est-ce que ça a été le cas aussi ou pas là, cette fois-ci?
4: Non, là ça va, je n'ai pas été prune. Je l'ai envoyé depuis mon petit village, parce que maintenant il y a les petites postes, comme on dit, de proximité.
0: Ouais.
4: Donc c'est vraiment bien. Non, c'est un petit village, c'était cool, donc voilà.
0: Eh ben,
4: j'ai dit, j'aurais un compte Vinted, ça serait plus simple, comme ça je pourrais mettre ce que je voudrais dans le paquet, puis comme ça, il n'y aurait aucun frais de port.
0: Ah, mais c'est vrai, ça, oui, bah, franchement, ça c'est la bonne astuce. Vous allez bien vous entendre aussi avec Valère Correa, justement, sur les astuces côté économie. Eric, merci infiniment. Franchement,
3: merci.
0: Ça nous fait chaud au cœur ce matin. Et on va partager, évidemment, avec toute l'équipe.
3: Et non.
0: Non, en fait, Aude va tout garder pour elle, visiblement.
3: Et si on salive à l'antenne, c'est parce qu'on a mangé du chocolat. Voilà.
0: C'est ça. Eric, en tout cas, on vous remercie infiniment. Passez une belle journée, Eric.
4: Belle journée à vous aussi, merci.
0: Et merci de votre fidélité, à très bientôt. Allez, 5h12 dans l'actualité ce mercredi, Aude.
3: La santé mentale des adolescents préoccupante, on le sait. Ils auront droit à un coup de fil pour un rendez-vous rapide chez le psychologue ou le psychiatre. Mesure bien accueillie, vous allez l'entendre, par les lycéens.
0: Côté musique, tiens, on parlait de gourmandise avec le chocolat. Là, c'est une autre gourmandise pour nos oreilles. Anastasia, I'm not in love. On l'écoute dans 5 minutes, mais avant, par ici les économies.
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0: Bonjour Valère Coréard.
6: Bonjour Johan, bonjour Aude.
3: Bonjour.
0: Chaque jour avec vous, un bon plan pour notre pouvoir d'achat aujourd'hui. Vous vouliez nous parler salles obscures?
6: Oui, je me suis dit que le festival de Cannes vous avait peut-être remotivé et donné envie d'aller vous faire une toile. Seulement, voilà, comme tout le monde, vous vous rappelez que le cinéma coûte vraiment très cher et qu'une sortie dans une salle obscure, c'est pas vraiment donné. Heureusement, il existe quelques astuces pour le payer moins cher, à condition en général d'anticiper et de savoir ce qui marche vraiment. Et le bon plan qui fonctionne dans la plupart des salles, c'est d'y aller aux bons horaires. En général, le matin, vous avez des séances à moitié prix qui sont proposées dans la plupart des cinémas de France. Au passage, notez que le dimanche matin, c'est vraiment un bon plan, souvent avec des séances pour les enfants à tout petit prix.
3: Valère, qu'est-ce qu'il faut penser des cartes de réduction proposées par les cinémas indépendants ou de réseau?
6: Que ce soit des cartes de réduction ou des abonnements, en général, vous allez vraiment être gagnant. La seule chose, c'est de vous assurer que ce sera rentable. Donc en principe, ça concerne plutôt les personnes qui y vont régulièrement. Si c'est juste pour y aller une fois et se dire que vous payez la séance moins cher, non, ça vaut pas le coup parce que vous aurez sorti de la trésorerie. Donc les cartes de réduction ou d'abonnement, oui, mais à condition d'y aller régulièrement. Enfin, sortir des sentiers battus est souvent payant, hein, côté pouvoir d'achat pour aller se faire un cinéma. La plupart des petits lieux indépendants proposent en effet des tarifs qui sont bien en deçà des grosses machines qui coûtent cher, sans parler du prix des pop-corns qui est juste devenu inabordable. Si vous aussi, vous avez des bons plans pour aller au ciné sans se ruiner, pensez à m'écrire par ici leséconomies@radiofrance.com.
0: Merci Valère. Demain, focus sur les offres de train pour l'été. Bah oui, on est là pour rendre les prochaines vacances encore plus agréables côté budget.
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0: 5h15, Aude, on tend le micro ici à des adolescents.
3: Après cette annonce importante, les jeunes repérés par l'éducation nationale comme étant en souffrance psychique pourront bénéficier d'un coupe-fil, autrement dit un rendez-vous garanti chez le psychologue ou le psychiatre dans les 48 heures. La santé mentale des jeunes, sujet majeur, on le sait, les tentatives de suicide augmentent fortement chez nos ados depuis le Covid. Lison Bourgeois s'est rendu devant un lycée de Tours avec des adolescents satisfait, disons, de ces annonces.
9: Parce que le premier rendez-vous n'est jamais facile, observe Mélissa, 17 ans.
10: C'est assez compliqué déjà d'avoir le déclic, de se dire oui, on a besoin de quelqu'un. Ça, je sais que j'ai eu du mal à l'accepter. J'en avais vraiment, vraiment besoin, je pense. C'était assez compliqué parce que déjà, trouver un psychologue qui veuille bien prendre les enfants. Puis quand j'avais un rendez-vous, fallait j'attendre quoi, 2-3 mois avant de pouvoir le revoir. Donc ça m'a pas vraiment aidé.
9: Et les semaines d'attente, se souvient de son côté Mélia en classe de seconde, renforcent le mal-être.
11: Ça fait un peu personnel. Mise de côté, on a l'impression que même quand on fait l'effort de demander de l'aide, et bah ça paye pas ses fruits quoi.
9: Détresse psychologique ressentie par beaucoup pendant la crise sanitaire du Covid-19, et c'est justement depuis ce moment-là que les hospitalisations pour tentative de suicide ont plus que doublé pour les adolescentes de 10 à 14 ans. Alors oui, ces rendez-vous d'urgence sont nécessaires selon Roxane en classe de terminale.
12: J'espère que ça va pouvoir empêcher que certaines personnes en arrivent jusqu'à là et qu'elles perdent vraiment goût à la vie. Donc le suivi psychologique, c'est vraiment quelque chose que tout le monde devrait avoir.
9: Mais il faut aussi faire encore plus de prévention sur les numéros d'urgence, dit-elle. Une première étape parfois plus facile à surmonter que le rendez-vous chez le psychologue.
3: Alors comment ça va marcher concrètement, ce système de coup de fil chez le psy les enfants et les adolescents? Il faudra déjà qu'ils soient repérés comme étant en souffrance psychique. Ça peut être par un enseignant, par un médecin scolaire, par une infirmière scolaire. Le signalement est fait et les psychologues et psychiatres devront s'organiser entre eux, dit la ministre de la Santé, pour libérer des créneaux en urgence.
0: Aude, les lycéens qu'on a entendus sont satisfaits. Quelles sont les autres réactions?
3: Réaction plus sceptique de la FCPE, la Fédération des parents d'élèves. Elle parle d'annonces hyper bienvenues, mais qui se heurte, dit-elle, dans la pratique, à l'état de déliquescence de la médecine pour enfants et adolescents. Le manque d'infirmières et de médecins scolaires dans les établissements est souvent pointé du doigt. La ministre, elle souligne qu'une cinquantaine de chefs de clinique en pédopsychiatrie ont été formés depuis 2020.
0: Et le mode d'emploi de ce dispositif est à retrouver sur ici.fr. Allez, ce matin, retour en 1998. C'est l'été de la victoire des Bleus, de la France, oui. Black Blanc Beurre, d'un rêve aussi d'union nationale, sur fond de grandes réformes de société, les 35 heures ou encore le Pax. Mais c'est aussi une année de scandales. L'écrivaine Maria Porchet signe un documentaire qui nous replonge dans cette année marquante. On en parle dans les coulisses télé, mais avant, autre souvenir, celui de l'année 99, et il est signé Anastasia. Bon réveil !

0: Avec Anastasia, 5h22, ça c'est énergique, c'est parfait pour bien démarrer la journée. L'éphéméride de ce 3 juin, c'est une bonne fête, tiens, au Kevin. On pense notamment à Kevin qui nous écrit chaque
1: de
0: matin
1: Mulhouse.
0: Sur la page. Exactement, sur la page Facebook ici. Bon anniversaire aussi, tiens, à Désiré Doué, 21 ans aujourd'hui.
1: Après,
0: mais ouais, seulement, c'est vrai, il y a déjà beaucoup de
1: prouesses. Qu'est-ce qu'on faisait, nous, à 21 ans? Pas ça du tout.
0: Je ne sais pas, non. Je crois que j'étais encore sur post-bac à faire mes choix, je pense. Bon, en tout cas, après l'aventure avec le PSG, il s'embarque dans l'aventure Coupe du Monde de foot avec les Bleus. 40 ans, oh, tiens, aujourd'hui, pour un autre sportif, pour Raphaël Nadal, et puis 54 ans pour l'actrice Julie Gayet. Tiens, un petit dernier pour vous, 76 ans pour Frédéric François.
2: Oh, je t'aime à l'italienne.
0: Ouais, nous aussi on l'aime à l'italienne, c'est Patrice Gascoigne qu'on retrouve.
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0: Avec les coulisses télé, aujourd'hui Patrice, vous avez décidé de nous faire revenir en arrière, de repartir en 1998. 1998, l'été de nos 18 ans, c'est un documentaire à voir ce soir sur France 3.
4: Si je vous demande un souvenir de 1998, il y a des chances pour que vous me parliez de la victoire de l'équipe de France championne du monde contre le Brésil. Mais peut-être que les amateurs de vélo se rappelleront plutôt de Richard Virenque.
5: En 98, le consultant en communication, c'est pas systématique. Alors le coureur le plus populaire de France peut parler avec son cœur, mais pas forcément avec sa tête.
6: Pour ma part, ça peut pas être à son insu, puisque je vois, et une piqûre à son insu, ça doit être difficile. À mon insu, à part un moustique qui me pique.
7: Quand même Richard, une piqûre, ça se voit.
8: Moi je dis qu'on est des gens qui s'entraînons et que si on est dopé, c'est à l'insu de notre plein gré. Non.
4: Nous sommes le 8 juillet 1998, en pleine Coupe du Monde justement, quand un petit contrôle routier révèle une affaire de dopage dans le cyclisme et cette fameuse phrase devenue culte prononcée par Richard Virenque, puis reprise par les guignols de l'info sur Canal+. Eh bien, 1998, l'été de nos 18 ans, à voir ce soir sur France 3, est un documentaire qui fait remonter à la surface plein de souvenirs de cette année-là. Un documentaire tout doux, un documentaire doudou, un film qui fait du bien parce que raconté avec la plume d'une romancière, Maria Pourchet. Mais qu'est-ce que la plume de la romancière a-t-elle été chercher dans l'écriture de ce documentaire, Maria Pourchet?
9: Je crois qu'elle va chercher dans cet exercice-là à restaurer l'émotion, la joie, l'humour qui gisent dans un souvenir. Elle essaye d'en restaurer la netteté et je crois que c'est un geste qui préside à beaucoup de livres, à tous les miens en tout cas.
4: Est-ce que la romancière Maria Pourchet regarde la télé entre deux livres?
9: Ma consommation de la télé peut être par moments frénétique, mais ce sont des images de télé, ce sont les images d'archives. Je peux vraiment être pluguée à une Amédia Pro, mais la télévision qu'on appelle de flux ou les fictions, pas trop. Il y a certaines séries que je vais regarder au moment où elles passent. Si en ce moment je regarde Paris Police 1910. Voilà, j'adore cette série. Et sinon, mon média au quotidien, c'est la radio.
4: Paris Police 1910, à voir sur Canal+, d'ailleurs. Maria Pourchet, que vous lisez peut-être d'habitude, a écouté ce soir dans le documentaire 1998, l'été de nos 18 ans. Une coproduction CAPA avec Lina, à voir sur France 3. À demain pour de nouvelles coulisses télé qui remonteront un peu plus loin encore dans le temps.
0: Merci Patrice, 5h25. Tiens, revenons à nos moutons ce matin. Tiens, d'où vient cette expression? Justement, comment est-elle née? Réponse de Stéphane Bern. Mais avant, c'est le duo Pascal Obispo et Francis Cabrel. Il faudrait que pleuve l'amour. Bon mercredi, je vous ai vu. Heureuse, Aude.

0: Pascal Obispo et Francis Cabrel, il faudrait que pleuve l'amour, 5h28. Un peu d'histoire avant l'actu, Stéphane Bern ce matin en voyage au temps où une comédie médiévale a offert à la langue française l'une de ses expressions les plus utilisées.
1: Un juge dépassé, un marchand furieux et un berger qui bêle. On dirait le début d'une histoire drôle. Pourtant, c'est bien là qu'apparaît la fameuse phrase « Revenons à nos moutons ». France, vers 1460. Sur les places de village, une pièce fait rire tout le monde. La farce de Maître Patelin. Titre qui, vous l'avouerez, sonne presque comme le don d'une terrine.
2: Et voilà la spécialité du chef.
1: Tout commence avec Maître Patelin, un avocat aussi malin que fauché. Un jour, il entre chez un marchand de draps, il parle, détourne l'attention et repart avec plusieurs mètres de tissu. Sans payer. Et sans vidéosurveillance, forcément, ça aide. Quelques jours plus tard, un berger accusé par ce même marchand de lui avoir volé des moutons vient demander de l'aide à Patelin. L'avocat accepte, mais prépare un plan étrange. Au tribunal, quoi qu'on te dise, tu répondras seulement « Bah !» Une stratégie de défense un peu légère.
3: Son avocat le posera en victime et le fera passer pour un dingue.
1: Le procès commence. Le juge pose une question « Bah !» Une autre question « Bah !» L'audience commence sérieusement à sentir la bergerie. Mais soudain, le marchand reconnaît Patelin.
4: Au voleur ! Au voleur !
1: C'est l'homme qui lui a volé du tissu. Furieux, il mélange tout. Les moutons, le drap, l'escroquerie. Le juge n'y comprend plus rien. Il tape du poing sur la table. Revenons à nos moutons. La phrase restera. Le berger continue de bêler et le tribunal finit par le croire simple d'esprit. Il est bel et bien acquitté. Et le meilleur arrive après. Quand Patelin réclame ses honoraires, le berger lui répond « Ben, l'escroc vient d'être escroqué, le filou pensait tondre, il finit tondu. » Et depuis ce procès complètement absurde, quand une discussion s'égare, eh bien on dit « Revenons à nos moutons. »
0: Merci beaucoup Stéphane Bern. Tiens, regardez sous vos pieds, parce que la vie elle grouille. 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Nous sommes le mercredi 3 juin dans l'info du jour. On prend des nouvelles de Camille, 12 ans, jeune supportrice du PSG qui a été gazée en marge de la victoire du PSG en Ligue des Champions et qui a connu une suite beaucoup plus heureuse. Son témoignage dans moins de 2 minutes, mais avant 5h30, toute l'actualité en France et dans le monde, c'est le 90 secondes avec vous, Drazo.
5: Le principal suspect dans la disparition de Liana était déjà visé par une plainte pour viol. Une petite fille de 10 ans avait dénoncé l'an dernier des vols répétés. Et autre affaire, en 2020, l'homme avait été entendu après une plainte pour des faits de nature sexuelle sur mineur, plainte classée sans suite à l'époque. Le bilan s'alourdit après la soirée de violence samedi à Paris. Une troisième personne est morte, un homme qui avait plongé dans la Seine volontairement en marge des célébrations de la victoire du PSG en Ligue des Champions. Un adolescent de 13 ans est lui hospitalisé. Un élu LFI de Seine-Saint-Denis affirme qu'il a été gravement blessé à l'œil samedi par un tir de LBD des policiers. Le parquet de Bobigny saisit l'IGPN, la police des polices. C'est validé par les députés. Les salariés qui font une rupture conventionnelle toucheront des indemnités chômage moins longtemps, 15 mois maximum au lieu de 18 aujourd'hui pour les salariés de moins de 55 ans, 20 mois et demi pour les plus âgés. La rupture conventionnelle, mécanisme jugé trop coûteux par le gouvernement. Patrick Poivre d'Arvor fait l'objet de deux nouvelles plaintes pour agression sexuelle. L'ex-présentateur, déjà mis en examen en 2023 pour viol, 13 plaintes ont été déposées contre lui entre 2024 et 2026. C'est ce matin, 11h, que se tiendra l'hommage national à Edgar Morin, le sociologue et philosophe qui nous a quittés vendredi dernier à l'âge de 104 ans. Cérémonie aux Invalides, présidée par Emmanuel Macron avec une Marseillaise interprétée par la garde républicaine.
0: L'info du jour, c'est une belle histoire, l'histoire d'une petite fan du Paris Saint-Germain.
5: Elle s'appelle Camille, elle a 12 ans et elle témoigne en exclusivité à notre micro ici. Camille, vous l'avez peut-être vu, son visage s'affiche partout depuis la finale de Ligue des Champions, maillot du PSG sur les épaules. On l'a vu pleurer, choqué par les violences en sortant du Parc des Princes samedi soir. Et on la voit maintenant sourire, des étoiles plein les yeux, invitée par le PSG à l'Élysée, s'il vous plaît, et à la fête au Parc des Princes dimanche soir. Nicolas Joly, notre reporter, a passé un petit coup de fil à Camille et à son papa.
4: Ça devait être une fête, mais la violence a pris le dessus. En sortant du stade, Camille et son père Sylvain se retrouvent coincés entre casseurs et policiers.
6: Ils ont commencé à échanger des tirs de mortier, des gaz lacrymogènes, donc ça trouvait mieux de tout ça. Camille avait plus à respirer, elle avait les yeux qui brûlaient, j'ai porté Camille. L'instinct de survie, quoi, on a couru.
4: Sur le chemin du retour, le téléphone sonne. Au bout du fil, le président du PSG, Nasser Al-Khelaifi, invite Camille à fêter dignement la victoire. Après la peur, c'est une toute autre émotion qui s'empare de la jeune fille quand elle entre à l'Élysée.
7: À cet instant-là précis où est-ce que je suis rentrée dans la cour, mon cerveau s'est presque arrêté.
4: Commence alors un petit marathon jusqu'au stade.
7: Je fais 2-3 petites photos dans la cour avec la coupe et avec les joueurs. Ensuite, on va au Parc des Princes, on entre par le tapis rouge et j'ai dit à mon père que ça m'est plutôt familier.
4: Camille était déjà venue présenter son association, mais il n'y avait pas de coupe aux grandes oreilles à l'époque. Aujourd'hui, il y en a deux.
7: J'ai dû porter tout un côté. Je l'ai porté à deux mains. J'arrivais pas à la porter.
4: Après ces montagnes russes émotionnelles, la jeune fille a retrouvé le sourire.
7: C'était vraiment une des plus belles soirées de ma vie. Je me suis dit que c'était trop beau pour être vrai. Mais après, vraiment, je me suis dit que c'était vrai. Et j'ai plein de photos.
4: Une soirée mémorable aussi pour son père, Sylvain.
6: La voir avec les yeux comme ça, heureuse, ça n'a pas pris. Ça restera gravé à jamais.
5: Et pour continuer la belle histoire, sachez que Camille se mobilise pour les enfants malades. Elle-même est atteinte d'une maladie rare et elle a monté une association, Nicolas Joly l'évoquait à l'instant, Un sourire pour Camille, c'est son nom, pour réaliser les rêves d'enfants malades et distribuer des sourires aux enfants dans les hôpitaux.
0: Elle sera le 26 juin à l'hôpital du Crélin-Bicêtre dans le Val-de-Marne. Franchement, bravo à elle. 5h34, la météo, un temps bien ensoleillé qui se rétablit sur le pourtour méditerranéen avec Mistral et Tramontane. Jusqu'à 70 km/h. Sur le reste du pays, la matinée est en général très nuageuse, accompagnée de quelques ondées, notamment du Grand Est, aux Alpes du Nord et sur les versants ouest du Massif Central. L'après-midi, des éclaircies se développent aux abords des Pyrénées, en Auvergne-Rhône-Alpes et jusqu'aux frontières allemandes. Et puis ailleurs, de petites pluies envahissent toute la Bretagne et le Cotentin. Elles vont glisser sur les pays de la Loire, la Normandie, les Hauts-de-France et la région parisienne dans le courant de la journée. Du vent aussi en Bretagne et près de la Manche, qui va lui se propager au quart nord-ouest en journée. 50 km/h en rafale dans les terres, 70 km/h sur les côtes. Côté Mercure, à Paris, Rouen, Rennes et Auxerre, 13 degrés en ce moment. À Toulouse, Orléans et Grenoble, 14. On a 15 à Bordeaux, 18 à Marseille, 21 à Bastia. Vos messages aussi sur la page Facebook ici. 11 degrés relevés dans le Puy-de-Dôme par Didier. On a 13 en Haute-Vienne. Merci Marie-Laure.

0: Elton John, donner pour donner, 5h39. Bon début de journée.
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0: De l'info, de la musique, de la bonne humeur au menu du petit-déj. Et un mot d'ordre aussi dans votre rendez-vous, c'est pas vrai? Prudence face à la mignonnerie.
3: Oui, Johan, nos réseaux sociaux regorgent de vidéos de bébés super mignons, mais derrière se cache parfois une publicité pas très honnête. Je vous explique.
0: Côté musique, c'est avec M. Pokora ce matin.

0: 1000 fois M Pokora, on l'écoute dans 5 minutes, mais avant, direction eh bien La Rochelle avec Roger qui est avec nous. Bonjour Roger.
1: Bonjour Johan, comment va?
0: Bah ça va super, et vous?
1: Moi ça va, hein. Bon bah à part que je vais aller tout à l'heure, je vais à rendez-vous avec mon assistance sociale parce que j'ai un petit problème, c'est tout, mais autrement ça va.
0: Bah écoutez, ça c'est l'essentiel en tout cas, le petit moment avec aussi l'assistante sociale. C'est vrai qu'il y a aussi parfois des petits tracas, mais en même temps, à La Rochelle, la vie est belle, Roger.
1: Ça va, j'aime bien. Hier j'étais sur le port déjà, avec la tour, qui sont en réparation parce qu'elle est un peu pas le team, mais autrement elle a toujours les endroits pour discuter, toujours par loin, en allant vers le côté du mail, tout ça, elle a toujours des trucs sympas, là des restaurants sont bien, tout ça quoi.
0: Ça, j'aime bien. Ça c'est bien, franchement c'est un vrai bonheur, et c'est vrai qu'on est un petit peu en vacances comme ça avec vous ce matin, Roger.
1: Oui.

0: Et il y a les francophones aussi,
1: je fais du vélo aussi, un peu de temps en temps. Alors, ça fait que je vais un petit peu vers les côtés de Marais, tout ça, vers Rochefort, tout ça, là, voir un petit peu tous les... J'aime bien, quoi.
2: Ah, franchement, la petite balade, c'est vrai que ça, c'est parfait. À vélo, Roger, il y a aussi les francophonies qui vont approcher début juillet.
1: Tout à fait, oui.
2: Début juillet, vous avez déjà participé, vous, à ce festival ou pas? Vous y êtes déjà allé?
1: Oui, j'ai déjà été, oui, mais c'est difficile parce que les places sont chères.
2: Ça, c'est vrai, oui, les places sont chères et parfois aussi, les places partent vraiment très vite. Donc, en tout cas, je sais que La Rochelle sera là aussi pour faire vivre cet événement. Nous, Roger, ce matin, on vous offre le livre illustré La boussole céleste du papillon, publié aux éditions Tana et Radio France. Livre de Benoît Prospero qui arrivera très bientôt chez vous. On vous souhaite une très, très belle journée, Roger, et puis profitez donc de La Rochelle. C'est vrai que ça fait du bien, ça donne envie de bouger comme ça.
3: C'est vrai.
2: Pas pour ce week-end.
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2: C'est pas vrai, le rendez-vous anti-arnaque. Aude, vous nous alertez sur les vidéos ultra mignonnes et spectaculaires qu'on voit passer sur nos réseaux sociaux.
3: Oui, j'ai vu celle-ci par exemple. Un bébé dans son bain, vous l'entendez, le papa jette dans l'eau une boule colorée. Et là, incroyable, la boule se transforme en une énorme mousse multicolore. Et le bébé est content. Cette vidéo, je l'ai vue s'afficher, mais alors des dizaines et des dizaines de fois en ouvrant mes réseaux sociaux dernièrement, avec tout un tas de versions différentes. Dans celle-ci, un jouet sort carrément de la mousse. C'est une grosse tête de chat. Et c'est là que le trucage doit vous sauter aux yeux, parce que oui, c'est truqué. Le jouet est vraiment, vraiment gros, bien plus gros que la boule qui était censée le contenir au départ. Ça paraît absolument impossible.
2: Je l'ai aussi vu en cette vidéo. Bon, Aude, ces vidéos suscitaient énormément de réactions. Et c'est inquiétant.
3: Oui, je vois des cœurs là partout en commentaire. C'est adorable, disent les internautes. Où est-ce qu'on trouve ces boules magiques, demandent les autres. Mais il y a un petit texte en bas de la vidéo, je lis, contient des médias générés par IA, intelligence artificielle. Et là, ça confirme évidemment mes soupçons. Tout ça pourquoi? Pour qu'on achète, évidemment. Une dame, juste après, nous renvoie vers un site commerçant, 34,95€. Un produit qui utilise l'intelligence artificielle pour faire sa pub, c'est suspect. Attention, d'ailleurs, j'ai trouvé d'autres vidéos, des vraies cette fois, où on voit en action ces fameuses bombes de bain, c'est comme ça qu'on les appelle, et le résultat n'a franchement rien d'aussi spectaculaire. Ça colore l'eau, certes, en jaune, en rose, en vert, avec, oui, parfois un petit jouet qui reste à la fin, rien de plus. Ayez l'œil aiguisé toujours quand vous tombez sur des pubs tape à l'œil comme ça.
2: Merci beaucoup, Aude Razo. De toute façon, vous n'avez pas de baignoire chez vous.
3: J'ai pas de baignoire.
2: Eh ben voilà, donc
3: pas la place.
2: Question est réglée. Merci, la chronique est à retrouver sur ici.fr, page C'est pas vrai. 5h44, voici M. Pokora et son titre 1000 fois sur votre radio ici. Bon réveil.
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0: M. Pokora et mille fois. Tiens, est-ce que vous saviez que pour un match de Coupe du Monde, l'équipe de France de foot a dû un jour jouer avec des maillots empruntés?
1: Ah, ça me dit quelque chose.
0: Parce qu'elle avait oublié les siens. C'est ce genre d'anecdote croustillante qu'on partage avec le nouveau numéro de ce Foot Club. Son rédacteur en chef est avec nous dans moins de 2 minutes. h 48, retrouvons l'équipe d'ici matin pour un point sur l'actualité qui va marquer votre journée. L'info près de chez vous, c'est ici. Bonjour.
2: Bonjour Johan et bon réveil le Berry. C'est le milieu de la semaine, on sait que ça pique un peu, alors restez à l'écoute d'ici Berry, votre radio locale et votre 6h-9h ici matin pour toute l'actu locale, la musique et la bonne humeur évidemment avec toute l'équipe sur le pont pour vous informer. Antoine Liffaut, bonjour.
3: Bonjour Simon et bonjour à tous, ravi de vous retrouver. Et en ce mercredi, on vous raconte l'histoire de Marie et Stanislas Després, ce couple de Châtillon-sur-Indre qui décide en 1942, malgré tous les dangers, de recueillir une fillette juive dont les parents ont été déportés vers les camps de la mort. Marie et Stanislas Després ont reçu hier à titre posthume la décoration de juste parmi les nations.
4: Au-delà de leur vie, les juifs et leurs enfants n'auront pas d'amnésie pour ces hommes clairvoyants. Des faibles et des robustes sont devenus des justes.
3: Cérémonie à laquelle ici Berry a assisté. Sans ce couple, la petite Béatrice n'aurait probablement pas vécu. Devenue avocate aux États-Unis et toujours en vie aujourd'hui. Vous entendrez la petite fille des Després dans votre journal de 6h dans 10 minutes.
2: 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Restez à l'écoute d'ici Berry, faites couler le café et réveillez-vous tranquillement. À tout à l'heure.
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0: 5h49, la une de la presse.
1: Les anecdotes insolites de la Coupe du Monde. C'est le dossier très bien monté du magazine SoFoot Club 100% Ado.
0: Oui, et on est avec son rédacteur en chef. Bonjour Vincent Berthe.
6: Bonjour Yann.
0: Un plaisir de vous accueillir ce matin. La Coupe du Monde, c'est vrai, approche. Pour la suivre avec nos ados, SoFoot Club a réalisé un guide. Vous pouvez nous le présenter, nous en dire un petit mot?
6: Écoutez, avant de se lancer dans ce numéro spécial Coupe du Monde, on avait une image. C'était un magazine chiffonné, fripé à la fin de la compétition. Donc l'idée toute simple, c'était un mag qui serait un peu le compagnon idéal de ces 5 semaines de compétition, celui qu'on avait toujours sous la main. Donc concrètement, ce que ça donne, c'est un décryptage de chaque groupe. Donc avant les tableaux finales, c'est-à-dire un focus sur le favori, l'outsider, le match à voir, les joueurs à suivre. 3 raisons plus ou moins objectives de suivre telle ou telle poule, car comme la FIFA n'est jamais contre augmenter ses revenus, et notamment télé, ouais. C'est la première fois d'histoire que le mondial va accueillir autant de nations, c'est-à-dire 48 au lieu de 32 auparavant. Ça va donner 104 matchs et donc 12 groupes. Il y a beaucoup de choses à dire. On rajoute à cela, on a forcément un focus sur l'équipe de France. On a une petite exclue avec l'interview de Kylian Mbappé qui nous parle de ses Coupes du Monde, celle qu'il a jouée sur le terrain, mais aussi celle qu'il a vécue en famille quand il était enfant devant sa télé. On a un entretien avec le coach Didier Deschamps. On fait un tour des stades. Et puis, évidemment, on a le calendrier de tous les matchs avec les horaires à l'heure française. Voilà, globalement, ce qu'on a dans notre guide.
0: Dans ce numéro, on retrouve aussi des anecdotes insolites. Moi, j'adore, notamment sur la Coupe du Monde en juin 1970, lorsque la France a dû jouer avec des maillots empruntés. Qu'est-ce que c'est que cette histoire?
6: Johan, je me permets de vous rectifier parce qu'on va se prendre des mails. Ouais. C'est en 78. C'est la Coupe du Monde Argentine 78. Oui. Alors ça, c'est en aparté. Ce qui est intéressant, c'est qu'effectivement, ça aussi, c'est un lectorat non seulement exigeant, mais alors ça aussi, ça m'a surpris quand je vais commencer à travailler pour SoFoot Club, c'est que c'est un lectorat qui a beaucoup d'intérêt en gros pour le vintage, la culture foot, les grandes heures passées du football. C'est pas forcément un lectorat qui ne s'intéresse qu'au dernier mercato, au dernier match et tout ça. Ça, c'est, voilà, c'était une surprenante, en tout cas pour moi. Donc, pour en revenir à ça, on a effectivement, on s'est amusé à faire un petit dossier sur des anecdotes de la Coupe du Monde. Il y en a plein, il a fallu faire une sélection. Et donc, notamment, il y a celle-ci. Donc, c'est la Coupe du Monde en Argentine en 78. Ça fait un paquet de temps que les Bleus n'ont pas joué le Mondial. Ils font pas une grande compète, hein, ils perdent deux matchs, mais ils en gagnent un, et c'est contre la Hongrie. C'est à Mar del Plata, c'est à 400 km de Buenos Aires, où les Bleus ont leur hôtel. Mm-hmm. Ils vont au match, ils arrivent avec leur maillot blanc. Problème, la Hongrie a aussi des maillots blancs, donc ça pose vraiment un souci. C'est l'intendant des Bleus qui s'est trompé. Donc c'est un peu la panique, parce que le match peut être annulé. On est loin du foot moderne aujourd'hui, où tout est calculé, tout est très carré. Et donc, ils parviennent à récupérer des maillots d'un club local fondé par des pêcheurs qui s'appelle l'Atlético Kimberley. Et c'est des maillots blancs, mais avec des grandes lignes verticales vertes. C'est la seule fois où les Bleus ont joué avec ce type de maillot. Ça leur a porté chance parce qu'ils ont gagné 3-1 contre les Hongrois.
0: Franchement, elle est géniale cette anecdote. Vincent Berthe, merci beaucoup de votre présence. On a beaucoup d'autres savoureuses à lire dans ce numéro. Ce Foot Club 100% ado à partager en famille. Et c'est à la une des kiosques. À très bientôt. 5h53. Aude, est-ce que vous connaissez le tiny vinyle ou le mini vinyle?
1: Non, c'est un tout petit vinyle.
0: Ah, exactement. Ce sont des mini 33 tours en fait pour écouter de la musique. C'est à la mode. Ça se développe vraiment. Mode sur laquelle se penche ce matin Muriel Jordan, mais avant la musique, c'est avec Guillaume Grand, toi et moi. 5h53, bon réveil.
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0: et moi, Guillaume Grand, 5h56. Chaque jour, Muriel Jordan s'arrête sur une tendance, une expression à la mode, un phénomène de société qui raconte notre époque. Et ce matin, Muriel, on se penche sur un objet qui fait de plus en plus parler de lui, le vinyle miniature.
1: Oui, un tout petit format de vinyle, alors que nous vivons dans un monde ultra connecté, ultra numérique. Imaginez une conversation entre un lecteur MP3 et un baladeur cassette, comme à l'époque. Et là, vous avez le Walkman qui déclare à l'envahisseur streaming
2: « Je suis ton père ».
1: Waouh, le choc! Dans ce monde peuplé de streaming et de formats numériques, il existe le mini-vinyle, ou tiny-vinyle pour les intimes, des disques d'une dizaine de centimètres pensés pour contenir un single. Parce que oui, il s'agit là d'une réinvention pure et simple du single, avec un morceau de 4 minutes par face. 4 minutes? Non mais c'est impossible avec un Pink Floyd. Et comment on fait avec les 6 minutes 30 secondes de Hotel California des Eagles? Là, il y a la place que pour une chambre de l'hôtel. Un tiny vinyle ne pèse que 15 grammes contre 100, 120, voire 140 grammes pour un grand format. Vous voyez, c'est tout léger, hein, 15 grammes. Comme la charge mentale d'un mec. Le mini-vinyle, c'est du petit format, mais du gros son quand même. Il est pressé de la même manière que les formats classiques, selon les mêmes standards, malgré sa petite taille, 4 pouces, soit 10 à 10 cm et demi.
3: Et ce tiny-vinyle, Muriel, a été lancé aux États-Unis par une start-up américaine du même nom. Le format semble avoir séduit pas mal d'artistes, les Rolling Stones, s'il vous plaît, Bruno Mars, Rihanna, et en plus il est bio.
1: Oui, parce que fabriqué à partir de bioplastique, forcément, c'est bien meilleur pour la planète. Ces petits objets n'ont franchement, disons-le, rien de révolutionnaire. Mais ils sont mignons comme tout, parfaits pour les collectionneurs, déclinables en plusieurs coloris. Et ça, bah, c'est arrivé aux oreilles des maisons de disques, qui forcément se sont dit qu'il y avait un business. C'est pourquoi on trouve désormais sur le marché des tiny vinyles, des Rolling Stones, de Britney Spears, de Frank Sinatra, Bruno Mars, vous l'avez dit, et autres figures de la pop. Vendus 14,99 $ pièce, ça fait à peu près 12,50 €. Et évidemment, les internautes français en raffolent déjà.
4: Je vous présente ma collection de mini vinyles. Ça fait très longtemps que je voulais faire cette vidéo, mais je voulais attendre d'en avoir suffisamment.
5: Le Tiny Vinyl, c'est quoi? Eh bien, c'est la nouvelle taille de vinyle qui a été lancée par la marque Tiny Vinyl. Et regardez-moi juste ces petites beautés, il n'y a rien de plus mignon.
1: Mais attention, hein, ces mini-vinyles n'ont rien à voir avec un 45 tours. Ils sont compatibles avec la plupart des vinyles, oui, à condition de ne pas activer l'arrêt automatique et de permettre au bras d'accéder au centre. On doit aussi le faire tourner en mode 33 tours, hein, pas 45. Bref, le tiny vinyle, c'est tendance aux États-Unis et ça pourrait bien arriver chez nous très bientôt. Il y a pas mal de choses qui nous viennent des États-Unis et qui se développent en France. Pas toujours génial, mais celle-ci, elle est plutôt chouette. Comme quoi, vous l'avez vu, le marché du vinyle ne tourne pas en rond.
0: Et belle journée d'ici matin.
6: Et merci Johan, à demain ici dès 5h. On sera ravis de vous retrouver, tout comme on est ravis de vous avoir à nos côtés, vous à la maison, à l'écoute des Sibéri, dans la voiture aussi peut-être, alors que vous rentrez d'une nuit de boulot, que vous vous dirigez déjà vers le travail. C'est bientôt pour aller bosser. Actu locale, musique et bonne humeur pendant 3 heures avec toute l'équipe. Et pour l'info locale ce matin, Antoine Liffaut, bonjour.
7: Bonjour Simon et bonjour à tous.
6: Pour vous accueillir Lati ce matin, Olivier à la réalisation de cette émission. Et on est ravis d'être avec vous ce matin. Alors n'hésitez pas à nous donner d'ores et déjà la météo près de chez vous et votre programme de la journée. Ça se passe sur la page Facebook Ici Berry ce matin.
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6: Merci d'avoir choisi votre radio locale, Ici Berry, il est 6h. Sibérie première sur l'actu locale, votre journal, Antoine Liffaut.
7: Au péril de leur vie, recueillir une fillette juive. 1942, les heures sombres, Marie et Stanislas Després décident d'accueillir et de protéger chez eux à Châtillon-sur-Indre la petite Béatrice. Ses parents viennent d'être déportés. Elle y restera jusqu'à la fin de la guerre et elle deviendra avocate aux États-Unis où elle vit toujours aujourd'hui. Les Després, reconnus hier lors d'une cérémonie juste parmi les nations, au terme d'une enquête minutieuse menée pendant des années par la petite fille du couple, Isabelle Gentilhomme.
9: Au départ, c'est vrai que je suis partie avec peu d'éléments, hein, prénom, Betty. À partir de ça, il fallait que je retrouve la trace, en fait, de Betty, pour recueillir son témoignage, pour que le dossier puisse partir à Yad Vashem, à Jérusalem. En plus, Betty, c'était même pas son vrai prénom, c'était Béatrice. Et puis, comme Betty, en fait, avait fait des démarches pour revenir sur son passé, elle avait rencontré mes parents. Et à l'occasion, derrière, elle a envoyé en fait un petit album photo sur lequel je suis retombée. Et là, j'ai pu découvrir en fait son nom marital. Et avec ce nom et avec Internet, j'ai pu retrouver le nom de Betty enfant. Et donc, ça m'a permis effectivement de retracer l'histoire de la famille de Betty. Et par la suite, donc, on a contacté sa fille qui effectivement nous a fait un très très bon accueil. Et donc c'est comme ça qu'on a pu nouer connaissance et puis avoir des échanges concernant cette démarche et puis finalement pour qu'elle aboutisse, quoi.
7: Les noms de Marie et de Stanislas Després sont désormais gravés sur le mur d'honneur dans le jardin de Jérusalem. L'Indre est le département de la région centre qui compte aujourd'hui le plus de justes. L'actualité en Berry, c'est aussi ce jeune homme de 22 ans arrêté après avoir tiré au mortier d'artifice sur une voiture de policier à Châteauroux dans la nuit de dimanche à lundi. Aucun blessé n'est à déplorer. Un détenu passé à tabac par un autre, le tout filmé et publié sur les réseaux sociaux. Dans la prison de Bourges, à la suite d'une violente agression ce week-end diffusée en direct sur Snapchat, un des détenus a été transporté à l'hôpital dans un état critique. Placé à l'isolement, l'agresseur présumé doit être convoqué en commission de discipline. Le syndicat UFAP-UNSA dénonce une nouvelle fois la surpopulation carcérale. Il y a dans cette prison de Bourges deux fois plus de détenus qu'elle ne peut en accueillir. De nouveaux cambriolages à Châteauroux hier. Dans les deux pavillons, tout a été retourné et les bijoux ont disparu. Des robes noires rassemblées pour dire non au projet de réforme de la justice criminelle. Après deux mois de protestations, nouvelle mobilisation des avocats hier, une dizaine à Châteauroux, trois fois plus à Bourges. Malgré les reculades de Gérald Darmanin, la bâtonnière de Châteauroux, Marie-Laure Brisiou-Héneron, réclame...
10: Le retrait pur et simple du texte. Nous voulons le retrait parce qu'on sait très bien si on commence à faire une adaptation que d'ici quelques années, il y aura des modifications, il y aura une extension du champ de cette mesure comme on l'a connue en matière délictuelle. En matière délictuelle, initialement, on nous l'a vendu comme étant une mesure pour les gens qui avaient fait une infraction au code de la route. Maintenant, le problème, c'est que ça va bien au-delà de ça. Il y a des violences faites aux femmes qui sont jugées en CRPC, donc en procédure de reconnaissance de culpabilité, avec parfois des victimes qui sont peu ou pas au courant alors que le texte le prévoit, pour lesquelles on ne débat que de l'indemnisation alors que ça va au-delà de ça. On a affaire à des situations souvent complexes et le fait qu'une personne puisse simplement dire je reconnais les faits, il n'y aura pas de débat, c'est satisfaisant pour personne.
7: Mobilisation hier partout dans le pays et nouvelle journée justice morte envisagée le 29 juin, jour de l'arrivée du projet de loi à l'Assemblée nationale. C'est une sorte de petit pousset macabre. Un camion transporte des animaux morts a perdu hier matin une partie de son chargement. Une bâche mal tendue, les carcasses se sont répandues le long d'une route de Vierzon. Vu l'odeur, l'alerte a été donnée rapidement. Aussi dans le Cher, le restaurant Allo Pizza d'Aubigny-sur-Nère est ce matin fermé administrativement. Des inspecteurs ont repéré du travail illégal. Cet hiver, Allo Pizza doit pouvoir ouvrir ses portes à la fin du mois de juillet. Et Châteauroux vous dévoile son 11e baromètre des commerces et du centre-ville. Quelles sont les grandes tendances, les grandes évolutions? Deux jours de discussion dès aujourd'hui pour les assises nationales du centre-ville. 500 participants sont attendus à la Cité du Numérique.
6: 6h04, Antoine, l'heure des vacances a sonné pour la grande partie des clubs sportifs berrichons.
7: Des vacances au goût amer pour les prédateurs de Vierzon. Éliminés en demi-finale du championnat de France de roller hockey le week-end dernier au terme d'une saison blanche, Vierzon a aussi été battu en finale de Coupe de France. Mais bon, me direz-vous Jérôme Collin, demi-finale et finale, ça reste du haut niveau tout de même, ce qui sent bon pour la saison prochaine.
11: Pour la saison prochaine, Vierzon entame un nouveau cycle. Deux internationaux quittent le club et à la place, le pari qui est fait, c'est celui de la jeunesse et d'une autre mentalité. L'entraîneur Aurélien Tricot.
12: Il faudrait que j'aille chercher encore vraiment un gros joueur. Là, j'ai une équipe encore plus forte que cette année. L'année prochaine, j'ai pris moins de stars et plus de travailleurs, de valeurs à transmettre, plus de Français.
11: Mais pour rivaliser avec les meilleurs, Vierzon a besoin de soutien et d'un budget plus conséquent.
12: 220 000 euros pour faire tourner le club à l'année. Rethel, par exemple, ils ont 413 000 euros pour une équipe. On joue pas dans la même cour et on arrive à faire douter ces équipes-là. Donc, ça veut dire qu'on a quand même des belles ressources. Mais si on veut passer un cap, ça dépend pas que des joueurs, pas que du club. C'est aussi grâce aux aides des collectivités. La ville, la communauté des communes, devra peut-être mettre un peu plus la main dans la poche. Les petits clubs, on pourra grandir aussi.
11: La saison prochaine, Vierzon espère enfin disputer la finale du championnat de France de roller hockey. Aurélien Tricot voit bien qu'il y a des signaux positifs malgré l'élimination en demi-finale contre Rethel.
12: Ils ont 5 joueurs internationaux tchèques. C'est une équipe de play-off, hein. D'expérience. On accroche malgré tout une équipe comme celle-là, quoi.
11: Les prédateurs de Vierzon doivent reprendre l'entraînement lors de la dernière semaine du mois d'août.
7: Jérôme Collin. En basket, les Français sont en pleine Coupe du Monde de 3 contre 3, emmenés par l'ancienne Berryère Laetitia Guapo. Défaite 16-13 face au Japon, mais victoire hier 21-12 face à la Lituanie. Aujourd'hui, c'est repos avant d'affronter demain l'Ukraine et le Canada. Et puis toujours en basket, les gradins n'attendent plus que vous. Le Bourges Basket lance ce matin sa campagne d'abonnement abonnement pour la saison prochaine. Les prix vont de 80 à 360 euros pour l'ensemble de la saison. L'an passé, le Prado a rassemblé quelques 72 000 spectateurs. Et si vous voulez la météo, ça, Simon vous la donne gratuitement.
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7: Mon cher Simon, c'est un mercredi sous la grisaille. Hein.
14: 20 balles.
6: Vous pensez que je suis bénévole, moi ?
7: Je m'étais trompé sur la promesse.
6: Et encore, on a de la chance, je demande pas cher ce matin. Bon, sous vu de la météo aussi, hein, c'est pas mal de grisaille et quelques éclaircies, mais surtout beaucoup, beaucoup de nuages, beaucoup plus que ces derniers jours, avec des températures qui font plaisir quand même. De la fraîcheur ce matin, 13 degrés à Aubigny-sur-Nère, 14 à Bourges, 14 à Vierzon, 15 degrés ce matin à Argenton-sur-Creuse et à La Châtre cet après-midi. Un petit peu plus de grisaille, un petit peu moins de soleil et des températures toutes ou presque sous les 20 degrés. 20 tout pile à Vierzon, 20 degrés à Issoudun également, mais 19 à Châteauroux et Bourges, 19 également à Argenton-sur-Creuse, 18 au Blanc.
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6: Si vous voulez, je prends moins cher pour lancer les disques, c'est 10 euros.
7: Ah. Non, vous allez vous faire un beau salaire à la fin de la matinale quand même.
6: À défaut de 3 par demi-heure, franchement, on est pas mal. Super Tramp, it's raining again. 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Très bon réveil.

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2: Elle aurait eu 120 ans tout pile aujourd'hui. La reine des années folles, danseuse frénétique de Charleston et interprète inoubliable de J'ai deux amours.
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2: Le 3 juin 1906, naissait dans le Missouri la légendaire Freda Josephine McDonald, qui s'est fait connaître beaucoup plus, de manière beaucoup plus célèbre, sous le nom de Josephine Baker, qui est devenue une icône du courage et de la liberté au point de reposer aujourd'hui au Panthéon, quand même, hein, s'il vous plaît. Et puis, le 3 juin également, en 1950, naissait en Sicile Francesco Baracato. Est-ce que vous savez qui est Francesco Baracato?
4: Non, pas du tout.
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2: C'est plus facile si on dit que c'est Frédéric François.
4: Et il a francisé son nom du coup. Frédéric François.
2: Exactement.
4: Au lieu de
2: Francesco Baracato. Voilà, c'est très français, hein. Frédéric François. C'est, je pense qu'il a pris le dico au F, il a pris des noms les plus français qui existaient, il a fait allez paf. 76 ans aujourd'hui, avec des chemises ouvertes, des costumes à paillettes, une voix de velours. L'un des chanteurs les plus populaires toujours aujourd'hui. Mon cœur te dit je t'aime à l'italienne. C'est que il y a que aime ou amour dans les titres de ses chansons et dans les titres de ses albums. Hein. C'est vraiment, il est un peu monomaniaque, hein, le bonhomme. Frédéric François qui fête donc son anniversaire aujourd'hui, en même temps que vous. Alors bon anniversaire à vous si c'est le cas. 6h14 en 2 minutes, on s'intéresse aux belles de nuit avec votre rendez-vous Bienvenue au Jardin et notre expert ici Berry, Thierry. Le temps de jeter un œil sur la météo. Peut-être quelques gouttes de pluie sur le sud du Berry en fin de journée, mais surtout de la grisaille et des températures qui ne dépasseront pas les 20 degrés.
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2: Il est 6h15 et comme chaque matin, Ici Berry vous emmène au jardin pour vous occuper de vos plantes d'intérieur et d'extérieur avec Thierry qui est avec nous. Bonjour.
10: Bonjour.
2: Un point sur les belles de nuit ce matin.
10: Voilà, belles de nuit. C'est pas les belles de jour, mais presque. Pourquoi belles de nuit? Bah parce qu'elles fleurissent le soir quand il commence à faire sombre. Et puis, bah évidemment, si vous voulez les voir, vous pouvez vous lever la nuit pour les regarder. Mais enfin, c'est bien, les jours rallongent, donc d'en profiter un petit peu le soir. Donc très belle couleur. Et c'est pareil que l'Alzheimeria qu'on parlait. C'est persistant. Donc, ça disparaît bien sûr l'hiver. Ça disparaît l'hiver. Ça redémarre au printemps tranquillement. Ça fait des belles petites fleurs un petit peu, soit rose vif, soit jaune, soit... Enfin, il y a des très belles couleurs. Et il n'y a pas à s'en occuper. Une fois qu'elles sont en terre plantées, ça vous fait comme des espèces de bulbes, un peu des rhizomes, si vous aimez mieux. Il suffit, comme toutes nos plantes fleuries, si vous voulez qu'elles prolifèrent, il suffit des arroser à l'eau, bien sûr, s'il fait chaud. Mais surtout, un petit peu un engrais à plantes fleuries. Ne pas les oublier. Vous mangez 3 fois par jour, on le dit.
2: Évidemment, surtout l'été, quand il commence à faire chaud, évidemment, on mange un petit peu plus.
10: Exactement.
2: Merci Thierry, bonne journée.
10: Bonne journée à vous.
2: Et tous les conseils jardin de Thierry et Tonio à retrouver, à écouter sur l'application Ici Berry. Le voyage et la toponymie, on les met en lien ce matin avec l'ami Stéphane Gendron et notre rendez-vous amoureux du Berry, dingue de Berry. À 6h20, le temps de se réveiller en douceur avec Jean-Jacques Goldman. Et comme toi, très bon réveil.

0: que la chanson s'appelle Comme toi.
1: Mais je suis pas sûr.
2: Moi non plus.
0: Jean-Jacques Goldman. Vérifie. À 6h20. D'ici 6h30, Vanessa Paradis arrive. Mais d'abord, votre rendez-vous amoureux du Berry avec Ici Berry, Dingue de Berry.
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0: Quand la toponymie embrasse l'histoire, cela nous donne une belle occasion de voyager. Et pour nous offrir ce périple, comme chaque matin, c'est notre toponymiste, notre guide 3 étoiles, Stéphane Gendron, que l'on retrouve.
4: Actuellement, plusieurs expositions sont placées sous le signe de l'exotisme en Berry. Deux lieux, deux univers pour découvrir la richesse des collections asiatiques de notre région. Le musée Bertrand de Châteauroux avec une expo sur les guerriers du Japon, les arts et les armes. Et le musée Charles VII à Meun-sur-Yèvre avec une seconde exposition intitulée Or blanc d'Orient, sorte de chassé-croisé entre la culture porcelainière, chinoise, japonaise, européenne et berrichonne. Les relations du Berry avec l'Orient, cela peut surprendre. Et pourtant, il y aurait de quoi alimenter une histoire passionnante. Certains noms de lieux conservent par exemple la trace de voyages en Terre Sainte, importés par des militaires et religieux qui participèrent aux fameuses croisades. Au cœur de la Brenne, le grand étang de la mer Rouge est peut-être un souvenir lié à ces croisades. La chapelle édifiée au bord de l'étang aurait été fondée au XIIIe siècle par un seigneur du Boucher, Emery Senbo, à qui la Vierge serait apparue dans le creux d'un chêne à son retour des croisades. Il aurait été un compagnon de Saint-Louis, aurait partagé sa captivité en Égypte et aurait baptisé cet étang en souvenir de cette grande mer rouge qu'il avait connue en Orient. La légende dit également qu'il était grand chasseur et que son faucon favori, s'étant égaré, il le retrouva sur une île émergeant en Brenne, dans la mer Rouge, aux côtés d'une statue de la Vierge. Cette conjonction fut interprétée comme un signe divin. À cet emplacement, il fit édifier une chapelle dédiée à Notre-Dame de la mer Rouge. La légende est très belle, mais évidemment, nous n'aurons jamais la possibilité de vérifier ce qui relève de la pure légende, du mythe ou d'une certaine réalité historique. Les légendes sont un vernis bien opaque pour les historiens. La mer Rouge, entre l'Afrique du Nord et le Moyen-Orient, était appelée Mare Rubrum autrefois. Dans la tradition antique, on prétendait que son nom lui venait d'un roi, Érythrous, nom qui en grec signifie « rouge, le rouge ». Aujourd'hui, le nom fait souvent débat, d'autant plus que la couleur dominante de cette mer est plutôt le bleu-vert. Alors, peut-être qu'il faut songer à ces algues qui donnent une coloration rougeâtre par endroits, notamment dans la Brenne, mais cela reste très hypothétique.
0: Stéphane Gendron, pour votre rendez-vous Dingue de Berry, à écouter sur l'application Ici Berry. Tout comme l'horoscope que vous retrouvez chaque matin avant 6h30 avec l'amie Catherine Viguier. Et pour vous, pour nous, amis cancer, visiblement, on est heureux de nous avoir à vos côtés. On est gentil, ouvert et c'est un vrai bienfait. Pour tous les autres, amour, santé, travail, argent, vous allez tout voir, tout savoir grâce à Catherine Viguier après Vanessa Paradis et les épines du cœur. Soyez les bienvenus.

0: Les épines du cœur, Vanessa Paradis à l'écoute d'Issy-Berry. Votre horoscope et toute l'actu locale, c'est de retour dans moins de 4 minutes. Restez à l'écoute de votre radio locale. Bienvenue.
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0: Et pour savoir si c'est la bonne humeur et qui va égayer votre journée, rien de plus simple, écoutez Issy-Berry, l'horoscope Issy-Berry de Catherine Viguier, qui va tout vous dire, tout vous dévoiler selon votre ciel astral. Catherine, bonjour, on reparle d'une planète.
8: De Mercure dans le signe d'eau du cancer, quelle influence pour nos 12 signes.
9: Bélier, c'est le moment de vous recentrer sur votre foyer, sans quoi, eh bien, il viendra de toute façon à vous.
10: Taureau, le soleil brille discrètement, mais il brille dans votre vie.
11: Gémeaux, les moyens de vous enrichir sont d'actualité. Grâce à l'argent, vous pourriez gagner en liberté.
12: Cancer, on est heureux de vous avoir à nos côtés. Vous êtes gentil, ouvert, un vrai bienfait.
13: Lion, si vous vous retirez quelques jours de la scène, cela vous fera un bien fou.
14: Vierge, des joies narcissiques, vous êtes valorisé, vous êtes un bon parent, un bon danseur ou un bon amant.
15: Balance, vous bossez sur vos projets de vacances, mais le travail continue, à la maison et à l'extérieur.
16: Scorpion, ne vous mettez pas la pression, y compris si vous voyagez, tout peut aller très bien.
17: Sagittaire, vous êtes partagé entre privilégier votre fortune et vivre plus zen avec moins d'objets, moins d'argent.
18: Capricorne, une journée importante consacrée à votre vie relationnelle, il va falloir vous accorder.
19: Verseau, une journée off faite pour soigner les maux, les vôtres et ceux des autres.
20: Poisson, cela réconforte de croiser votre jolie personne. Vous allez plaire.
21: Et pour nous tous, trop bien ce sentiment de se sentir justement bien.
0: Catherine Viguier, merci beaucoup.
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0: Bonjour et bienvenue à vous qui nous rejoignez. Vous regardez Issy-Berry sur le canal 3 de la TNT, sur l'application ICI. Vous nous écoutez également à la radio. Bonjour Antoine.
22: Bonjour Simon et bonjour à tous.
0: Bon, est-ce que le stress est levé à la maison? Est-ce que ça va mieux? Est-ce que le grand sait où il va l'année prochaine? Parce que oui, là, les futurs bacheliers, les futurs étudiants, c'était pour hier soir 19h qu'ils étaient fixés sur Parcoursup. Tiens, vous avez fait quoi comme études, vous Antoine?
22: Moi, j'ai fait des études de journalisme.
0: Du coup, tout simplement.
22: Directement après, ouais.
0: L'ambition, c'est important. Les études aussi. Les études, oui, l'ambition aussi, on en parle ce matin justement dans l'info d'ici. Antoine.
22: Oui, nous vous emmenons dans les allées de l'usine Riant, au nord de Bourges, leader français de la faisselle en perte de vitesse, qui veut redorer son image. Reportage à suivre dans un instant, juste après votre 90 secondes Aude Razo, le tour de l'actualité en France et dans le monde. Et l'enquête se poursuit, hein, Aude, pour retrouver Liana dans le Gers.
23: Nouvelle révélation dans l'affaire de la disparition de Liana. Le principal suspect était déjà visé par une plainte pour viol sur une petite fille de 10 ans. Et autre affaire, en 2020, il avait été entendu après une plainte pour des faits de nature sexuelle sur une mineure, plainte classée sans suite à l'époque. Une troisième personne est morte après la soirée de violence samedi à Paris. Un homme qui avait plongé dans la Seine volontairement en marge des célébrations de la victoire du PSG en Ligue des Champions. Un adolescent de 13 ans est lui hospitalisé. Un élu LFI de Seine-Saint-Denis affirme qu'il a été gravement blessé à l'œil samedi par un tir de LBD des policiers. Le parquet de Bobigny saisit l'IGPN, la police des polices. Le Parlement reconnaît une part de responsabilité de l'État dans le scandale du chlordécone, ce pesticide dangereux utilisé dans les bananeraies de Guadeloupe et de Martinique jusque dans les années 90. Plus de 90% de la population adulte contaminée. Plusieurs parlementaires appellent à continuer le combat pour les indemnisations. Comment choisir son candidat à l'élection présidentielle? Les militants du Parti Socialiste vont voter le 9 juillet pour définir la stratégie de leur parti. Le président du PS, Olivier Faure, défend une primaire de la gauche sans la France insoumise. À Roland-Garros, fin de parcours pour le jeune prodige brésilien de 19 ans, João Fonseca, celui qui avait battu Novak Djokovic et le double finaliste Casper Ruud. Cette fois, c'est perdu, défaite en 3-7 en quart de finale face au Tchèque Jakub Menšík.
22: Du lait réchauffé doucement à 30-35 degrés, vous obtiendrez la faisselle, un vieux savoir-faire conservé par son leader français, la laiterie Tribala et sa marque Riant au nord de Bourges. 1600 salariés en Europe et en Amérique du Nord, 700 dans le Cher. Laiterie en perte de vitesse, moins 15% en 15 ans face au fromage blanc comme le Skyr. Laiterie qui veut donc redorer son image, rattraper son retard. C'est le reportage de Michel Benoît.
2: La marque Riant détient 60% du marché de la faisselle en France, mais les ventes déclinent alors que les skirs progressent de manière presque insolente. La marque a donc décidé de réagir en communiquant davantage sur les atouts naturels de la faisselle. Lionel Simon, directeur du pôle ultra frais chez Riant.
3: On est sur un produit qui est très peu transformé, qui correspond complètement aux attentes des consommateurs, on ne le dit pas assez. Et puis on a des qualités intrinsèques au produit qu'on ne disait pas jusqu'à présent, le fait que l'on soit riche en protéines, mais riche naturellement en protéines, sans adjuvant ou sans mécanisation du process. On est source de calcium.
2: 4,3 grammes de protéines pour 100 grammes de faisselle, c'est moitié moins qu'un skyr qui lui a été transformé par l'ajout de protéines. Riant joue sur son côté naturel et veut moderniser l'image de sa faisselle. Les emballages ont donc changé, nous explique Emmanuelle Servagent, directrice marketing.
4: Aujourd'hui, on peut voir une faisselle et toute la fraîcheur de ce produit en majesté, en fait, sur le pack. On est passé aussi sur des codes bleus. Dans la catégorie ultra frais, les produits nature sont bleus. Et puis, on va travailler aussi des usages avec nos innovations. On parle des moments de consommation de la faisselle, donc le petit déjeuner avec nos nouvelles faisselles granola. On a une faisselle avec un coulis avec du miel.
2: Le but est de conquérir également une clientèle plus jeune en misant sur le goût acidulé, la fraîcheur du produit ainsi que ses vertus santé.
22: Michel Benoît à Bourges pour ICI Berry.
0: Il est 6h33 à la une de votre journal des sports. Antoine, les Prédateurs de Vierzon entendent bien revenir en force la saison prochaine.
22: Oui, clap de fin pour le club de roller hockey éliminé le week-end dernier en championnat de France et qui se reforme déjà pour une nouvelle saison.
0: Et à la une du journal de 7h, la mobilisation des avocats en Berry contre le projet de réforme de la justice criminelle. Ils sont une quarantaine à s'être mobilisés hier. Reportage à suivre.
22: À suivre encore. Ils se sont levés contre la barbarie. Marie et Stanislas Després, un couple de Châtillon-sur-Indre, a recueilli une fillette juive pendant la guerre, décorée hier à titre posthume, vous l'entendrez. Le spectre de la guerre aussi dans cette polémique, des vieilles affiches de Vichy publiées sur les réseaux sociaux de la Marine nationale, vous l'entendrez.
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22: Mais d'abord la météo, Simon.
0: C'est nuageux avec de la grisaille cet après-midi, un petit peu plus d'éclaircie ce matin, ça va se dégrader au fil des heures avec des températures qui, quant à elles, resteront de saison avec très peu de vent quand même. C'est pour demain que ça devrait se gâter dans le ciel du Berry où vous soyez dans l'Indre et dans le Cher. D'ici là, on profite d'une journée assez agréable avec 19 degrés pour les maximales en moyenne. De Bourges au Blanc, de Vierzon à la Châtre et d'Issoudun à Châteauroux. Ce matin, déjà aux alentours de 15 degrés partout. C'est ce que vous nous dites sur la page Facebook ICI Berry. On attendait maintenant vos relevés de température.
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0: À la fin, retour, comme à chaque fois, remarqué, fracassant, avec un nouveau titre que vous avez découvert avec votre radio locale ICI Berry vendredi dernier. Mylène Farmer et un classique parmi les classiques, c'est Libertine, pour vous faire chanter sur la route du boulot ce matin. 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

0: Et Enrique Iglesias avec Bayranos.
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0: Comment ça va vous ce matin? Pas trop fatigué? On sait que le milieu de la semaine, ça pique toujours un peu, d'autant plus quand il y a les grandes vacances qui approchent et qu'on n'a pas forcément pris de congé depuis le mois de janvier. 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Votre journal des sports, Antoine Liffaut.
4: À l'heure des vacances a sonné pour une majorité des clubs berrichons, parfois un peu plus tôt qu'espéré. C'est le cas des Prédateurs de Vierzon, éliminés le week-end dernier en demi-finale du championnat de France de roller hockey. Et c'est donc une saison blanche puisque Vierzon a aussi été battu en finale de la Coupe de France. L'entraîneur Aurélien Tricot a donc des sentiments mitigés à l'issue de cette saison.
5: Sur la demi-finale, là, j'en veux pas, parce que je sais qu'on a tout donné, qu'on a respecté tout, on a tout fait. L'équipe qui était en face était meilleure, et là-dessus, j'ai pas de regrets. Et ça joue pas à grand-chose. C'est plus des regrets sur la finale de Coupe de France qu'on maîtrise dès la 4e minute par 3-0. L'ego de certains ont fait que on perd. Sinon, globalement, je trouve que l'équipe a passé vraiment un cap. Et puis, on montre qu'une petite ville de 26 000 habitants est capable de répondre présent.
4: Voilà, l'entraîneur de Vierzon au téléphone de Jérôme Collin. En basket, début mitigé pour les Françaises au premier jour de la Coupe du Monde, de 3 contre 3, une défaite contre le Japon 16 à 13 et une victoire hier contre la Lituanie 21 à 12. Les Bleus, emmenés par l'ancienne berruyère Laetitia Guapo, se reposent aujourd'hui avant leurs deux derniers matchs de poule demain contre l'Ukraine et le Canada. Aussi en basket, les gradins du Prado n'attendent plus que vous. Le Bourges Basket lance aujourd'hui sa campagne d'abonnement pour la saison 2026-2027. Les prix vont de 80 à 360 euros pour l'ensemble de la saison, selon si vous voulez assister à certains matchs ou à toutes les rencontres. Un guichet est ouvert au Prado de 10h à 14h et de 16h à 19h aujourd'hui. Elle a joué pour le Paris Saint-Germain. Elle a porté à 65 reprises le maillot de l'équipe de France. Laure Boulot passe la journée dans le Cher pour rendre visite à l'Union Sportive Château-Meillan, culant le Châtelet. Le club a remporté un concours sur les réseaux sociaux. L'ancienne joueuse professionnelle à la retraite depuis 2018 seulement, va donc y passer la journée pour rencontrer et entraîner les jeunes du club.

0: notre météo ce matin, des nuages, de la grisaille cet après-midi, des températures qui ne dépasseront pas les 20 degrés. Votre animal est tombé du balcon, que faire? Les conseils du véto dans deux minutes.
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0: 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Avec l'été, avec le retour de la chaleur, eh bien on a tous envie d'ouvrir nos fenêtres en grand. C'est agréable, mais votre cauchemar à vous en tant que propriétaire d'animaux, et notamment propriétaire de chats, c'est la chute du balcon. Surtout si le chat il est un petit peu stupide, qui regarde le balcon comme ça avec des yeux de poulet. Et c'est beau dehors. Alors docteur Pierre Fabin, vous êtes avec nous pour en parler. Un chat qui tombe, est-ce que ça peut être si grave que ça?
6: Et oui, c'est une urgence vitale. On a tous en tête le mythe du chat qui retombe toujours sur ses pattes. Mais atterrir sur ses pattes ne le rend pas invincible, car son corps encaisse l'onde de choc. Souvent, quand vous le retrouvez en bas, il tient debout grâce à l'adrénaline. Il peut marcher et pourtant souffrir de lésions internes graves. Le premier geste est de l'envelopper délicatement dans une grande serviette. Manipulez-le le moins possible, parce qu'en le portant mal, vous risquez de déplacer une fracture ou qu'une côte perfore un poumon. Gardez-le immobile, vérifiez s'il est conscient, comment il respire et s'il saigne du nez ou de la gueule.
0: S'il n'y a pas de sang visible et qu'il semble marcher normalement, quels sont les signes invisibles qui doivent nous alerter?
6: Alors le geste qui sauve à faire à la maison, c'est de soulever sa babine. Regardez la couleur de ses gencives. Si elles sont roses, c'est bon signe. Si elles deviennent blanches, presque transparentes, c'est l'alerte rouge. Cela indique une hémorragie interne. Et écoutez sa respiration. S'il allaite très vivement, la gueule ouverte, c'est très grave. La règle stricte après une chute, même du premier étage, c'est de filer chez le vétérinaire, même s'il a l'air d'aller bien. Et souvent, paradoxalement, les chutes les moins hautes peuvent être les plus graves, car il n'a pas forcément le temps de se retourner pour amortir sur ses pattes. Une vessie éclatée, un saignement lent peut mettre des heures à se manifester, donc on ne prend aucun risque et on consulte toujours.
0: On fonce à la clinique, on a bien compris, mais pour éviter d'en arriver là, comment sécuriser simplement nos fenêtres pour aérer sans danger?
6: Il faut oublier cette idée fausse. Votre chat n'a pas la notion du vide. Un oiseau qui passe et l'instinct de prédateur l'emporte. Il bondit. Pour les balcons, l'unique protection efficace, c'est le filet renforcé. Ça s'achète pour une vingtaine d'euros. Si vous êtes locataire, utilisez des tringles télescopiques qui se coincent entre le sol et le plafond sans percer les murs. Et il y a un autre danger mortel, c'est la fenêtre oscillobattante. Le chat tente de sortir par l'entrebâillement, glisse et se coince le bassin. Le problème, c'est que plus il se débat, plus il étouffe. La solution, c'est d'ajouter des petites grilles latérales de protection. Ça se fixe en 2 minutes chrono et ça sauve des vies.
0: Merci docteur. Il y a une autre technique, sinon, moi je le fais à la maison, je vous le dis, vous le faites peut-être aussi. On met les chats dans une pièce où il n'y a pas de fenêtre et on aère tout. Dans un couloir, par exemple, on les enferme. Alors c'est triste, hein, c'est malheureux de les enfermer comme ça pendant une demi-heure, une heure, mais au moins, ça permet d'aérer la pièce et de ne pas être trop stressé. Comme ça, on est tranquille.
7: Bonne technique.
0: Ouais. Sauf qu'après, c'est horrible. 6h46.
7: Fait tout, même le bruitage.
0: Ça va, c'est un miaulement. Vous écoutez Ici Berry, sélection culturelle à ne pas louper ce matin dans l'Indre et dans le Cher avec un coup de projecteur sur l'opération Concert à la ferme ce matin. Mais d'abord, Enrique Iglesias avec Bailamos. 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

0: Enrique Iglesias avec Bailamos à l'écoute du Sibérie, 16h50. Le parking des Anges de Marc Lavoine, c'est ce qui vous attend avant 7h. Mais d'abord,
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0: Coup de projecteur ce matin sur l'opération Concert à la Ferme avec Hélène Paulette. Elle est directrice générale et artistique, présidente de l'association Tous mes rêves chantent. Et avec ce soir sur le domaine de Mérol à Limeux dans le Cher, un concert. Mais avant d'évoquer le programme, racontez-nous quel en est le concept.
2: C'est de créer des espaces de rencontres et d'échanges via la musique, c'est-à-dire amener un piano quand c'est possible dans une ferme, y faire venir des artistes plutôt habitués des grandes scènes de spectacle et arriver dans une petite commune au sein d'une ferme et y donner un concert qu'on pourrait donner dans un grand opéra.
3: Le domaine de Mérol à Limeux va donc se transformer le temps d'une soirée en scène culturelle éphémère.
2: Exactement, et il y aura une magnifique chanteuse canadienne, mezzo-soprano, avec un accordéoniste tout aussi talentueux qui chante aussi, qui est un ténor, et un altiste, et donc pour un programme autour des airs d'opéra, et aussi quelques petites pépites instrumentales qu'on a arrangées exprès pour l'alto et l'accordéon. Pas de piano cette fois-ci, mais il y en aura un l'année prochaine.
0: L'opération concert à la ferme, la présidente de l'association était l'invitée de Manuel Bonnefond hier, entre 17h et 19h, vous retrouvez son interview sur l'application ici Berry. Et puis ce soir, à 18h, Manuel Bonnefond vous parle d'un EP qui est sorti d'ailleurs il y a quelques jours, l'EP de Frenchizik. 5 titres qu'on vous présente tout à l'heure à partir de 18h. Et puis, autre chose à faire dans l'Indre et dans le Cher pour ces prochains jours, encore un beau programme avec notamment la nature qui est à la fête à l'écoparc de Déol samedi à partir de 14h. La ville qui déploie sa fête de la nature en partenariat avec ici Berry. En famille ou entre amis, vous allez vous laisser guider à la découverte de cet espace naturel sensible, passionné, gardien de la biodiversité. Vous attendent pour une journée d'animation et de partage immersif. Au coucher du soleil, l'expérience devient totalement sensorielle. Vous allez flâner au cœur du marché artisanal au rythme du groupe Mixita et savourer de délicieuses gourmandises préparées rien que pour vous. Samedi, la fête de la nature à l'écoparc de Déol avec ici Berry, votre radio locale. Le parking des Anges de Marc Lavoine, la musique qui vous accompagne à l'écoute d'ici Berry et l'humour en tube. On va prendre le vélo ce matin avec vos humoristes préférés, Fabrice Eboué et Nordine Danseau.

0: Parking des Anges, Marc Lavoine pour vous accompagner de bon matin à 6h56. L'actu locale est votre journal de 7h. De retour dans 4 minutes et puis on va enfourcher notre fidèle d'Estrie, notre vélo ce matin avec Fred Ballard et les Mourants de Chub et vos humoristes préférés qu'on retrouve chaque matin avant 7h.
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0: L'humour en tube, ici Berry, chaque matin. Fred Ballard vous offre un moment de rire et de sourire avant le retour de l'actu locale. Et apprendre à pédaler à son enfant, ça fait partie des incontournables du métier de parent. Alors pour initier nos petits au jeu de la bicyclette, Fred Ballard a convié des éducateurs qui en connaissent un rayon.
10: On surprotège les nouvelles générations. Regarde la petite jeune là. On a dû lui apprendre à faire du vélo avec un casque, des petites genouillères. Tu crois que Jean, il avait un casque, lui?
11: Oui, alors méfions-nous des éducateurs qui, comme Fabrice Eboué et tous ceux qui s'appellent Jean, ont appris à faire du vélo au siècle dernier. Ils sont adeptes de l'apprentissage à la dure, hein, sans l'option petite roue sur les côtés.
10: Moi, je m'en rappelle, mon père, il m'a mis sur un vélo trop grand, à moitié rouillé. Il m'a dit, allez, pédale! Je m'éclatais la gueule comme une merde. Recommence! Il avait enlevé la selle pour que je reste debout et t'es là. Allez, pédale! Ah! Pédale! Ah! On aurait dit une agression homophobe.
11: Ah ben oui, ça aussi, ça faisait partie des bonnes blagounettes du temps jadis, hein, qui n'ont plus tout à fait le même écho aujourd'hui. On peut se fendre la poire à vélo, mais il faut faire gaffe quand même, hein, à pas s'engager sur des terrains glissants. Nordine Ganso en a fait les frais.
12: Je suis tombé à vélo. Ça faisait longtemps que je t'ai pas tombé.
13: Tombé! Tu vois la vraie chute, tu vois ta daronne, toute ta vis défiler. Tu sais, moi je suis Renoir et Rebeu, donc j'ai beaucoup de fierté. Donc je me suis levé très vite, comme si il n'y avait jamais eu ce moment. C'est fou parce que j'ai déjà vu des blancs tomber, ils acceptent la chute.
11: Voilà, bon bah ça aussi c'est le fruit d'une initiation à la dure. On ne chouigne pas quand on tombe de vélo et on se fend la poire en mangeant le trottoir. Deux principes de base pour bien s'éclater en pédalant cheveux au vent. Avis aux amateurs.
0: Fred Ballard, l'humour en tube que vous réécoutez sur l'application ici Berry et qu'on découvre chaque matin avant votre journal de 7h. L'actualité c'est aussi celle qui est vue, revue et corrigée par notre ami David Ossiou. Chaque matin, mon œil, c'est un sujet d'actualité. Et la télé qui va zapper le zapping. Cette séquence née sur Canal+, qui avait été repris sur France 5. Ça s'arrêtera, ça s'appelait vu, et ça s'arrêtera donc le 30 juin. C'est David Ossiou qui nous en parle tout à l'heure. Et puis, ce matin, vous allez pouvoir remporter vos invitations pour La Fine Équipe, le spectacle écrit et mis en scène par Jean-Christian Fressinet, qui se joue à la Ferme Théâtre Bellevue à Villan-Trois-Favrol, un spectacle en extérieur, au sein des années 40 et d'une belle bande de résistants qui ne fait rien comme les autres. On joue d'ici 15 minutes ensemble. 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
0: Vous écoutez votre radio locale ici Berry, bienvenue, il est 7h. Ici Berry, première sur l'actu locale, votre journal, Antoine Liffon.
14: Défendre la justice, c'est le mot d'ordre de ces avocats rassemblés en Berry comme partout dans le pays pour dire non au projet de réforme de la justice criminelle. Après 2 mois de mobilisation, nouvelle journée d'action hier, une trentaine d'avocats massés à Bourges devant le tribunal, une dizaine à Châteauroux, où vous étiez, Manon Klein, et malgré les reculades du garde des Sceaux, Gérald Darmanin, ils ne veulent pas laisser tomber et réclament l'abandon du projet.
5: Ce qui pose problème, c'est toujours cette même mesure, la création d'une comparution sur reconnaissance préalable de culpabilité, un plaidé coupable en matière criminelle. Marie-Laure Brizou-Henneron, bâtonnière des avocats de Châteauroux, explique.
15: Un petit peu à l'américaine, on va dire, à la justice américaine, c'est-à-dire à partir du moment où vous reconnaissez les faits, on ne débat plus que de la peine. Ce qui nous pose problème, puisque l'audience est un cadre qui est nécessaire à toutes les parties pour s'expliquer, pour passer à autre chose, pour les victimes, pour se reconstruire.
5: Le ministre de la Justice, Gérald Darmanin, semble avoir reculé sur ce point. Il a laissé entendre qu'il n'y aurait plus que certains types de faits criminels qui seraient finalement concernés. Ça représenterait, d'après lui, seulement quelques dizaines de dossiers par an. L'idée affichée du texte étant de raccourcir les délais de traitement des dossiers, d'accélérer la cadence. La représentante des avocats de Châteauroux est assez sceptique.
15: C'est un texte à visée économique et budgétaire. Il se réduit à peau de chagrin. Le ministre lui-même a expliqué que c'était 10 dossiers, donc on ne voit pas vraiment où se trouve l'économie. Là, on est plus sur une question de principe qu'autre chose. Avec un ministre, j'ai l'impression qu'il ne veut pas revenir en arrière et qu'il en fait son cheval de bataille.
5: Ce que craignent en fait les avocats, c'est que la mesure au départ soit très restreinte, puis qu'elle soit ensuite étendue à d'autres types de dossiers que ceux prévus initialement. Et c'est pour ça qu'ils demandent un retrait pur et simple du texte.
14: Reportage Manon Klein pour Ici Berry. L'actualité en Berry, c'est aussi ce détenu de la prison de Bourges, hospitalisé dans un état critique après son agression par un autre détenu. Agression filmée, diffusée en direct sur les réseaux sociaux. L'agresseur est à l'isolement dans l'attente de son passage en commission de discipline. Le syndicat UFAPUNSA dénonce une surpopulation dans cette prison de Bourges où sont incarcérés deux fois plus de détenus que ses capacités. Un jeune homme de 22 ans arrêté à Châteauroux après avoir tiré au mortier d'artifice sur la voiture de policiers, cette fois dans la nuit de dimanche à lundi. Aucun blessé n'est à déplorer. Là non plus aucun blessé, un camion de livraison fait une sortie de route hier après-midi en plein centre-ville de Châtillon-sur-Indre, route de Tours, fauchant une partie du mobilier urbain.
0: On reste à Châtillon-sur-Indre, Antoine, où ont été décorés hier un couple de justes pendant la guerre.
14: Marie et Stanislas Després, justes parmi les nations, parmi ceux qui se sont dressés contre la barbarie nazie. Ce couple de Châtillon-sur-Indre décide de recueillir au péril de leur vie la petite Béatrice, une fillette juive de 2 ans en 1942, quand ses parents sont déportés vers les camps de la mort. Plus de 80 ans plus tard, Béatrice est toujours en vie à travailler comme avocate aux États-Unis. Et dans l'Indre, ce couple vient d'être décoré à titre posthume, reconnu comme juste lors d'une cérémonie hier. Le fruit d'une enquête longue et minutieuse pour prouver leur détermination, pour que l'Institut international pour la mémoire de la Shoah reconnaisse leur rôle. Paul Seboun du comité Yad Vashem.
16: Pour décerner la médaille, il faut qu'on ait des témoignages, des documents qui prouvent les faits qu'on veut mettre donc en valeur. Souvent, on a du mal à retrouver les personnes sauvées ou les personnes sauvées ont du mal à retrouver donc là où elles étaient. Quand vous avez un enfant, une enfant de 2 ans, 3 ans, 4 ans, 5 ans, les souvenirs sont très diffus. Donc, c'est assez compliqué. Et une fois qu'on a réussi à monter un dossier, à l'étayer, il faut que ce soit des personnes qui soient mises en danger pour sauver donc des Juifs. Et donc, à partir de là, on peut effectivement envoyer un dossier qui va être vu à Jérusalem par le comité Yad Vashem. Et ensuite, c'est un juge de la Cour suprême qui, in fine, va dire oui ou non. Il n'y a pas d'appel. Donc il faut vraiment, on envoie des dossiers lorsqu'ils sont vraiment bien étayés.
14: Et ce dossier est donc bien étayé. Les noms de Marie et de Stanislas Després sont maintenant gravés sur le mur d'honneur dans le Jardin des Justes de Jérusalem. L'Indre est le département qui compte le plus de justes en Centre-Val de Loire avec 73 décorations dont 11 à Châtillon-sur-Indre.
0: Et on vous fait revivre la cérémonie dont l'info d'ici une demi-heure.
14: Le spectre de la guerre qui plane aussi sur cette campagne de recrutement de la Marine nationale au centre d'une vive polémique. Mais pourquoi donc avoir publié des visuels du régime de Vichy pour appeler, je cite, à la défense de l'Empire ? Antoine Dayana, ces affiches sont depuis supprimées. Hein.
17: Sois marin pour garder l'Empire que tes ancêtres ont fondé ou encore pour défendre l'héritage impérial, engagez-vous dans la marine. Voilà ce qu'on pouvait lire sur ces affiches des années 40 postées par le compte La Marine Recrute, compte dédié aux campagnes de recrutement de la Marine nationale. Depuis, ces affiches de propagande coloniale éditées sous le régime de Vichy ont été supprimées. L'état-major de la Marine nationale regrette une erreur, c'est dommageable et il précise que ces visuels s'inscrivaient dans une série hebdomadaire censée montrer l'évolution de ces campagnes campagnes de recrutement à travers l'histoire. D'ailleurs, la Marine nationale précise que la majorité des affiches sélectionnées datent des années 30. Celles-ci n'ont pas été supprimées puisqu'elles ne font pas polémique. Mais l'armée a quand même décidé hier après-midi d'ajouter un avertissement en légende. Attention, cette affiche ne doit pas être sortie de son contexte historique.
14: Antoine Dayana, agence de vérification de Radio France. La durée des allocations chômage sera bientôt réduite en cas de rupture conventionnelle. Dispositif trop coûteux pour le gouvernement, le Parlement a adopté hier un texte pour abaisser de 18 à 15 mois l'indemnisation. Texte approuvé aussi par les partenaires sociaux à l'exception de la CGT.
0: Vous écoutez ici Berry, il est 7h05. Antoine, vous reprendrez bien un peu de faisselle.
14: Les pots de faisselle. Les ventes baissent, moins 20% en 15 ans face à l'engouement pour le skier par exemple. Alors la marque Riant au nord de Bourges, leader sur le marché, entend bien se relancer. Elle surveille ses ventes comme le lait sur le feu et pour en avoir de plus en plus, elle veut mettre en avant les bienfaits de sa faisselle. Lionel Simon, directeur du pôle Ultra Frais, explique sa stratégie.
18: C'est d'essayer d'aller chercher la croissance qu'il y a aujourd'hui sur le marché des blancs sur l'Ultra Frais, qui est une croissance aux alentours de plus 5% en chiffre d'affaires et plus 3% en volume par an. Donc l'objectif, c'est vraiment d'aller chercher cette croissance et de pouvoir bénéficier de tout l'attrait que l'on a aujourd'hui sur le marché, sur la partie blanc. Il y a de véritables atouts sur la faisselle. Le premier, c'est qu'on est sur un produit qui est très peu transformé, qui correspond complètement aux attentes des consommateurs. On ne le dit pas assez. Il y a quand même pas mal aujourd'hui de produits blancs qui sont très transformés. On n'est pas du tout dans cette approche-là. C'est quelque chose d'historique et sur lequel on peut s'appuyer. Ça, c'est le premier point. Et puis, on a des qualités intrinsèques aux produits sur lesquelles qu'on ne disait pas jusqu'à présent. Le fait que l'on soit riche en protéines, enfin jusqu'à un certain niveau, mais riche naturellement en protéines, sans adjuvants ou sans mécanisation du process. On est source de calcium. Donc, on a des points réellement qui correspondent à ce qu'attendent les consommateurs aujourd'hui. Donc, c'est remettre en avant les qualités intrinsèques du produit.
14: Et pour la marque Riant, la laiterie Tribala emploie 700 salariés dans le Cher, 1600 au total en Europe et en Amérique du Nord. Petit conseil, mettez un peu de miel avec un petit déjeuner réussi.
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14: Et avant de partir, prenez au moins un pull. Simon, la météo.
0: Avec des températures aux alentours de 15 degrés, même légèrement en dessous des 15 degrés ce matin, c'est ce que vous nous dites sur la page Facebook ici Berry, où quelques éclaircies se font sentir d'ores et déjà. Profitez-en parce que ça ne va pas durer, c'est la grisaille qui va dominer le ciel du Berry cet après-midi. 13 degrés à Marseille chez Bernard, 14 degrés à Bourges chez Marilyn, 15 degrés même à Saint-Genoux ce matin chez Magali. On observe 15 degrés sur les bords de Creuse chez Rosie. Cet après-midi, température de 19 degrés, que vous soyez dans l'Indre ou dans le Cher, avec pas mal de grisailles au programme.
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0: Véronique Sanson à 7h08, à l'écoute d'ici Berry, sa chanson sur ma drôle de vie. Très bon début de journée.

0: Véronique Sanson à 7h10, c'est Daniel Balavoine qui arrive avant 7h30. Et Ed Sheeran avec Shape of You, un beau programme, rien que pour vous avant 7h30. Bon réveil.
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0: Vous écoutez Ici Berry, il est 7h13, mon œil, c'est chaque matin le regard de David Ossiou sur l'actualité du jour. Et le zapping à la télévision, c'est bientôt fini. Et la diffusion de vues sur France 5 qui avait succédé au mythique zapping de Canal s'arrêtera le 30 juin prochain.
7: Et en apprenant la nouvelle, je me suis souvenu qu'en 1989, quand le zapping naît, la télévision française compte seulement 6 chaînes. Mais c'était dingue d'imaginer une équipe qui passe ses journées à toutes les regarder pour nous raconter en quelques minutes l'air du temps. Car le zapping, c'était pas seulement des extraits de télévision, mais une façon de raconter le monde avec des images, et l'ordre des séquences n'est jamais innocent. Tiens, j'ai retrouvé le zapping du 10 mars 2016. Ce soir-là, le sujet du jour, c'est la loi travail voulue par François Hollande. Et sur une chaîne, le journal de 20h annonce les manifestations organisées partout en France.
8: Les étudiants et les lycéens s'en mêlent. Plusieurs syndicats d'élèves appellent à manifester le 9 mars contre la loi sur le travail.
7: Sur une autre, François Hollande tente de convaincre les Français.
9: Ce que je veux aussi, c'est donner à la fois de la souplesse et de la sécurité.
7: Voilà, et quelques secondes plus tard, on a une chanson de Joe Dassin qui referme le tout. Une façon de dire cause toujours. À première vue, cela paraît décousu. En réalité, tout se tient, sans commentaires, sans voix off. Le montage fait sourire et parfois réfléchir. Pendant longtemps, la crainte pour quelqu'un qui passait à la télé, c'était de finir au zapping. Finalement, ce moment de télévision, c'est en très subtil ce que les journalistes font tous les jours, trier l'information et lui donner du sens. Alors que les vidéos sur nos téléphones aujourd'hui défilent selon des algorithmes. Le zapping, lui, ne choisissait pas les images pour nous retenir, mais pour nous raconter une histoire, et pendant 37 ans, il nous a raconté beaucoup de notre pays et de nous-mêmes.
0: C'est des souvenirs, évidemment, dont on a tous une marque en tête. Merci beaucoup, David Ossiou. C'est pas vrai. C'est pas vrai, c'est tout à l'heure dans une heure. Là, c'est mon œil, et c'est chaque matin à 7h15.
10: On a mis par contre.
0: Ah là, dans ma tête, c'est aussi nuageux que dans le ciel, avec des températures qui atteindront 20 degrés et des nuages qui vont devenir relativement gris d'ici la fin de journée. 7h15, Daniel Balavoine et Laziza, très bon début de journée.

0: Laziza et Daniel Balavoine à 7h19. Ed Sheeran arrive avec Shape of You, mais d'abord 100% gagnant, on joue ensemble.
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0: À Valence avec vous, Joël, bonjour.
2: Bonjour.
0: Comment ça va ce matin?
2: Ouais, ça va, comme d'hab.
0: Ouais, tranquille, avec un petit peu de fraîcheur qui est revenu dans le ciel du Berry, ça fait du bien.
2: Ouais.
0: C'est quoi le programme pour vous là aujourd'hui?
2: Ah ben c'est repos parce que j'étais opéré d'une hernie, donc c'est repos tous les matins, c'est pour ça que je regarde la télé tous les jours.
0: Eh ben écoutez, on vous souhaite un beau rétablissement, mais ça nous fait plaisir de savoir que vous êtes au rendez-vous chaque matin. Et ouais, quand on se fait opérer d'une hernie, alors déjà une hernie c'est compliqué de bouger, mais alors en plus j'imagine qu'après l'opération c'est vraiment repos obligatoire et le moins de mouvement possible.
2: Ouais, c'est plusieurs mois.
0: Ah ouais, plusieurs mois, là vous en avez jusqu'à quand sans indiscrétion?
2: Là, ça te dira certain bientôt, là.
0: Bon, bah tant mieux. Le principal, c'est qu'on envoie le bout et que ça aille mieux, en tous les cas, Joël.
2: Ouais, merci.
0: Bah écoutez, nous, on est ravis, en tous les cas, de vous offrir ce petit moment de bonheur et de légèreté avec donc la fine équipe que vous irez applaudir à la ferme Théâtre Bellevue vendredi soir. Félicitations, Joël.
2: Eh ben super, ben je remercie toute l'équipe.
0: Eh ben écoutez, tout le plaisir est pour nous. Encore une bonne fin de rétablissement et je vous dis à bientôt, Joël. Merci d'avoir été
2: merci.
0: Avec nous. Au revoir.
2: Merci. Bonsoir.
0: L'écho d'ici Berry, chaque matin, 3 minutes pour vous raconter l'histoire et le parcours de celles et ceux qui font bouger l'économie de l'Indre et du Cher. Mon invité ce matin représente un fleuron industriel de notre Berry, Valéria Julio-Sergueff. Bonjour.
3: Bonjour.
0: Avec vous ce matin, on est au blanc pour un vrai fleuron de notre industrie, l'entreprise Centraire que vous représentez. Alors historiquement, l'entreprise, elle a bâti sa réputation mondiale avec la conception de planeurs. Racontez-nous peut-être déjà, pas forcément l'historique en entier, mais en tous les cas, l'évolution qui a mené Centraire là où elle en est aujourd'hui.
3: Centraire a démarré son activité en développant et en fabriquant des planeurs, donc dont un qui est plutôt connu, le Pégase. Elle a su effectivement se diversifier ensuite sur la fabrication de pièces et de sous-ensembles pour l'aéronautique principalement.
0: C'est ça, parce que votre spécialité aujourd'hui, c'est ce qu'on appelle les matériaux composites. Alors moi et celles de ceux qui nous écoutent ne sont pas forcément des ingénieurs, n'ont pas forcément les compétences pour comprendre exactement ce qui se cache derrière ce terme. De quoi on parle quand on parle de matériaux composites?
3: Les matériaux composites, on va parler effectivement de tissus, en fait, de verre, hein, donc de fibres de verre, de carbone et de Kevlar. Souvent, pour quand je lance en fait des campagnes de recrutement pour les personnes qui ne connaissent pas du tout le secteur, j'explique qu'on a un petit peu, on va dire, le prêt-à-porter de l'aéronautique. Mmh. Pourquoi? Parce qu'on reçoit en fait des rouleaux de tissus, donc fibres de verre, carbone, Kevlar, qui vont nous permettre en fait de fabriquer des pièces pour effectivement l'aérostructure, donc les fuselages, les ailes, ça peut être des avions, des hélicoptères, mais aussi de tout ce qui va être habillage intérieur, donc ça peut être des meubles techniques dans lesquels on reçoit effectivement tout ce qui va être tuyauterie pour les gaines électriques. Voilà. Et donc pourquoi le composite? Parce que ce sont des matériaux qui allient à la fois performance en fait en termes de robustesse, hein, mais aussi c'est très léger.
0: Et c'est un vrai pari, un vrai défi presque, j'ai envie de dire aujourd'hui, d'être situé dans la Brenne pour une entreprise qui fait de son cœur de métier l'aéronautique. On aurait pu imaginer Paris, Toulouse, Nantes. C'est quoi l'intérêt d'être justement au cœur de la Brenne, d'être au blanc pour vous, pour Centraire?
3: Alors c'est une vraie fierté justement de pouvoir avoir ce secteur en zone rurale. Donc on a la chance effectivement de pouvoir d'avoir plus de 50 ans finalement d'expérience et de compétences sont basés au blanc, donc c'est pas moins de Châteauroux aussi, hein, qui est plutôt connu pour sa zone d'activité aéronautique également. L'enjeu, c'est aussi le maintien de l'emploi, hein, dans l'Indre, parce
0: bien
3: qu'effectivement,
0: sûr.
3: On est quand même un sous-traitant qui travaille pour des grands donneurs d'ordre tels que Airbus, Dassault Aviation, on va avoir aussi MBDA, et on a un savoir-faire effectivement qui est reconnu.
0: Un savoir-faire pour lequel vous agrandissez l'équipe, vous recrutez en tous les cas, puisque vous recherchez des personnes actuellement. Est-ce que vous recherchez des candidats déjà formés sur des postes précis ou est-ce que vous recherchez plutôt peut-être un savoir-être et des qualités et des compétences comme la minutie, comme la rigueur?
3: Alors ben, je vous dirai les deux, puisque voilà, on est une petite structure, comme vous disiez, on est sur des savoir-faire très artisanaux et singuliers. Aujourd'hui, nous sommes à la recherche de notre futur chargé d'affaires, également un planificateur ordonnanceur, donc mon femme évidemment, et un technicien d'usinage sur commande numérique. Donc nous recherchons également, nous avons des postes ouverts sur Saint-Julien de Chédon, donc un site qui est basé en Loir-et-Cher, donc avec des profils approvisionneurs et ingénieurs qualité. Et régulièrement sur les deux sites, on recrute des ajusteurs monteurs, des drapeurs aéronautiques et des peintres aéronautiques.
0: Et on laisse évidemment toutes les coordonnées de Centraire à l'accueil des Sibéries pour celles et ceux que ça intéresse. Aussi, vous avez du monde autour de vous qui a les compétences nécessaires. Valéria Julio-Sergueff, merci d'avoir partagé un moment avec nous ce matin et bonne journée.
3: Merci.
0: 7h25 et vous écoutez ici Berry, l'actu local de retour dans 5 minutes. Ed Sheeran pour vous accompagner sur la route du boulot avec Shape of You. Bonne journée.

0: with the shape of you.
1: Ed Sheeran à 7h28, vous écoutez ici Berry, l'actu locale dans 90 secondes.
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1: Dans quelques secondes, 7h30, à l'une de l'info d'ici, Antoine.
13: Ils sont cachés une fillette juive pendant la guerre, reconnue hier juste parmi les nations. Cérémonie et reportage à suivre dans un instant, juste après votre 90 secondes, Drazo.
14: Le principal suspect dans la disparition de Liana n'était pas inconnu de la justice, visé déjà par deux plaintes. Une petite fille de 10 ans dénonce des viols répétés. Et autre affaire, en 2020, l'homme avait été entendu après une plainte pour des faits de nature sexuelle sur une mineure, plainte classée sans suite à l'époque. Le bilan s'alourdit après la soirée de violence samedi à Paris. Une troisième personne est morte, un homme qui avait plongé dans la Seine volontairement en marge des célébrations de la victoire du PSG en Ligue des Champions. Un adolescent de 13 ans est lui hospitalisé. Un élu LFI de Seine-Saint-Denis affirme qu'il a été gravement blessé à l'œil samedi par un tir de LBD des policiers. Le parquet de Bobigny saisit l'IGPN, la police des polices. C'est validé par les députés. Les salariés qui font une rupture conventionnelle avec leur entreprise toucheront des indemnités chômage moins longtemps. 15 mois maximum au lieu de 18 aujourd'hui pour les salariés de moins de 55 ans. 20 mois et demi pour les plus âgés. Didier Deschamps est d'une tranquillité absolue. Il le déclare ce matin chez nos collègues de France Inter, le sélectionneur qui s'apprête à vivre son tout dernier mondial avec les Bleus. Ils s'envoleront pour les États-Unis dans une semaine. Premier match de préparation demain à Nantes contre la Côte d'Ivoire. C'est ce matin que se tient l'hommage national au philosophe et sociologue Edgar Morin. Son cercueil fera son entrée aux Invalides à 11h. Emmanuel Macron prononcera l'éloge funèbre et la Marseillaise sera interprétée par la garde républicaine.
13: Se souvenir encore et toujours de ceux qui ont refusé la barbarie. Marie et Stanislas Després, un couple de Châtillon-sur-Indre, a dit non un jour à l'horreur en recueillant chez eux la petite Béatrice, fillette juive de 2 ans en 1942 quand ses parents sont déportés dans les camps de la mort. Sans eux, aurait-elle survécu ? Béatrice vit aux États-Unis, approche les 90 ans, et les Després ont eux été décorés hier à titre posthume, reconnus juste parmi les nations. Claire Pascoe, vous avez assisté à la cérémonie. Reportage.
6: 120 personnes se sont regroupées ce matin pour honorer la mémoire de Marie et Stanislas Després. Parmi elles, des élèves du collège de Châtillon-sur-Indre ont préparé une lecture de poèmes.
15: Au-delà de leur vie, les Juifs et leurs enfants n'auront pas d'amnésie pour ces hommes clairvoyants. Des faibles et des robustes sont devenus des justes.
6: Philippe Moigny est leur professeur d'histoire-géographie.
16: On a monté un cours sur l'histoire de Stanislas et de Marie Després. Donc je suis assez fier d'eux aujourd'hui par rapport à leur prestation et à la lecture des poèmes.
6: Pour toute l'Assemblée, l'émotion est au rendez-vous.
17: Avec un immense honneur et une profonde émotion, je remets aujourd'hui, au nom de l'État d'Israël et du peuple juif reconnaissant, la médaille des Juifs parmi les nations en titre posthume à Marie et Stanislas Després.
6: Isabelle Gentilhomme est la petite fille du couple Després. C'est elle qui a reconstitué l'histoire de ses grands-parents. Et c'est grâce à ce travail minutieux qu'ils sont aujourd'hui reconnus.
18: On est très fiers d'avoir eu des grands-parents qui ont pris effectivement des risques. C'est vrai qu'aujourd'hui, c'était la concrétisation, quoi.
6: Recevoir la médaille des justes parmi les nations est une démarche longue. Il faut fournir des témoignages, reconstituer toute une histoire. Après des années de recherche, Isabelle Gentilhomme retrouve la trace de la petite Béatrice. Elle est désormais une vieille dame nommée Betty.
18: Elle est arrivée en 42 et elle est repartie en 45 à la Libération. En fin de compte, c'est l'œuvre de secours à l'enfance qui est venue la chercher donc pour qu'elle puisse rejoindre sa sœur.
6: Betty émigre ensuite aux États-Unis, elle y mènera une nouvelle vie, se mariera, donnera naissance à 3 enfants et deviendra avocate pour les droits des enfants. Quand Isabelle la contacte, elle et sa fille Naomi se pressent de donner des nouvelles à cette autre famille de l'autre côté du monde.
18: On savait qu'elle avait échappé à la Shoah, mais savoir qu'elle avait été de sa vie derrière, ça a été complètement précisé en fin de compte quand j'ai repris contact avec Naomi. Et Naomi vraiment était enchantée qu'on renoue en fait d'une certaine façon un lien qui avait existé entre les deux familles.
6: Ce lien retrouvé, c'est aussi ce qui va permettre d'étoffer le dossier du couple auprès de l'Institut Yad Vashem, notamment grâce au témoignage de Betty. Jean-Louis Giraud est historien local, il a aidé Isabelle dans ses recherches.
0: Moi j'étais sûr que c'était gagné quand Betty a été identifiée aux États-Unis et qu'elle a accepté de témoigner.
6: Sur la médaille des justes remise par Yoel Mester de l'ambassade d'Israël, on peut lire « Quiconque sauve une vie sauve l'univers tout entier ». Une maxime qui s'applique à la famille Després pour le diplomate.
4: La moindre chose qu'on peut faire, c'est de reconnaître ce que ces gens-là ont fait, pas seulement pour sauver un enfant juif, mais ce qu'ils ont fait pour l'honneur et pour les valeurs de l'humanité.
6: Les enfants d'Isabelle, les arrière-petits-enfants du couple Després, ont tous les deux fait le déplacement pour la cérémonie. Ils espèrent rencontrer un jour Betty et garder le lien vivant entre les deux familles, malgré la distance.
13: Votre grand-angle, Claire Pascoe, est à retrouver sur le site et sur l'application d'Isibéri.
1: Dans 10 minutes, Antoine, on parle forêt avec votre invité.
13: Comment les protéger, ces forêts? Comment les comprendre? Notre invité anime aujourd'hui une conférence par vie d'Equinox autour de ces questions. Muriel Fénard-Duranceau, enseignante chercheuse à l'Université d'Orléans, est avec nous à 7h45.
1: Et dans votre journal de 8h, Antoine, on revient sur la mobilisation des avocats hier en Berry contre le projet de réforme de la justice criminelle et les autres titres.
13: Un détenu qui en agresse un autre à la prison de Bourges. Le tout filmé en direct sur les réseaux sociaux. Il tire sur une voiture de police au mortier d'artifice un jeune homme arrêté à Châteauroux. Des carcasses d'animaux éparpillées sur une route de Vierzon façon Petit Pousset. Et toujours à Vierzon, l'équipe de roller hockey se veut plus prédateur que jamais à l'approche de la saison prochaine.
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13: Simon Dugris aujourd'hui.
1: Et des températures qui ne dépasseront pas les 20 degrés. Voilà le programme dans le ciel du Berry pour cette journée de mercredi. Les températures ce matin sont déjà aux alentours de 13 à 15 degrés. De là à vous dire de ressortir une petite laine. Allez, au moins une petite veste ce matin. Cet après-midi, effectivement, les températures sont en large baisse par rapport à ce qu'on a connu ces derniers jours, mais ça fait pas de mal. C'est globalement ce qu'il faut attendre d'un début du mois de juin. 19 degrés à Bourges et Châteauroux, 19 degrés au Blanc et à Vierzon, 19 à Issoudun, La Châtre et Saint-Amand-Montrond.
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1: 7h36, merci d'avoir choisi votre radio locale ici Berry. Les années 80 qui résonnent avec Désirless et Voyage, Voyage.

0: Désirless et Voyage, Voyage, 7h40. Merci d'être à l'écoute d'ici Bérisa, de Sagazan et la magnifique Symphonie des Éclairs pour vous accompagner avant 8h.
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0: j'ai la Jackson avec Blame It on the Boogie. 17h40, et vous avez choisi ici Berry, bienvenue à vous.
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0: En Berrichon dans le texte, chaque matin à 7h40, c'est votre cours express de Berrichon avec Denis Cousin. Nous sommes en pleine période de tonte et c'est un moment qui a marqué Denis Cousin. Alors, place à la tondaille.
4: Va renserrer les ouailles. La tondoille a commence demain.
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4: La tondoille des ouailles, c'est la tonte des moutons. Ça se passait dans le courant de juin. Ah, si vous les tondiez trop tôt, vos ouailles pouvaient bien attraper un chore à ferdi. Pis si va-t'endier trop, à crevain de chaud sous toison de laine ben grosse de soin. Pis fallait pas non plus qu'as ayant trop de laine sur le dos. Si jamais ça tombait une rincée, pis qu'as mouillait, elle teint tellement lourde qu'elle pouvait un peu se mouver. Les tondeux d'ouailles, oh, c'était un peu comme les gars de batteuse. Ils allaient de place en place pour tondre les troupiaux. Ils commençaient par lier ensemble les quatre pattes de l'ouaille qui voulaient à tondre. Pis soit ils attendaient debout, soit ils la couchaient sur une sorte de banc qui siaisait aussi. Ils en maintaient les efforces, des espèces de grands ciseaux qu'il fallait qu'ils soient bien aiguisés, puis ils commençaient à couper la laine du ventre. Après, ils remontaient sur le dos, là où que la laine allait plus épaisse. Ça fait que toute la tonte haletait d'une seule pièce. Un bon tondeux d'ouailles, il faisait une toison d'un seul tenant, puis il pitchait pas la bête en que ses ciseaux. Oh, je me rappelle, quand j'étais gamin, d'être allé voir les tondeuils. Vous auriez vu la tête des ouailles qui se retrouvait toute blanche, sans yeux, laine, cassant le soin. Une fois toutes les ouailles tondues, bah les gars, ils changeaient de biode. Ah, dame le soin, ça sent pour la rose. Puis Alain se débarbouillait au nous, à l'abreuvoir. C'est seulement...

0: après que, bien sûr, comme après tous les travaux pénibles, ils bevaient un coup, puis ils se régalaient de ce que la farmière elle avait usiné pour eux. Aujourd'hui, les tchocs tondas et qu'à se font encore, à se font avec des tondeuses électriques. Mais question de tondre les berrichons, qui sont pas tout des moutons. Oh, ben, j'en les percepteurs, qui n'ont pas besoin des forces.
1: 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Un œil sur votre météo, c'est gris aujourd'hui, très légèrement ensoleillé ce matin, et des températures qui ne dépassent pas les 20 degrés au plus haut.
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1: On parle protection des forêts avec notre invité dans moins de 3 minutes après Zao de Sagazan et la Symphonie des Éclairs, 7h44.

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1: La symphonie des éclairs à Haute-Sagazan. Il est 7h47 et vous écoutez Sibérie. Face au réchauffement climatique, comment protéger et mieux comprendre nos forêts? Vous en discutez, Antoine, ce matin avec votre invité.
2: Muriel Fénard-Duranceau, bonjour.
3: Bonjour.
2: Soyez la bienvenue en direct sur Sibérie. Vous êtes maître de conférence en biologie écologie à l'Université d'Orléans et vous animez des ateliers avec d'autres chercheurs hier au parc animalier de la Haute-Touche, aujourd'hui sur le parvis d'Equinox à Châteauroux pour mieux comprendre nos forêts. Question simple d'abord, pourquoi organiser ce genre d'événement ?
3: Alors justement, c'est pour amener la science auprès du grand public et pour leur faire connaître les travaux qui se font au niveau des laboratoires scientifiques et de recherche.
2: Parce que vous, en tant que scientifique, dans vos laboratoires, ce que vous constatez vous pousse à sortir aujourd'hui et à aller faire de la pédagogie auprès du public ?
3: Alors tout à fait, c'est aussi une demande en fait importante justement d'essayer d'apporter cette connaissance auprès du grand public, notamment pour les sensibiliser à ces problématiques, mais aussi pour faire connaître la recherche et qu'ils se sentent plus concernés par les problématiques qui nous entourent et notamment le problème du changement climatique.
2: Est-ce qu'il y a urgence pour vous à réaliser ce genre d'atelier ?
3: Il y a urgence à ce que les gens se sentent plus concernés et conscients de tout ça. Là, c'est l'occasion de leur faire mieux connaître la forêt, leur faire mieux connaître ce que font les chercheurs, notamment pour surveiller l'état de santé des forêts avec des vues du ciel, des vues des prises de numérique de satellites ou de drones, etc.
2: Ça, c'est ce qu'on va pouvoir découvrir cet après-midi, par exemple, par vide d'Equinox, c'est ça ? C'est des vues du ciel de nos forêts pour comprendre leur état de santé ?
3: Alors, tout à fait. Il y a une exposition et puis il y a surtout une activité avec une réalité augmentée. Donc, en fait, ils vont pouvoir voir des images à partir d'une tablette. Et donc, c'est une animation qui peut être assez intéressante. Ils seront dans la peau d'un scientifique, en fait, qui va mener son diagnostic. Donc, ça, c'est un des premiers outils qui sera présenté pour pouvoir justement émettre des diagnostics sur les dépérissements qui pourront être reconnus sur une grande carte de une grande photo aérienne de
2: réalité
3: forêt
2: augmentée dans la peau d'un scientifique. Et qu'est-ce que vous proposez d'autre?
3: Alors, il y a aussi un escape game qui s'appelle Forest Game. Donc là, l'objectif, c'est de mieux comprendre la gestion forestière durable et de comprendre que finalement, la gestion forestière, c'est une prise en compte environnementale, mais aussi économique et aussi sociétale.
2: Un escape game, c'est-à-dire comprendre en s'amusant, par le jeu.
3: Tout à fait. Là, il y a un challenge, c'est essayer de pouvoir gérer sa forêt durablement pour pouvoir la céder en fait à ses enfants et tout en s'amusant, en apprenant des choses et en comprenant aussi que finalement gérer la forêt, c'est pas la mettre sous cloche, mais c'est aussi savoir parfois couper des arbres de façon
2: et comprendre
3: façon
2: toute la complexité de nos
3: Exactement.
2: Forêts aujourd'hui.
3: Exactement. Et puis il y a un troisième outil qui est plus tourné vers les petits, mais qui peut concerner tout le monde. Et c'est les deux autres outils que je viens de présenter sont aussi accessibles à tous les âges.
2: Mais ce troisième est plus vraiment spécifique.
3: Troisième, donc
2: sur
3: là
2: les plus,
3: on a. Alors, on a des ateliers interactifs qui permettent de découvrir la forêt, ses propriétés, savoir comment on détermine l'âge d'un arbre, la reconnaissance des espèces, les forêts du monde, l'anatomie des arbres, la densité, la biodiversité et les métiers et les loisirs qui sont liés à la forêt. Donc, plusieurs activités qui sont proposées.
2: C'est la première fois que vous,
3: en tant que
2: scientifique...
3: Et nous, on est là, bien sûr, après, pour répondre aux questions, s'il y a des questions plus complexes, pour répondre aux questions
2: des visiteurs. C'est la première fois, vous, en tant que scientifique, vous animez ce genre d'atelier ?
3: Alors non, parce qu'on est habitué en tant que scientifique à participer notamment aux fêtes de la science. Moi, plus personnellement, j'enseigne en fait aux futurs professeurs des écoles notamment. Donc l'idée, c'est vraiment d'être dans cette transmission et cette médiation scientifique pour qu'ils puissent transposer tout ça.
2: Muriel Fénard-Duranceau, maître de conférence en biologie et écologie à l'université d'Orléans, et vous serez donc avec d'autres chercheurs sur le parvis d'Equinox cet après-midi. Tout le programme sera à retrouver sur le site et l'application d'Issibéry. Belle journée à vous, merci beaucoup.
1: 7h52, vous écoutez Issibéry, les Jacksons, Blame It on the Boogie, et on voyage dans le temps avec Stéphane Bern, au temps où une comédie médiévale a offert à la langue française l'une de ses expressions les plus utilisées. Les questions de bébête à quatre pattes qu'on compte la nuit quand on n'arrive pas à dormir.
2: Les moutons.
1: Waouh, bien joué. Bravo.

0: Blame it on the boogie, les Jackson avec ici Berry, 7h56, l'actu locale de retour dans 4 minutes.
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0: Il est bientôt 8h et juste avant votre journal, juste avant le retour de l'actu locale, ici Berry vous propose de voyager dans le temps avec Stéphane Bern. Bonjour Stéphane.
7: Bonjour Simon et bonjour le Berry.
0: Un bout d'histoire pour mieux comprendre le monde qui nous entoure. Et ce matin, on voyage au temps où une comédie médiévale a offert à la langue française l'une de ses expressions les plus utilisées.
7: Un juge dépassé, un marchand furieux et un berger qui bêle. On dirait le début d'une histoire drôle. Pourtant, c'est bien là qu'apparaît la fameuse phrase « Revenons à nos moutons ». France, vers 1460. Sur les places de village, une pièce fait rire tout le monde. La farce de Maître Patelin. Titre qui, vous l'avouerez, sonne presque comme le don d'une terrine.
8: Et voilà la spécialité du chef.
7: Tout commence avec Maître Patelin, un avocat aussi malin que fauché. Un jour, il entre chez un marchand de draps, il parle, détourne l'attention et repart avec plusieurs mètres de tissu, sans payer. Et sans vidéosurveillance, forcément, ça aide. Quelques jours plus tard, un berger accusé par ce même marchand de lui avoir volé des moutons vient demander de l'aide à Patelin. L'avocat accepte, mais prépare un plan étrange. Au tribunal, quoi qu'on te dise, tu répondras seulement « bé ». Une stratégie de défense un peu légère.
9: Son avocat le posera en victime et le fera passer pour un dingue.
7: Le procès commence. Le juge pose une question « bé ». Une autre question « bé ». L'audience commence sérieusement à sentir la bergerie. Mais soudain, le marchand reconnaît Patelin.
10: « Au voleur ! Au voleur ! »
7: C'est l'homme qui lui a volé du tissu. Furieux, il mélange tout. Les moutons, le drap, l'escroquerie. Le juge n'y comprend plus rien. Il tape du poing sur la table. « Revenons à nos moutons !» La phrase restera. Le berger continue de bêler et le tribunal finit par le croire simple d'esprit. Il est bien acquitté. Et le meilleur arrive après. Quand Patelin réclame ses honoraires, le berger lui répond « Bêh, l'escroc vient d'être escroqué, le filou pensait tondre, il finit tondu. » Et depuis ce procès complètement absurde, quand une discussion s'égare, eh bien on dit « Revenons à nos moutons. »
0: Ça explique tout. Merci beaucoup Stéphane Bern. Voyage dans le temps à écouter en podcast sur l'application ICI Berry. C'est pas vrai, votre rendez-vous anti-arnaque et Audrazo, vous allez nous alerter dans un quart d'heure sur ces vidéos ultra mignonnes et spectaculaires avec des bébés qu'on voit passer sur nos réseaux sociaux.
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0: Vous écoutez votre radio locale ICI Berry, il est 8h. Première sur l'actu locale, votre journal, Antoine Liffaut.
11: Recueillir une fillette juive au péril de leur vie. 1942, les heures sombres, Marie et Stanislas Després décident d'accueillir et de protéger chez eux à Châtillon-sur-Indre la petite Béatrice. Ses parents viennent d'être déportés. Elle y restera jusqu'à la fin de la guerre. Elle deviendra avocate aux États-Unis où elle vit toujours aujourd'hui. Les Després, reconnus hier lors d'une cérémonie juste parmi les nations, au terme d'une enquête minutieuse menée pendant des années par la petite fille du couple, Isabelle Gentilhomme.
12: Au départ, c'est vrai que je suis partie avec peu d'éléments, un prénom, Betty. À partir de ça, il fallait que je retrouve la trace, en fait. de Betty pour recueillir son témoignage pour que le dossier puisse partir à Yad Vashem à Jérusalem. En plus, Betty, c'était même pas son vrai prénom, c'était Béatrice. Et puis, comme Betty, en fait, avait fait des démarches pour revenir sur son passé, elle avait rencontré mes parents. Et à l'occasion, derrière, elle a envoyé en fait un petit album photo sur lequel je suis retombée. Et là, j'ai pu découvrir en fait son nom marital. Et avec ce nom et avec Internet, j'ai pu retrouver le nom de Betty enfant. Et donc, ça m'a permis effectivement de retracer l'histoire de la famille de Betty. Et par la suite, donc, on a contacté sa fille, qui effectivement nous a fait un très très bon accueil. Et donc c'est comme ça qu'on a pu nouer connaissance et puis avoir des échanges concernant cette démarche et puis finalement pour qu'elle aboutisse, quoi.
11: Et les noms de Marie et de Stanislas Després sont désormais gravés sur le mur d'honneur dans le jardin de Jérusalem. L'Indre est le département de la région centre qui compte aujourd'hui le plus de justes. L'actualité en Berry, c'est aussi ce jeune homme de 22 ans arrêté après avoir tiré au mortier d'artifice sur une voiture de policier à Châteauroux dans la nuit de dimanche à lundi. Aucun blessé. C'est net à déplorer. Un détenu passé à tabac par un autre, le tout filmé et publié sur les réseaux sociaux. Dans la prison de Bourges, à la suite d'une violente agression ce week-end diffusée en direct sur Snapchat, un des détenus a été transporté à l'hôpital dans un état critique. Placé à l'isolement, l'agresseur présumé doit être convoqué en commission de discipline. Le syndicat UFAP-UNSA dénonce une nouvelle fois la surpopulation carcérale. Il y a dans cette prison de Bourges deux fois plus de détenus qu'elle ne peut en accueillir. De nouveaux cambriolages à Châteauroux hier. Dans les deux pavillons, tout a été retourné et les bijoux ont disparu. Des robes noires rassemblées pour dire non au projet de réforme de la justice criminelle. Après deux mois de protestations, nouvelle mobilisation des avocats. Hier, une dizaine à Châteauroux, trois fois plus à Bourges. Malgré les reculades de Gérald Darmanin, la bâtonnière de Châteauroux, Marie-Laure Brizio-Henneron, réclame
10: le retrait pur et simple du texte. Nous voulons le retrait parce qu'on sait très bien si on commence à faire une adaptation que d'ici quelques années, il y aura des modifications, il y aura une extension du champ de cette mesure comme on l'a connue en matière délictuelle. En matière délictuelle, initialement, on nous l'a vendu comme étant une mesure pour les gens qui avaient fait une infraction au code de la route. Maintenant, le problème, c'est que ça va bien au-delà de ça. Il y a des violences faites aux femmes qui sont jugées en CRPC, donc en procédure de reconnaissance de culpabilité, avec parfois des victimes qui sont peu ou pas au courant alors que le texte le prévoit, pour lesquelles on ne débat que de l'indemnisation alors que ça va au-delà de ça. On a affaire à des situations souvent complexes et le fait qu'une personne puisse simplement dire ben je reconnais les faits, il n'y aura pas de débat, c'est satisfaisant pour personne.
11: Mobilisation hier partout dans le pays et nouvelle journée justice morte envisagée le 29 juin, jour de l'arrivée du projet de loi à l'Assemblée nationale. C'est une sorte de petit pousset macabre. Un camion transportant des animaux morts a perdu hier matin une partie de son chargement. La bâche mal tendue, les carcasses se sont répandues le long d'une route de Vierzon. Vu l'odeur, l'alerte a été donnée rapidement. Aussi dans le Cher, le restaurant Allo Pizza d'Aubigny-sur-Nère est ce matin fermé administrativement. Des inspecteurs ont repéré du travail illégal cet hiver. Allo Pizza doit pouvoir rouvrir ses portes à la fin du mois de juillet. Et Châteauroux vous dévoile son 11e baromètre des commerces et du centre-ville. Quelles sont les grandes tendances, les grandes évolutions? Deux jours de discussion dès aujourd'hui pour les assises nationales du centre-ville. 500 participants sont attendus à la Cité du Numérique.
0: Il est 8h04. Antoine, l'heure des vacances a sonné pour la grande partie des clubs sportifs berrichons.
11: Des vacances au goût amer pour les Prédateurs de Vierzon, éliminés en demi-finale du championnat de France de roller hockey. Louis week-end dernier, au terme d'une saison blanche, Vierzon a aussi été battu en finale de Coupe de France. Mais bon, me direz-vous Jérôme Collin, demi-finale et finale, ça reste du haut niveau tout de même, ce qui sent bon pour la saison prochaine.
13: Pour la saison prochaine, Vierzon entame un nouveau cycle. Deux internationaux quittent le club et à la place, le pari qui est fait, c'est celui de la jeunesse et d'une autre mentalité, l'entraîneur Aurélien Tricot.
14: Faudrait que j'aille chercher encore vraiment un gros joueur. Là, j'ai une équipe encore plus forte que cette année. L'année prochaine, j'ai pris moins de stars et plus de travailleurs. De valeurs à transmettre, plus de Français.
13: Mais pour rivaliser avec les meilleurs, Vierzon a besoin de soutien et d'un budget plus conséquent.
14: 220 000 euros pour faire tourner le club à l'année. Rethel, par exemple, ils ont 413 000 euros pour une équipe. On joue pas dans la même cour. Et on arrive à faire douter ces équipes-là. Donc, ça veut dire qu'on a quand même des belles ressources. Mais si on veut passer un cap, ça dépend pas que des joueurs, pas que du club. C'est aussi grâce aux aides des collectivités. La ville, la communauté des communes, on devra peut-être mettre un peu plus la main dans la poche. Les petits clubs, on pourra grandir aussi.
13: La saison prochaine, Vierzon espère enfin disputer la finale du championnat de France de roller hockey. Aurélien Tricot voit bien qu'il y a des signaux positifs malgré l'élimination en demi-finale contre Rethel.
14: Ils ont 5 joueurs internationaux tchèques. C'est une équipe de play-off, hein. D'expérience. On accroche malgré tout une équipe comme celle-là, quoi.
13: Les prédateurs de Vierzon doivent reprendre l'entraînement lors de la dernière semaine du mois d'août.
11: Jérôme Collin. En basket, les Français sont en pleine Coupe du Monde. 2-3 contre 3, emmenés par l'ancienne berruyère Laetitia Guapo. Défaite 16 à 13 face au Japon. Mais victoire hier 21 à 12 face à la Lituanie. Aujourd'hui, c'est repos avant d'affronter demain l'Ukraine et le Canada. Et puis toujours en basket, les gradins n'attendent que vous. Le Bourges Basket lance ce matin sa campagne d'abonnement pour la saison prochaine. Les prix vont de 80 à 360 euros pour l'ensemble de la saison. L'an passé, le Prado a rassemblé quelques 72 000 spectateurs. Et si vous voulez la météo, ça, Simon vous la donne gratuitement.
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11: Mon cher Simon, les rayons du soleil seront surtout cachés par les nuages aujourd'hui.
0: Avec pas mal de grisailles attendues pour cet après-midi et des températures qui sont celles que l'on attend pour un début du mois de juin. Légèrement en dessous des 20 degrés cet après-midi, 19 partout, que vous soyez à Châteauroux, Bourges, Issoudun ou Vierzon. Ce matin, on est déjà aux alentours de 15 degrés, légèrement en dessous, à par endroit 13 degrés à Lac chez vous Christophe, du côté d'Azel-Ferron, 14 degrés chez vous Christiane, 14 degrés 2 à Beaumier, 13 degrés à Argent-Vierre chez Maggie ce matin.
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0: Vous écoutez Ici Berry, 8h07, les frérots de la Vega.

0: Les Charrues de la Vega qui vont probablement bientôt se reformer. Sweet Darling, à 8h10. Jeanne Mas, c'est toute première fois. C'est ce qui vous attend avant 8h30. Votre radio locale de Sibérie et bienvenue.
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0: 8h13, c'est pas vrai, votre rendez-vous anti-arnaque et anti-fake news est signé Aude Razo. Et Aude, vous nous alertez ce matin sur les vidéos ultra mignonnes et spectaculaires qu'on voit passer sur nos réseaux sociaux.
5: Oui, j'ai vu celle-ci par exemple. Un bébé, vous l'entendez, il est dans son bain, le papa jette dans l'eau une boule colorée, et là, incroyable, la boule se transforme en une énorme mousse multicolore, très spectaculaire. Cette vidéo, je l'ai vue s'afficher, mais alors des dizaines de fois en ouvrant mes réseaux sociaux, avec tout un tas de versions différentes. Alors dans celle-ci, un jouet sort carrément de la mousse, c'est une grosse tête de chat. Et c'est là que le trucage doit vous sauter aux yeux, parce que oui, c'est truqué, le jouet est vraiment, vraiment gros, bien plus gros que la boule qui était censée le contenir au départ, ça paraît impossible.
0: Et Aude, ces vidéos suscitent énormément de réactions, et c'est inquiétant. Hein.
5: Oui, je vois des cœurs là, partout en commentaire, c'est adorable, disent les internautes. Où est-ce qu'on trouve ces boules magiques, demandent les autres. Mais il y a un petit texte en bas de la vidéo, je lis, contient des médias générés par IA, intelligence artificielle. Et ben là, ça confirme mes soupçons. Tout ça pourquoi? Pour qu'on achète, évidemment. Une dame juste après nous renvoie vers un site commerçant, 34,95 €. Un produit qui utilise l'intelligence artificielle pour faire sa pub, c'est suspect. Hein. D'ailleurs, j'ai trouvé d'autres vidéos, des vraies cette fois, où on voit en action ces bombes de bain, c'est comme ça qu'on les appelle, et le résultat n'a franchement rien d'aussi spectaculaire. Ça colore l'eau, oui c'est vrai, en jaune, en rose, en vert, avec oui, parfois un petit jouet qui reste à la fin, rien de plus. Ayez l'œil aiguisé, toujours, quand vous tombez sur des pubs tape à l'œil comme ça.
0: 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C'est un œil sur votre météo, c'est très nuageux et gris, même cet après-midi, avec des températures qui ne dépasseront pas les 20 degrés.

0: Tout France, Mike Oldfield à 8h19. Vous écoutez Issy Berry, le baladeur Issy Berry chaque matin. Maxime Daniel se balade dans l'Indre et dans le Cher pour vous faire, découvrir les moindres recoins. Quelles sont les dates à retenir et surtout quelles activités faire ces prochaines semaines à la plaine des sports de l'Indre? C'est vous qui nous apportez la réponse. Maxime, bonjour.
1: Bonjour Simon, joli programme oui pour la fin de cette année scolaire et puis pour cet été aussi pour la plaine des sports. On va en parler avec le directeur de cette plaine, Yann Moni. Bonjour.
2: Bonjour.
1: Merci de nous recevoir ce matin. Mais d'abord j'aimerais qu'on parle de cette structure qui commence à dater maintenant de 2002 au départ de la maison Delport, de la maison des sports pardon. Elle a bien évolué avec le temps. Aujourd'hui c'est pas moins de 50 disciplines qu'on peut y faire ici.
2: Voilà, c'est ça. L'objectif, c'est cette plaine, c'est une porte d'entrée au milieu fédéral. Donc, 50 000 personnes qui passent à l'année, 50 disciplines à découvrir, un réseau de disciplines, de comités, de clubs, un réseau associatif qui anime et qui développe le site au service des jeunes, des écoles, des collégiens, des lycéens et de tous les licenciés dans l'ensemble des disciplines.
1: Une des missions aujourd'hui, c'est vraiment d'initier les gens aux disciplines pour pouvoir les faire aller vers les clubs, les fédérations en tout cas.
2: Oui, contrairement à un Gaston Petit où on voyait éternellement la Berrichonne.
1: Voilà, ouais.
2: Contrairement à la Margotière ou même un certain nombre de stades ou d'enceintes sportives, la plaine départementale des sports, sa vocation, c'est de vraiment découvrir, s'initier pour rejoindre le milieu fédéral, pour après aller pratiquer dans des enceintes ou qui sont des lieux de compétition traditionnels.
1: Un des atouts principaux de cette plaine, c'est ce terrain de beach. Là,
2: alors oui, c'est une spécificité. Nous, dans l'Indre, on a la chance d'être au cœur de la France. Alors, on n'a pas le littoral, mais on s'est développé sur tous les sports de sable. Tous les sports de sable, c'est des niches sur lesquelles on peut pratiquer des disciplines diversifiées qui permettent à des jeunes de bon niveau régional de vivre des expériences nationales ou internationales. Notre positionnement au centre de la France, effectivement, on a 6000 mètres de sable. Alors le sport de sable, c'est pas des sports de plage, mais c'est là où on développe effectivement tout le beach volley, tout le beach tennis, tout le air badminton, tout le beach soccer, et tous les sports diversifiés sur sable. Et on fait un mois et demi d'activités sur sable, mai, juin, où là, tous les jeunes peuvent découvrir toutes ces pratiques diversifiées. Et cette semaine, on est sur du rugby et du hand. Au mois de mai, on était sur le tennis de table, badminton. On a fait le volley, le golf. Et puis, on a associé aussi d'autres disciplines qui sont prêtes à présenter des activités sur sable. Alors là, c'est le sauvetage sportif. Alors effectivement, c'est un peu atypique. On sera aussi sur des disciplines sport de combat, karaté cette année, judo, où effectivement on installe un tatami et puis on développe ces activités-là.
1: Une des dates à retenir prochainement aussi, c'est le 19 juin pour le 36 d'or. On va retrouver des joueurs de la Berrichonne, des anciens joueurs de la Berrichonne qui vont venir à affronter d'autres joueurs ici sur le terrain de beach.
2: Alors oui. Alors là, merci à tous les anciens joueurs de la Berrichonne qui ont fait les belles heures de la Berrichonne. Merci à Victor Zvinka qui sera là. Il y aura tous les anciens joueurs de la Berrichonne des années 2000 à 2020 qui vont se rencontrer sur le beach soccer face à tous les joueurs de la sélection nationale et donc ça va faire une belle rencontre le 19 juin. L'entrée est libre, n'hésitez pas, à partir de 19h30 vous allez pouvoir assister à une belle soirée sur le soccer.
1: D'ailleurs c'est souvent le cas, entrée libre ici à la plaine des sports, il faut le savoir, tout est possible en tout cas avec les gradins, on peut venir voir souvent les compétitions. Merci beaucoup Yann Moni, on vous retrouve tout à l'heure à partir de 9h30 pour continuer à parler de cette plaine de sport et également de la programmation, de tout ce qu'il y aura à faire fin juin et juillet-août. Merci beaucoup.
2: Merci à vous.
0: À tout à l'heure, 8h24. Jeanne Masse est toute première fois et le retour de l'actu local dans un petit peu plus de 5 minutes. Merci d'écouter Issy Berry, soyez les bienvenus.

0: première fois, Jeanne Masse, vous êtes à l'écoute d'Ici Berry. Merci d'avoir choisi votre radio locale pour démarrer cette journée ce matin. Une alliance entre la littérature et l'écologie, c'est le festival Chapitre Nature dont on vous parle dans l'événement d'Ici Berry tout à l'heure à 8h50. Et puis les 50 ans d'un jumelage unique en son genre, un jumelage berrichon dont on est fier, c'est notre chiffre du jour dans un quart d'heure.
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0: Merci d'avoir choisi votre radio locale ici Berry, vous êtes les bienvenus. Les conseillers du docteur Gérald Kierzek nous parlent de la maladie de Ménière ce matin, juste avant 9h. Mais de quoi s'agit-il? Réponse dans moins d'une demi-heure.
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0: Quelques secondes, 8h30. Vous écoutez ICI Berry, à l'une de l'info d'ici, Antoine.
6: La grève des avocats mobilisée contre la réforme de la justice criminelle en Berry, comme partout dans le pays. Reportage à suivre dans un instant, juste après votre 90 secondes, Aude Razo. Et à la une ce matin, les recherches qui se poursuivent dans le Gers pour retrouver la petite Liana.
7: Nouvelle révélation dans l'affaire de la disparition de Liana. Le principal suspect est déjà visé par une plainte pour viol sur une petite fille de 10 ans. Et autre affaire, en 2020, il avait été entendu après une plainte pour des faits de nature sexuelle sur une mineure, plainte classée sans suite à l'époque. C'est ce matin que se tient l'hommage national au philosophe et sociologue Edgar Morin. Son cercueil fera son entrée aux Invalides à 11h, avant un éloge funèbre prononcé par Emmanuel Macron. Une minute de silence et la Marseillaise sera interprétée par la garde républicaine. Le Parlement reconnaît une part de responsabilité de l'État dans le scandale du chlordécone, ce pesticide dangereux utilisé dans les bananeraies de Guadeloupe et de Martinique jusque dans les années 90. Plusieurs parlementaires appellent à continuer le combat pour les indemnisations. Comment choisir son candidat à l'élection présidentielle? Les militants du Parti Socialiste vont voter le 9 juillet pour définir la stratégie de leur parti. Le président du PS, Olivier Faure, défend une primaire de la gauche sans la France insoumise. Didier Deschamps assure que l'état d'esprit est excellent en équipe de France. J-13 avant le premier match de nos Bleus au Mondial. Décollage pour les États-Unis dans une semaine. Et Didier Deschamps assure chez nos collègues de France Inter qu'il est d'une tranquillité absolue. Déclaration aussi ce matin de Thomas Pesquet. Je suis chanceux, dit-il, de pouvoir repartir dans l'espace l'an prochain. L'astronaute partira en juillet 2027, si tout va bien, dit-il. Direction la Station Spatiale Internationale.
6: Défendre la justice, le mot d'ordre de ces avocats rassemblés en Berry comme partout dans le pays pour dire non au projet de réforme de la justice criminelle. Après 2 mois de mobilisation, nouvelle journée d'action hier, une trentaine d'avocats massés à Bourges devant le tribunal, une dizaine à Châteauroux, où vous étiez, Manon Klein. Manon, malgré les reculades du garde des Sceaux, Gérald Darmanin, ils ne veulent pas laisser tomber et réclament l'abandon du projet, Manon.
8: Ce qui pose problème, c'est toujours cette même mesure, la création d'une comparution sur reconnaissance préalable de culpabilité, un plaidé coupable en matière criminelle. Marie-Laure Brizou-Henneron, bâtonnière des avocats de Châteauroux, explique.
9: Un petit peu à l'américaine, on va dire, à la justice américaine, c'est-à-dire à partir du moment où vous reconnaissez les faits, on ne débat plus que de la peine. Ce qui nous pose problème, puisque l'audience est un cadre qui est nécessaire à toutes les parties pour s'expliquer, pour passer à autre chose, pour les victimes, pour se reconstruire.
8: Le ministre de la Justice, Gérald Darmanin, semble avoir reculé sur ce point. Il a laissé entendre qu'il n'y aurait plus que certains types de faits criminels qui seraient finalement concernés. Ça représenterait, d'après lui, seulement quelques dizaines de dossiers par an. L'idée affichée du texte étant de raccourcir les délais de traitement des dossiers, d'accélérer la cadence. La représentante des avocats de Châteauroux est assez sceptique.
9: C'est un texte à visée économique et budgétaire. Il se réduit à peau de chagrin. Le ministre lui-même a expliqué que c'était 10 dossiers, donc on ne voit pas vraiment où se trouve l'économie. Là, on est plus sur une question de principe qu'autre chose. Avec un ministre, j'ai l'impression qu'il ne veut pas revenir en arrière et qu'il en fait son cheval de bataille.
8: Ce que craignent en fait les avocats, c'est que la mesure au départ soit très restreinte, puis qu'elle soit ensuite étendue à d'autres types de dossiers que ceux prévus initialement. Et c'est pour ça qu'ils demandent un retrait pur et simple du texte.
6: Le reportage de Manon Klein pour Ici Berry.
0: Il est 8h33, merci d'écouter Ici Berry à la une de votre journal des sports. Antoine, les prédateurs de Vierzon qui entendent bien revenir en force la saison prochaine.
6: Un clap de fin pour le club de roller hockey éliminé le week-end dernier en championnat de France et qui reforme déjà ses rangs pour une nouvelle saison.
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6: La météo, Simon.
0: C'est pas fou, mais ça va encore avec des températures qui atteindront 19 degrés, qui atteindront 19 degrés cet après-midi. Ça pas mieux, moi.
6: Hein. C'est le milieu de semaine.
0: Oui, non, mais oui, voilà, c'est ça.
6: C'est souvent le plus difficile.
0: Toujours. 19 degrés, que vous soyez dans l'Indre et dans le Cher. Ce matin, on est déjà aux alentours des 15 degrés avec un petit peu plus d'éclaircies cet après-midi. Le ciel va se noircir et c'est annonciateur d'un temps beaucoup plus agité pour la journée de demain.
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0: Julien Clerc, quand je joue à 8h34, merci d'écouter Ici Berry. Bienvenue à vous qui nous rejoignez.

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0: 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Le prochain signal, ce sera tout à l'heure entre 9h et 10h. Il est bientôt 8h40. Votre journal des sports, Antoine Liffaut.
3: L'heure des vacances a sonné pour une majorité des clubs berrichons, parfois un peu plus tôt qu'espéré. C'est le cas des Prédateurs de Vierzon, éliminés le week-end dernier en demi-finale du championnat de France de roller hockey. Et c'est donc une saison blanche puisque Vierzon a aussi été battu en finale de la Coupe de France. L'entraîneur Aurélien Tricot a donc des sentiments mitigés à l'issue de cette saison.
4: Sur la demi-finale, là, je n'en veux pas. Je sais qu'on a tout donné, qu'on a respecté tout, on a tout fait. L'équipe qui était en face était meilleure et là-dessus, j'ai pas de regrets. Et ça joue pas à grand-chose. C'est plus des regrets sur la finale de Coupe de France qu'on maîtrise dès la 4e minute par 3-0. L'ego de certains ont fait que on perd. Sinon, globalement, je trouve que l'équipe a passé vraiment un cap. Et puis, on montre qu'une petite ville de 26 000 habitants est capable de répondre présent.
3: Voilà, l'entraîneur de Vierzon au téléphone de Jérôme Collin. En basket, début mitigé pour les Françaises au premier jour de la Coupe du Monde, de 3 contre 3, une défaite contre le Japon 16 à 13 et une victoire hier contre la Lituanie 21 à 12. Les Bleus, emmenés par l'ancienne berruyère Laetitia Guapo, se reposent aujourd'hui avant leurs deux derniers matchs de poule demain contre l'Ukraine et le Canada. Aussi en basket, les gradins du Prado n'attendent plus que vous. Le Bourges Basket lance aujourd'hui sa campagne d'abonnement pour la saison 2026-2027. Les prix vont de 80 à 360 euros pour l'ensemble de la saison, selon si vous voulez assister à certains matchs ou à toutes les rencontres. Un guichet est ouvert au Prado de 10h à 14h et de 16h à 19h aujourd'hui. Elle a joué pour le Paris Saint-Germain. Elle a porté à 65 reprises le maillot de l'équipe de France. Laure Boulot passe la journée dans le Cher pour rendre visite à l'Union Sportive Château-Meillan, culant le Châtelet. Le club a remporté un concours sur les réseaux sociaux. L'ancienne joueuse professionnelle à la retraite depuis 2018 seulement, va donc y passer la journée pour rencontrer et entraîner les jeunes du club.
0: 8h41 ici Berry, la météo, c'est doux, c'est frais même ce matin, en dessous de 15 degrés, et c'est plutôt gris même ce soir.
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0: 8h et bientôt 43 minutes, le chiffre du jour ici, Berry. C'est un chiffre dans l'actualité locale, nationale ou internationale qu'on analyse pour vous avec Ingrid Herbst et son invité. De quel chiffre s'agit-il aujourd'hui, Ingrid ?
6: 50, comme les 50 ans du jumelage de la commune du Blanc dans l'Indre et Bechhofen, une commune

0: allemande située en Bavière. Et à l'occasion de ces 5 décennies d'amitié franco-allemande, on revient sur ses origines avec la présidente du comité de jumelage Leblanc-Bechhofen. Christine Perron, bonjour.
1: Bonjour.
0: Comment est née cette amitié entre la commune du Blanc et celle de Bechhofen?
1: C'est par l'intermédiaire de la Fédération mondiale des villes jumelées qui, à partir de 1974, a réuni la ville du Blanc et la ville de Bechhofen. Dès 1975, en fait, Monsieur Jean-Paul Moreau, maire du Blanc, a reçu une délégation de Bechhofen. Très rapidement après, 14 juillet 1975, ont eu lieu la première cérémonie officielle du jumelage et la signature du protocole de l'amitié au Blanc. Et a suivi la deuxième cérémonie officielle à Bechhofen. Dès sa création et jusqu'à ce jour, le jumelage allemand est plutôt administré par la commune de Bechhofen. Alors que dès 1976, le conseil municipal du Blanc a décidé la création d'un comité de jumelage, donc une association loi de 1901, qui a pour mission de pérenniser l'union entre nos deux villes. Depuis lors, de très nombreux bénévoles se sont succédés et ont œuvré pour faire vivre ce jumelage, toujours sous le signe de la bienveillance, l'amitié, l'échange. À noter aussi que depuis le début de cette grande aventure, ce sont les familles qui accueillent tant au Blanc qu'à Bechhofen. À chaque échange, c'est une immersion complète dans le monde de la vie du pays qui accueille. Les échanges d'adultes ont lieu 2 fois par an. Tous les 2 ans, nous organisons un séjour de jeunes. Donc, 10 jeunes français partent à la rencontre de 10 jeunes allemandes. La première semaine, elle se déroule à Bechhofen, la deuxième au Blanc. Cette année, nous avons profité des fêtes nationales du 14 juillet et du 3 octobre pour fêter le jubilé. Des moments intenses pendant lesquels les souvenirs, évidemment, ont été mis à l'honneur. Mais aussi et surtout l'entente entre nos deux villes. Ce qu'il faut savoir, c'est que nous sentons une grande famille qui apprécie se retrouver. L'avenir se prépare aussi lorsque des parents ou des grands-parents sont accompagnés de leurs enfants pendant ces voyages. Et puis, le comité de jumelage, c'est aussi un groupe d'adhérents, 117 actuellement, un groupe qui apprécie se rencontrer régulièrement à l'occasion des différentes manifestations organisées. Et là, je parle des lotos, de la Foire Expo à Pâques, de la soirée européenne. Et la nouveauté pour 2025, c'est l'organisation d'un bal folk le 8 novembre à la salle des fêtes du Blanc, tiers de 20h30.
0: Merci Christine Perron. Je rappelle que vous êtes présidente du comité de jumelage Leblanc-Bechhofen, qui fête cette année ses 50 ans.
2: 8h45 et vous écoutez ici Berry, le festival Chapitre Nature démarre à Argentan-sur-Creuse ce week-end. Et on en parle après le dernier titre de Benabar.

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0: quoi qu'on dise, c'est Benabar, ici Berry 8h48. Événement ici Berry du jour, événement dont on est fiers de partenaire, c'est la nouvelle édition de Chapitre Nature à Argenton-sur-Creuse. Bonjour Emmanuel Dunant.
1: Bonjour.
0: Merci d'être avec nous ce matin. Chapitre Nature, un nom qui résume parfaitement la mission que vous portez, réunir l'univers du livre et celui de l'environnement, de l'écologie. Finalement, passer par la culture, par notamment la littérature, c'est le meilleur moyen de faire passer des messages forts ?
1: C'est vraisemblablement le meilleur moyen. C'est-à-dire que aujourd'hui, bien sûr, on se rend compte avec des années de recul que le message scientifique peine parfois, et la pédagogie a tout expliqué. On a besoin que les gens comprennent et comprennent aussi à travers leur sensibilité, sans des prérequis de connaissances scientifiques. Et notamment pour le plus jeune public et les scolaires. Donc oui, associer art, littérature en particulier, et science, environnement, écologie, c'est un bon... Quand l'émulsion prend, c'est un bon moyen de faire passer des messages, oui. Avec beaucoup d'apaisement.
0: C'est ça, et cette année encore, vous accueillez de nombreux auteurs, des chercheurs, des passionnés. C'est quoi les grands thèmes que vous avez décidé d'aborder pour cette édition 2026 ?
1: Alors, il y a deux, trois grands thèmes. D'abord, il y a le thème de l'eau, puisque depuis 3 ans, nous travaillons autour de la question de la Creuse et du Parlement, de la rivière Creuse, et des problématiques autour de l'eau, autour de la faune et la flore des fleuves et des rivières. Mais nous avons aussi, comme thématique que nous suivons depuis toujours, c'est précisément l'écoute de la nature, mais par la sensibilité. Entendre la nature, la voir, la regarder, la ressentir par la sensibilité, permettre ainsi à des familles, à des jeunes de pouvoir par des témoignages ou par des expériences un peu immersives sorties nature, de pouvoir ressentir cette connexion toute particulière à la nature. Et puis nous avons évidemment aussi la thématique Georges Sand, puisque c'était l'année ou jamais, ça fait des années que j'attends, je me dis à un moment, il va falloir traiter de Georges Sand, qui est quand même l'Autriche du 19e siècle, qui a préfiguré les plus grands textes écologiques.
0: Vous l'avez dit, l'important c'est de rendre tout ça un petit peu immersif, et justement cette immersion vous la rendez possible aussi avec des expositions photos, des conférences, des sorties aussi sur le terrain. C'est important un petit peu d'emmener le public finalement découvrir par lui-même toute la richesse de cette biodiversité.
1: Si on ne le fait pas, on ne sait pas de quoi on parle. Donc il est important, on ne peut pas dire protégeons les oiseaux, protégeons les papillons, protégeons les insectes, si on ne donne pas l'occasion à des familles d'aller voir et observer. C'est pas facile par soi-même. Il faut connaître des coins, il faut avoir une habitude de comprendre le milieu, l'environnement des animaux. Mais quand on partage ça, très franchement, l'enchantement, la beauté, la nature, cette relation assez unique quand on est spectateur, spectatrice d'une expression animale, enfin l'expression du vivant qui n'est pas uniquement celle des humains.
0: Bien sûr.
1: C'est quand même une émotion, très franchement, et moi je m'en rends compte, ça fait plus de 20 ans que je travaille la programmation de Chapitre Nature, c'est ce qui reste à la fin, et c'est ce qu'on n'oublie pas, et c'est ce qu'on veut protéger.
0: Et c'est tout au long de ce week-end à Argenton-sur-Creuse, Chapitre Nature. Merci beaucoup d'avoir été avec nous pour nous en parler ce matin.
1: Merci
0: et à bientôt.
1: Merci beaucoup, on vous attend tous nombreux. Merci.
0: Avec grand plaisir, au revoir. Kiki Dielt, Elton John, Don't Go Breaking My Heart, et le programme, bienvenue chez vous, 9h midi, on vous le dévoile dans 3 minutes.

0: Elton John, Kiki D, Don't Go Breaking My Heart. Ici Berry, bienvenue chez vous, votre magazine de la vie quotidienne, 9h midi. Bonjour Margot Dorocco.
1: Bonjour Simon, bonjour à tous.
0: Et bonjour Fabrice Hercy.
2: Bonjour Simon.
0: Le programme 9h.
1: À partir de 9h, on va vous donner rendez-vous au Poinçonnet pour la marche contre le cancer de l'enfant. Ça a lieu ce samedi. On sera donc avec le docteur François Christian.
0: 10h.
2: On va voir la différence entre une trottinette sans moteur et trottinette électrique. Qu'est-ce que ça implique pour les... Est-ce qu'on est considéré comme piéton? Comment est-ce qu'on doit se protéger quand on est en trottinette?
0: Il y en a une avec un moteur.
1: Bien vu.
0: Vous avez vu un peu?
1: C'est Boris Grabowski qui sera avec nous. Voilà.
0: Très bien. Puis 11h, on va jouer ensemble également.
1: Ah, bah oui, ouais. Entre 11h et midi, plein de petits jeux pour vous avec à gagner encore vendredi cette machine à café.
2: Krups.
1: Voilà. Je ne trouve jamais trop comment on dit, mais...
0: Ouais, voilà,
1: bon. L'essentiel, c'est qu'elle fasse du café.
0: Voilà, c'est ça, c'est tout ce qu'on lui demande. 8h55, Gérald Kierzek, bonjour docteur. Aujourd'hui, une maladie dont on entend parler sans trop savoir à quoi elle correspond, la maladie de Ménière.
3: Bonjour à tous, une maladie qu'on connaît mal mais que certains d'entre vous vivent au quotidien sans le savoir. Et la chanteuse Oshi vient de se confier récemment à propos de son cas qui ne cesse de lui compliquer l'existence. Alors, c'est quoi exactement la maladie de Ménière? C'est une affection de l'oreille interne. L'oreille interne, ce n'est pas juste pour entendre, c'est aussi un organe de l'équilibre. Et quand elle dysfonctionne, c'est toute la centrale qui va s'affoler. La cause, c'est un excès de liquide qu'on appelle l'endolymphe qui s'accumule dans le labyrinthe de l'oreille interne. C'est une partie de l'oreille interne. Ça va augmenter la pression. Résultat, le cerveau va recevoir des signaux contradictoires et là, c'est la panique générale. La maladie se manifeste par ce qu'on appelle une triade symptomatique. 3 symptômes. 1, des vertiges rotatoires sévères. Ça peut durer quelques minutes à plusieurs heures. 2e symptôme, ce sont les acouphènes. Là, des bourdonnements, des sifflements dans l'oreille. Il n'y a rien à l'extérieur, mais vous les entendez quand même à l'intérieur. Et le 3e symptôme, c'est la perte d'audition. Ça touche souvent une seule oreille dans 80% des cas. Et entre les crises, entre les vertiges, entre les bourdonnements, il n'y a pas forcément de répit. Certains patients vivent dans l'angoisse permanente de la prochaine attaque.
0: Effectivement, c'est assez impressionnant. Alors que peut-on faire quand on est dans ce cas? Est-ce qu'il existe des traitements?
3: Il n'existe pas de traitement curatif pour la maladie de Ménière. Comme le rappelle d'ailleurs Oshi avec lucidité, il n'y a pas de traitement, ça ne se guérit pas, a-t-elle déclaré. On ne peut pas la faire disparaître, mais on peut la stabiliser et en réduire les crises. Alors, il y a plusieurs armes à disposition. D'abord, le traitement de la crise aiguë. Quand il y a le vertige qui arrive, on utilise des médicaments anti-vertigineux et anti-nauséeux. Ça va calmer le plus gros, finalement, de la crise. Ensuite, il y a le traitement de fond pour espacer les crises. Le pilier, c'est une alimentation pauvre en sel, hyposodé, moins de sel, moins de rétention d'eau dans l'oreille interne. Il faut éviter aussi les excitants, la caféine, l'alcool, le tabac, tout ce qui peut déstabiliser le système. Et ensuite, il y a des médicaments comme la bêta-histine ou des diurétiques qui peuvent être prescrits. Tout ça, ça réduit la pression dans l'oreille aussi. Et si rien n'y fait, il y a des traitements plus invasifs, des injections de corticoïdes, des injections d'antibiotiques, voire la chirurgie dans les cas les plus sévères. Et puis, ce qui va vraiment vous aider aussi, c'est la kinésithérapie vestibulaire. Une fois que les crises aiguës sont passées, le kiné peut aider le cerveau à compenser le déficit de l'oreille malade grâce à des exercices spécifiques. Et puis, il y a un facteur qu'il ne faut pas négliger, c'est le stress. C'est un déclencheur majeur. Donc, tout ce qui peut permettre de se détendre, méditation, yoga, sommeil de qualité, ça contribue à stabiliser la maladie. Et le spécialiste des vertiges et de l'oreille, c'est bien sûr l'ORL. Donc, ne restez pas avec ces vertiges. Allez poser un diagnostic. C'est important. Allez, d'ici là, portez-vous bien.
0: Merci docteur. À demain pour de nouveaux conseils santé. D'ici là, ça t'a trouvé un podcast sur l'application ici Berry. Je vous laisse en bonne compagnie. 9h midi, bienvenue chez vous. Moi, je vous dis à demain 6h. Bonne journée. Ciao.
1: À demain.
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1: Et dans un instant, on va retrouver le docteur Christian François pour nous parler un petit peu de cette marche contre le cancer de l'enfant qui aura lieu ce samedi. On va parler un petit peu des nouveaux cas de cancer, combien ça touche d'enfants, etc. Et puis à partir de 10h, conduite.
2: C'est ça, trottinette électrique, pas électrique, qu'est-ce que ça implique, la réglementation? On va être, je crois, un peu étonné.
1: Et bien écoutez, à partir de 10h, Boris Grabowski sera avec nous.
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1: On vous souhaite une très belle journée avec Ici Berry, votre radio locale. Il est 9h. 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Le journal vous est présenté par Antoine Lifo. Bonjour Antoine.
12: Bonjour.
1: À la une ce matin, l'Indre compte de nouveaux justes parmi les nations.
12: Un jour de 1942, Châtillon-sur-Indre, le couple Després ouvre sa porte à une fillette de 2 ans. Juive, sa mère a juste eu le temps de la laisser avant d'être arrêtée, puis déportée dans les camps de la mort. Cette fillette, Béatrice, sera élevée chez les Després, comme leur quatrième fille, jusqu'en 1945, fin de la guerre, où elle retrouvera une partie de sa famille en Belgique avant de s'envoler pour les États-Unis, où elle deviendra avocate. Les Després ont été décorés hier, reconnue juste parmi les nations au terme d'une enquête minutieuse menée par leur petite fille que vous avez rencontrée au cours de la cérémonie, Claire Pascoe.
13: Pour toute l'Assemblée, l'émotion est au rendez-vous.
14: Avec un immense honneur et une profonde émotion, je remets aujourd'hui, au nom de l'État d'Israël et du peuple juif reconnaissant, la médaille des justes parmi les nations en titre posthume à Marie Stanislas Després.
13: Isabelle Gentilhomme est la petite fille du couple Després. C'est elle qui a reconstitué l'histoire de ses grands-parents. Et c'est grâce à ce travail minutieux qu'ils sont aujourd'hui reconnus.
15: On est très fiers d'avoir eu des grands-parents qui ont pris effectivement des risques. C'est vrai qu'aujourd'hui, c'était la concrétisation, quoi.
13: Après des années de recherche, Isabelle Gentilhomme retrouve la trace de la petite Béatrice. Elle est désormais une vieille dame nommée Betty.
15: Elle est arrivée en 42 et elle est repartie en 45 à la Libération. En fin de compte, c'est l'œuvre de secours à l'enfance qui est venue la chercher donc pour qu'elle puisse rejoindre sa sœur.
13: Betty émigre ensuite aux États-Unis, elle y mènera une nouvelle vie, se mariera, donnera naissance à 3 enfants et deviendra avocate pour les droits des enfants. Quand Isabelle la contacte, elle et sa fille Naomi se pressent de donner des nouvelles à cette autre famille de l'autre côté du monde.
15: On savait qu'elle avait échappé à la Shoah, mais savoir qu'elle avait été de sa vie derrière, ça a été complètement précisé en fin de compte quand j'ai repris contact avec Naomi. Et Naomi vraiment était enchantée qu'on renoue en fait d'une certaine façon un lien qui avait existé entre les deux familles.
13: Les enfants d'Isabelle, les arrières petits-enfants du couple Després ont tous les deux fait le déplacement pour la cérémonie. Ils espèrent rencontrer un jour Betty et garder le lien vivant entre les deux familles, malgré la distance.
12: Un reportage Claire Pascoe a retrouvé sur le site et sur l'application d'Ici Berry. Les noms de Marie et de Stanislas Després sont désormais gravés sur le mur d'honneur dans le jardin de Jérusalem. L'Indre est le département de la région centre qui compte aujourd'hui le plus de justes parmi les nations. L'actualité en Berry, c'est aussi ce détenu de la prison de Bourges hospitalisé dans un état critique après son agression par un autre détenu. Agression filmée, diffusée en direct sur les réseaux sociaux. L'agresseur est à l'isolement dans l'attente de son passage en commission de discipline. Le syndicat UFAPUNSA dénonce une surpopulation dans cette prison de Bourges où sont incarcérés 2 fois plus de détenus que ses capacités. Un jeune homme de 22 ans arrêté à Châteauroux après avoir tiré au mortier d'artifice sur la voiture de policier, cette fois dans la nuit de dimanche à lundi. Aucun blessé n'est à déplorer.
1: Antoine, vous reprendrez bien un peu de faisselle.
12: Du lait réchauffé doucement à 30-35 degrés et vous obtiendrez la faisselle. Vieux savoir-faire conservé par son leader français, la laiterie Tribala et sa marque Rian au nord de Bourges. 1600 salariés en Europe et en Amérique du Nord, 700 dans le Cher. Laiterie en perte de vitesse, moins 20% en 15 ans face au fromage blanc comme le Skyr. Laiterie qui veut donc redorer son image et rattraper son retard. C'est le reportage de Michel Benoît.
16: La marque Rian détient 60% du marché de la faisselle en France, mais les ventes décline alors que les skirs progressent de manière presque insolente. La marque a donc décidé de réagir en communiquant davantage sur les atouts naturels de la faisselle. Lionel Simon, directeur du pôle ultra frais chez Rian.
17: On est sur un produit qui est très peu transformé, qui correspond complètement aux attentes des consommateurs, on ne le dit pas assez. Et puis on a des qualités intrinsèques au produit qu'on ne disait pas jusqu'à présent, le fait que l'on soit riche en protéines, mais riche naturellement en protéines, sans adjuvant ou sans mécanisation du process. On est source de calcium.
16: 4,3 grammes de protéines pour 100 grammes de faisselle, c'est moitié moins qu'un skyr qui lui a été transformé par l'ajout de protéines. Rian joue sur son côté naturel et veut moderniser l'image de sa faisselle. Les emballages ont donc changé, nous explique Emmanuel Servageant, directrice marketing.
18: Aujourd'hui, on peut voir une faisselle et toute la fraîcheur de ce produit en majesté, en fait, sur le pack. On est passé aussi sur des codes bleus. Dans la catégorie ultra frais, les produits nature sont bleus. Et puis, on va travailler aussi des usages avec nos innovations. On parle des moments de consommation de la faisselle, donc le petit déjeuner avec nos nouvelles faisselles granola. On a une faisselle avec un coulis avec du miel.
16: Le but est de conquérir également une clientèle plus jeune en misant sur le goût acidulé, la fraîcheur du produit, ainsi que ses vertus santé.
12: Michel Benoît à Bourges pour ICI Berry. Éprouvés par des sols secs et par des vagues de chaleur, nos forêts face aux aléas climatiques de plus en plus forts et de plus en plus fréquents. Des ateliers vous sont proposés pour comprendre nos forêts et pour les protéger. Venez rencontrer gratuitement des scientifiques dès 13h30 et tout l'après-midi par Vie d'Equinox à Châteauroux. Et puis là, une rencontre en forme de passage de relais. Laure Boulot, longtemps joueuse au Paris Saint-Germain, à la retraite depuis 8 ans, est dans le Cher aujourd'hui pour partager son expérience, elle qui a porté 65 fois le maillot de l'équipe de France. Elle est attendue par les jeunes de l'Union Sportive Châteaumeillon-Culan-Le Châtelet pour transmettre son savoir et ses techniques. Apprendre, transmettre, ainsi va la vie après tout.
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12: Un conseil aujourd'hui, laissez vos lunettes de soleil et prenez une veste, Fabrice.
2: C'est à peu près ça, ouais. Du gris tout au long de la journée, le ciel est couvert dans l'Indre et le Cher. Mais bonne nouvelle, il n'y a pas de pluie. À cette heure-ci, Aubigny sur Nerf 14, Clément, Avoir, La Guerche sur le Bois 15, Bourges, Vierzon, Valençay, La Châtre, Rennais, Châteauroux 16, Le Blanc, Argenton sur Creuse 17. Cet après-midi, les maximales, Sancerre 20, Abord, Clément, Vatan, Châteauroux 21, Vierzon, Bourges, Saint-Amand-Montrond et Soudain, Le Blanc 22. À tout à l'heure, 10h.
12: À tout à l'heure.
2: Ça marche.
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1: Bonjour et bienvenue chez vous, c'est votre émission hein, jusqu'à midi avec à mes côtés Fabrice Tirsi. Fabrice, bonjour.
2: Bonjour Margot.
1: Ce matin, à partir dans quelques minutes, on va vous présenter la marche contre le cancer de l'enfant. Il faut savoir qu'en France, 2500 nouveaux cas de cancer sont diagnostiqués chaque année chez les enfants et les adolescents de moins de 18 ans. Alors ce samedi, rendez-vous au Poinçonnet au complexe sportif pour une journée placée sous le signe de la solidarité. Et pour vous présenter cet événement, nous serons avec le docteur François Christian. C'est le président de la Ligue contre le cancer. Il nous retrouve juste après France Gall et tout pour la musique.

0: Ici Berry, France Gall, tout pour la musique, je vais réussir à le dire. Nous sommes ensemble jusqu'à midi avec Margot de Rocco pour Bienvenue chez vous.
1: Et ce samedi, le 6 juin, on vous donne rendez-vous au Poinçonnet pour la marche contre le cancer de l'enfant. Nous sommes avec le docteur François Christian, c'est le président de la Ligue contre le cancer. Bonjour docteur.
2: Bonjour docteur.
1: Alors cette journée, ça va être une journée importante.
3: Oui, c'est une journée importante qu'on espère et qui sera programmée comme telle, très festive, très très solidaire effectivement, consacrée au cancer, mais c'est en filigrane en fait, parce que c'est absolument pas en première ligne. Oui. C'est d'abord le côté festif et le côté évasion qui doit ressortir et qui a été programmé comme tel.
1: Alors justement, au niveau de la programmation, qu'est-ce qui nous attend pour cette journée du 6 juin ?
3: Alors, la matinée va être consacrée évidemment à une ouverture, il va y avoir un petit peu de discours, c'est peut-être pas l'essentiel, mais il faut lancer les choses. Il y a un certain nombre de personnes, beaucoup de personnes à remercier, parce qu'il y a beaucoup d'implications. Un échauffement avec un flash mob du sport santé basket, et puis le départ de la marche solidaire en fin de matinée avec la fanfare du Poinçonnet. L'après-midi sera consacré, après le point restauration, à la visite des stands aux différents villages. Et puis la conclusion de la journée par une chorale avec l'air de rien. Et puis notre ami Josiaco pour un concert solidaire.
1: Et donc tous les dons récoltés vont servir à quoi ?
3: Les dons récoltés le sont dans le but de reconstituer un rêve, de servir les enfants. Donc un rêve pour les enfants. L'année dernière, c'était des baptêmes de l'air à Villers avec une aide significative des Lions. Et cette année, c'était une journée au château de Valençay. Une journée déguisée en prince, princesse, rencontre d'épéistes, de mousquetaires, de personnages d'époque, voilà.
1: Histoire d'oublier un petit peu la maladie finalement, de penser à autre chose.
3: Complètement. La maladie, on n'en parle pas quand c'est ces jours-là. Alors bien sûr, il y a des enfants fatigués, il y a des enfants qui sortent de traitement, et on est là pour eux, mais l'objectif c'est avant tout l'évasion et quand on a reçu un coup, pouvoir se relever et repartir. Et voilà, c'est des jours où on repart.
1: Je suppose que ça doit être aussi important pour eux d'oublier un petit peu et de se retrouver, bah voilà, parmi leurs rêves finalement, parce que c'est eux qui vous parlent de leurs rêves, de leurs projets, vous les aidez un petit peu.
3: La parenthèse est extrêmement importante, elle est importante pour les enfants, mais on a remarqué, on le savait, qu'elle était importante pour les parents et des grands-parents qui s'associent, et ce sont les enfants qui nous guident sur leurs propres rêves. De toute façon, on leur demande et on essaye de coller à leurs souhaits quelque part.
1: Là, il y a déjà des rêves, par exemple, pour l'année prochaine qui ont été souhaités, qui ont été émis.
3: Pour l'année prochaine, on peut penser soit à une continuité sur ce qui a déjà été fait pour certains, soit à la visite d'un zoo et puis un petit séjour, soit c'est très varié, hein, ça peut être des tours en voiture de sport, ça peut être, enfin voilà, ce sont des rêves d'enfants, donc quelquefois ça part un petit peu dans tous les sens.
1: Oui, ils doivent pas manquer d'idées en plus de
3: voilà,
1: ça. Donc
3: ils en ont plein, ça nécessite d'être canalisé, mais bon, on n'a pas très envie de tout canaliser oui. Non plus, donc on verra ce qui est possible.
1: Ce matin, nous sommes donc avec le docteur François Christian. On continue à vous présenter cette journée importante qui a lieu le samedi 6 juin. C'est la marche contre le cancer de l'enfant.

0: Sibérie Mpokora avec quand même, et soyez vigilants, dans quelques minutes, il y a un signal sonore, vous allez devoir être bien attentif, peut-être que ça va vous faire gagner un beau cadeau.
1: Ce matin, nous sommes avec le docteur François Christian, car ce samedi a lieu cette marche contre le cancer de l'enfant. C'est donc ce samedi 6 juin. Alors, vous avez peut-être vu des petits panneaux avec une étoile. Qui est cette étoile ?
2: Cette étoile, c'est Lumi. C'est Lumi, c'est la mascotte de la journée, c'est la mascotte dédiée dans l'Indre au cancer, à la sensibilisation au cancer des enfants. C'est un petit personnage de lumière rassurante dans un chemin quelquefois difficile, qu'on peut sentir obscur, une lumière d'espoir, une lumière rassurante, une lumière qui accompagne.
1: Donc vous êtes aussi le président de la Ligue contre le cancer. Combien d'enfants sont touchés par le cancer ? À peu près
2: environ 2500 par an, et on en décompte entre 50 et 80 dans le département qui sont suivis pour une telle maladie.
1: Et donc vous, quelles sont les principales priorités avec la Ligue contre le cancer ? Qu'est-ce que vous mettez en place ?
2: Alors, la Ligue nationale, en général, a des buts à viser de recueil de fonds pour la recherche, pour l'aide aux malades, pour des soins de support, la socio-esthétique, la psychologie, par exemple, ou pour l'aide directe par le règlement d'un certain nombre de factures, parce que la maladie met à mal les budgets, et particulièrement avec la conjoncture actuelle. Et puis, de sensibilisation à de telles maladies, des enfants ou des adultes. Donc, l'action Héros est en plein dans les missions de la Ligue contre le cancer, et dans l'Indre particulièrement, le but est de recueillir des fonds d'abord pour la réalisation de rêves des enfants, ensuite pouvoir éventuellement abonder la recherche uniquement dans ce créneau des enfants ou spécifiquement, et puis enfin pour permettre en association avec l'hôpital de Châteauroux un certain nombre de soins de support en service de pédiatrie à l'hôpital.
1: Et justement, on en est où de la recherche face à ces cancers de l'enfant ?
2: Alors, la recherche avance à tel point que sur les 2500 cas, il faut considérer qu'on a plus de 80% de guérison. Donc, effectivement, la nouvelle assomme complètement. Il faut de la lumière sur le parcours, mais la lumière est là, l'espoir est complètement là. Il est d'ailleurs symbolisé par nos deux parrains, l'un, l'espoir au travers de la recherche et du savoir, et l'autre au travers du combat et de la résilience.
1: Oui, parce que donc vos parrains pour cette édition, on a donc Victoire Pitot.
2: Voilà.
1: Et en deuxième, c'est un docteur aussi.
2: C'est le docteur Lejeune, qui est chef de service au CHRU de Tours, qui est pédiatre-oncologue.
1: Et au niveau des cancers, est-ce qu'il y a une évolution ? Est-ce qu'ils sont de plus en plus intenses, ou est-ce que ça reste un peu...
2: C'est une pathologie qui est complètement différente des maladies des adultes. Ce sont des organismes, une physiologie qui est complètement différente, avec des protocoles différents, mais très intenses, voire beaucoup plus intense. Les enfants supportent des protocoles beaucoup plus difficiles, beaucoup plus dosés, pour être clair, que les adultes. Voilà, donc on les secoue, faut être clair, ils sont plus que secoués, ces enfants, mais au bout, il y a une guérison dans 80, voire 90% des cas, avec de beaux progrès en traitement, évidemment.
1: Et donc cette journée qui est vraiment importante, ça se passe le samedi 6 juin, c'est donc la marche contre le cancer de l'enfant, donc ça se passe au Poinçonnet, c'est au complexe sportif de La Forêt. Voilà, donc rendez-vous à partir de quelle heure si on veut venir ?
2: On vous attend nombreux à partir de 10h30 pour l'ouverture officielle et 10h45 pour les plus courageux pour l'échauffement.
1: Et donc chaque don permettra de se rapprocher un peu plus du rêve des enfants.
2: Voilà, absolument. C'est le premier des trois buts énoncés.
1: Merci beaucoup d'avoir été avec nous.
2: Merci à vous.
1: Au revoir.
2: À bientôt.
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0: Ici Béry, Phil Collins qui nous donne des leçons. Apparemment, il faut pas trop précipiter la mort. Vous en pensez quoi, vous, Margot?
1: Doucement mais sûrement. Voilà.
0: Je pense que c'est un bon résumé.
1: Et tous les jours, on se balade sur les routes du Berry avec Maxime Daniel, notre baladeur. Et ce matin, c'est direction la Plaine des Sports. Maxime, bonjour.
0: Bonjour Maxime.
2: Bonjour Margot, bonjour Fabrice. Tiens, si je vous dis le 36 d'or, est-ce que vous savez ce que c'est?
1: Le 36 d'or? Non.
0: Pas du tout.
2: Pas encore. Eh bien, on vous donne rendez-vous le 19 juin ici à la Plaine des Sports. Yann Moni nous en parle, vous êtes le directeur de la Plaine des Sports. Yann Moni, ce 19 juin, ça va être un grand jour, un grand moment pour les passionnés de football, parce que ici à la Plaine des Sports, c'est vraiment l'endroit plébiscité pour le beach soccer en l'occurrence, là, cette fois-ci, pour cette date du 19 juin. Des anciens joueurs de la Berrichonne vont venir un peu en gala, c'est ça?
3: Et oui, effectivement, toute l'année là, on développe un peu le beach soccer avec un club, tous les anciens joueurs professionnels qui ont marqué un peu l'histoire de la Berrichonne ces 20 dernières années vont se retrouver contre l'ensemble des joueurs de la sélection nationale de beach soccer, et ça fera une belle rencontre, et ce sera à partir de 19h30 le 19 juin, donc n'hésitez pas à venir. Et puis après, on aura une petite surprise avec potentiellement Étienne Moustache qui sera là et qui lendemain...
2: Un youtubeur, les jeunes doivent le connaître sûrement.
3: Oui,
2: ouais.
3: Moi personnellement, à mon âge, je suis un peu décalé, mais il semblerait que... Et ce sera aussi pour faire la promotion le lendemain du rallycross qui a lieu le 20 et 21.
2: Ça, ce sera au Tournex.
3: C'est une très belle manifestation. Donc en fait, la soirée des 36 d'or, c'est la soirée traditionnelle où on reconnaît les mérites sportifs des sportifs du département. Après match de beach soccer, et puis une petite surprise avec Étienne Moustache et puis le rallycross. Donc marquez votre soirée du 19 juin, on vous attend nombreux, l'entrée est libre, ça sera une très très belle journée, une très belle soirée.
2: Le beach ici dans plein de disciplines, hein, parce que vous avez un superbe terrain ici en plus qui est abrité, c'est ça qui est très très bien, on peut y jouer l'hiver comme l'été. Mais le beach pour le beach volley, parce qu'il va y avoir, la Coupe de France des U18.
3: Oui, alors un petit décalage, hein, je fais une digression, juste avant les 36 d'or, on accueillera les équipes de France jeunes de beach hand. On aura fin juin aussi un gros rassemblement de beach hand avec la Coupe de France des territoires, où là il y a 650 beach handballeurs jeunes, adultes qui seront là, et puis on terminera après avec une très belle manifestation de volley le premier week-end, donc ce sera le 9, 10 et 11, où là on aura la Coupe de France de beach volley des moins de 18 ans, et là ça sera un très beau niveau. L'année dernière on était en moins de 13, et là cette année on sera en moins de 18, et l'année prochaine on sera en championnat européen, donc c'est vraiment intéressant de travailler avec toutes les disciplines sur le sable.
2: Incroyable, très bel endroit, c'est Plaine des Sports à Châteauroux. On vous donne rendez-vous d'ici une vingtaine de minutes pour continuer à parler de ce bel endroit, toujours avec Yann Moni, le directeur de cette plaine. Merci beaucoup, à tout à l'heure.
3: Merci à vous.
1: Merci beaucoup Maxime, rendez-vous dans 20 minutes.
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0: Ouais, non, non, là il fait trop gris, mais on reviendra,
1: ça
0: c'est
1: va
0: sûr.
1: Revenir.
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0: Je vois le titre et je pense à mon réveil qui a failli ne pas sonner.
1: Ça aurait été dommage quand même, on vous aurait pas eu ce matin.
0: Ouais, c'est ça.
1: Cériblos.
0: 3 heures toute seule. Vous auriez... Ça aurait été
1: Oui, mais bon, à deux, c'est mieux quand même.
0: C'est mieux, je crois.

0: verrez à nos actes manqués le trio Frédéric Gommelin Jones. Et après, il y a Stéphanie de Monaco qui arrive avec son ouragan.
1: Et aujourd'hui, c'est une journée spéciale. C'est la journée internationale des donuts.
2: Des donuts.
1: Alors, si vous ne l'avez pas reconnu, lui, c'est Homer Simpson et il est quand même très, très fan des donuts. Alors aujourd'hui, c'est donc pour moi l'occasion de vous en dire un peu plus hein, sur cette pâtisserie qui est devenue une légende. Le donut, on le voit quasiment partout. Vous savez, c'est cette pâtisserie en forme ronde avec un trou à l'intérieur. Voilà, donc là, on peut pas le louper. Hein. C'est l'une des pâtisseries les plus populaires au monde, recouverte de glaçage, de sucre ou de chocolat. C'est devenu un des symboles de la culture américaine. Ouais. Et évidemment, un incontournable aussi des vitrines de boulangeries et même des cafés. Mais derrière son apparence, qui est quand même, on va pas se mentir, assez simple, se cache une histoire riche et assez fascinante. La journée nationale du donut existe depuis 1938, donc ça fait quand même un petit moment déjà. C'est l'armée du salut de Chicago qui a créé cette journée pour rendre hommage aux femmes qui avaient servi des donuts aux soldats durant la Première Guerre mondiale.
0: Okay.
1: Voilà, donc finalement, après, la tradition, elle a perduré au fil des années. Et même si, bah, y a peu de gens qui connaissent cette origine. Voilà.
0: Ah, mais
1: c'est
0: complètement
1: le National Donut Day.
0: Non, mais ça donne envie. En plus, souvent, en plus, on voit pas mal de sucre et tout. Ça donne envie de bon
1: ah,
0: matin.
1: Ah, bah là, c'est la dose de sucre. Hein. Clairement, le donut, c'est pas.
0: Gras et sucre,
1: Alors, on fait un petit bond dans le temps hein, pour remonter aux origines du donut. Contrairement à ce que beaucoup pensent, eh bien, le donut n'est pas né aux États-Unis. Ses origines remonteraient aux immigrants néerlandais qui sont arrivés en Amérique du Nord. On était au 17e siècle, il préparait alors des holy cake, littéralement des gâteaux à l'huile, voilà des petites boules de pâte frites dans la graisse.
0: Non mais des gâteaux à l'huile.
1: Bah il les trempe dans l'huile quoi pour faire se baigner en gros. Et à l'époque ces pâtisseries elles n'avaient pas de trous, leur centre avait souvent du mal à cuire correctement. Donc selon la légende c'est un marin américain nommé Anson Gregory qui aurait eu l'idée de percer le milieu de la pâte. Là on était en 1847.
0: Ah, il fallait y penser.
1: Ouais, le donut, on le voit partout, notamment dans les séries, dans les télés aussi, tout ce qui est bah, Homer Simpson. Évidemment, c'est incontournable.
0: Et c'est pour ça que quand on est jeune, ça nous donne envie. Derrière, on se dit...

0: cet énorme donut.
1: Bah là, j'essaie de regarder le studio. Je crois qu'il prendrait la taille du studio.
0: Ah bah clairement, je pense que ça peut faire la taille d'un salon.
1: Non, mais c'est plus.
0: Le record du temps le plus rapide pour manger 6 donuts.
1: Non.
0: On voit déjà ce que c'est quand même un donut. C'est pas facile à manger. Enfin, on prend un peu de temps quand même pour le manger.
1: Surtout que quand on le mange complet, dans
0: ça
1: la bouche,
0: sèche, ça met la pâteuse, quoi. Alors, pour manger 6 donuts glacés, le record du monde, c'est de 2 minutes. Presque 3 minutes.
1: Non, mais je sais même pas si c'est possible.
0: Enfin, je sais pas.
1: Oui, c'est possible.
0: On peut se lancer dans un concours, mais je vous laisse y aller. Hein,
1: non, non, vraiment, il me faut beaucoup de café dans ce cas-là, ou beaucoup d'eau.
0: Après, il y a des gens qui sont un peu plus ingénieux. Il y a eu une pile de donuts qui faisait 110 cm. Voilà.
1: Ça, je veux bien. Ouais, 110.
0: Essayer.
1: Ouais. Juste faire une pile de donuts, voir comment ça tient, etc.
0: C'était à Londres et en tout, ils ont accumulé 1764 donuts.
1: Non, mais c'est. Mais ils en ont fait quoi après? Parce que j'imagine ils sont tombés.
0: Ah bah ça après, je sais pas, non, ils ont dû trouver peut-être une solution pour les maintenir, je sais pas, peut-être un grand bâton et on les... Et
1: j'allais dire deux bâtons,
0: quoi, je suppose.
1: Deux bâtons de part et d'autre, parce qu'au milieu, bon, le trou bof, pas ouf.
0: On va essayer, il y a un truc à creuser là, je crois.
1: Ouais, donc bon, on fait des donuts après l'émission.
0: Allez, pourquoi pas.
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1: Tout à l'heure, entre 17h et 19h, Manu vous raccompagne notamment sur la route et il sera avec un duo French Easy, ça vous parle?
0: Alors là, comme ça, pas totalement, mais à découvrir.
1: Bah oui, à découvrir.
0: Toujours de belles découvertes hein, chez Manu.
1: Méline est au piano, Alex est aux guitares et au chant. On en parle tout à l'heure vers 18h.

0: Sibérie, c'était Stéphanie avec Ouragan.
1: Entre 9 et 11 heures.
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3: Avec l'été et le soleil, on a tous envie d'ouvrir nos fenêtres en grand, n'est-ce pas Margot?
0: Oui.
3: C'est agréable avec le cauchemar des propriétaires de chats, c'est la chute du balcon avec le docteur Pierre Fabin pour en parler. Un chat qui tombe, docteur, ça peut être si grave que ça?
4: Eh oui, c'est une urgence vitale. On a tous en tête le mythe du chat qui retombe toujours sur ses pattes. Mais atterrir sur ses pattes ne le rend pas invincible, car son corps encaisse l'onde de choc. Souvent, quand vous le retrouvez en bas, il tient debout grâce à l'adrénaline. Il peut marcher et pourtant souffrir de lésions internes graves. Le premier geste est de l'envelopper délicatement dans une grande serviette. Manipulez-le le moins possible, parce qu'en le portant mal, vous risquez de déplacer une fracture ou qu'une côte perfore un poumon. Gardez-le immobile, vérifiez s'il est conscient, comment il respire et s'il saigne du nez ou de la gueule.
3: S'il n'y a pas de sang visible et qu'il semble marcher normalement, quels sont les signes invisibles qui doivent nous alerter?
4: Alors, le geste qui sauve à faire à la maison, c'est de soulever sa babine. Regardez la couleur de ses gencives. Si elles sont roses, c'est bon signe. Si elles deviennent blanches, presque transparentes, c'est l'alerte rouge. Cela indique une hémorragie interne. Et écoutez sa respiration. S'il allaite très vivement, la gueule ouverte, c'est très grave. La règle stricte après une chute, même du premier étage, c'est de filer chez le vétérinaire, même s'il a l'air d'aller bien. Et souvent, paradoxalement, les chutes les moins hautes peuvent être les plus graves, car il n'a pas forcément le temps de se retourner pour amortir sur ses pattes. Une vessie éclatée, un saignement lent peut mettre des heures à se manifester, donc on ne prend aucun risque et on consulte toujours.
3: Et on fonce à la clinique. Mais pour éviter d'en arriver là, comment sécuriser simplement nos fenêtres pour aérer sans danger?
4: Il faut oublier cette idée fausse. Votre chat n'a pas la notion du vide. Un oiseau qui passe et l'instinct de prédateur l'emporte. Il bondit. Pour les balcons, l'unique protection efficace, c'est le filet renforcé. Ça s'achète pour une vingtaine d'euros. Si vous êtes locataire, utilisez des tringles télescopiques qui se coincent entre le sol et le plafond sans percer les murs. Et il y a un autre danger mortel, c'est la fenêtre oscillobattante. Le chat tente de sortir par l'entrebâillement, glisse et se coince le bassin. Le problème, c'est que plus il se débat, plus il étouffe. La solution, c'est d'ajouter des petites grilles latérales de protection. Ça se fixe en 2 minutes chrono et ça sauve des vies.
3: Merci docteur. Les conseils du veto à retrouver sur ici.fr et sur l'application ici. L'été arrive, c'est sûr, et c'est Damiano David qui nous le dit. Belle matinée.

0: Ici Berry avec Damiano David, c'était Next Summer. Et on file à la Plaine des Sports retrouver Maxime Daniel, notre baladeur. Rebonjour Maxime. Oh, bah Maxime n'est pas là. Maxime a fait trop de sport. Maxime. Ah, c'est bon, vous avez retrouvé votre souffle, Maxime? Oui, c'est bon.
1: Oui, c'est bon, tout va bien. À la Plaine des Sports, vous le disiez à l'instant, Margot, ce matin, avec Yann Moni, le directeur qui nous reçoit, parce qu'on parle de tout ce qui va se passer cet été. Hein. On vous a déjà parlé des 36 d'or, de cette Coupe de France de volleyball qui va arriver, de beach volleyball, mais aussi, il va y avoir un grand rassemblement, au mois d'août, Yann, autour du karaté, ici, à la Plaine des Sports.
2: Oui, effectivement. Alors là, on aura toute la dernière quinzaine du mois d'août un stage national de judo, où là, on aura 250 à 300 judokas qui, pendant une semaine, vont être en résidence ici avec des judokas de l'équipe de France, avec sous l'égide de Maxime Merlin, hein, champion de France en titre. Et là, ça permettra à nos 250 judokas de pratiquer sous la halle connectée du judo pendant toute la semaine. Et puis la semaine d'après, dernière semaine d'août, on aura, et ça c'est une nouveauté, les jeunes des équipes de France de karaté qui viendront se préparer pour le championnat d'Europe de karaté qui aura lieu au mois de septembre, alors en kata et en combat, et donc place aux arts martiaux au mois d'août, bien sûr.
1: Et puis c'est sans compter aussi le tour de l'Indre des sports, hein, le sport qui s'exporte au plus près des adhérents, en tout cas.
2: Oui, et là c'est un peu l'esprit Sibérie, hein, plus proche des territoires.
1: Et voilà, tout à fait.
2: L'ensemble des disciplines sportives iront à la rencontre des administrés sur le tour de l'Inde des sports, et ça commencera dès le 6 juillet à Déol, à Chabria, Vatan, Levroux, Valencé. Tout le programme est disponible sur le site du département, et je pense que ici Berry, vous en ferez écho tout au long.
1: On en fera le relais, en tout cas, comme chaque année, bien évidemment.
2: Merci à vous.
1: Du Tour des Sports. Merci beaucoup, en tout cas, Yann Moni, de nous avoir reçus ce matin. Je rappelle que vous êtes le directeur de la Plaine des Sports de l'Indre, ici à Châteauroux. On va vous souhaiter une bonne journée, et puis rendez-vous très bientôt. En tout cas, on donne le 19 juin pour le 36 d'or, match des anciens joueurs de la Berrichan Football pour un beach soccer. Voilà.
2: Eh ben, merci beaucoup. Merci, Berry.
1: Merci.
2: Très bon été à vous.
1: Avec plaisir. Merci beaucoup.
0: Le rendez-vous est noté. Merci beaucoup, Maxime.
3: Merci, Maxime.
0: Prochain rendez-vous avec vous demain.
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0: vendredi.
8: Voilà. Vendredi. Et si vous aimez le café comme moi, que vous en buvez toute la journée et que Margot vous regarde, dit pourquoi ?
0: Moi, j'aime pas le café.
8: Ne culpabilisez pas.

0: J'ai 10 ans, Alain Souchon, ici Berry, et dans quelques minutes, on parle de cette nouvelle info, le casque obligatoire pour la trottinette sans moteur.
1: Est-ce que ça va être appliqué, cette histoire? Parce qu'on les voit, hein, les gens en trottinette, hein. Il n'y a pas un casque, un seul.
0: Mais moi, ils me rendent fou. Ah, ils me rendent dingue.
1: Il y a des combats dans la vie, et visiblement, la trottinette fait partie de votre combat.
0: Mais ouais, mais parce que juste, on marche sur le trottoir, on a envie d'être peinard. En plus, moi, je suis le premier à rêver, être dans mes pensées, tout ça.
1: Et ah, bah, falloir un peu moins rêver et mieux regarder ce qui se passe.
0: Ouais, je crois, malheureusement, je crois que c'est ce que je vais devoir faire.
1: On sera avec Boris Grabowski, donc de l'auto-école A2G. Il va nous parler un petit peu de cette nouvelle loi, aussi de la bonne conduite en voiture. Oui. Il y a des choses à dire aussi.
0: Je crois.
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0: Belle matinée avec votre radio locale. Ici Berry, il est 10h. 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Le flash de 10h avec vous, Antoine Ilfaut.
3: Les plaidoiries au procès du meurtrier présumé du petit Jonathan, cet élève du Cher tué en Loire-Atlantique en 2004, alors en classe de mère. L'accusé Martine Naï continue de nier. À la cour d'assises de Nantes, la parole est aux avocats des parties civiles avant la défense demain et le verdict demain soir. Un détenu passé à tabac par un autre, le tout filmé et publié sur les réseaux sociaux. Dans la prison de Bourges, à la suite d'une violente agression ce week-end diffusée en direct sur Snapchat, un des détenus a été transporté à l'hôpital dans un état critique. Placé à l'isolement, l'agresseur présumé doit être convoqué en commission de discipline. Le syndicat UFAP-UNSA dénonce une nouvelle fois la surpopulation carcérale. Il y a dans cette prison de Bourges deux fois plus de détenus qu'elle ne peut en accueillir. Deux nouveaux cambriolages à Châteauroux hier. Dans les deux pavillons, tout a été retourné et les bijoux ont disparu. C'est une sorte de petit pousset macabre. Un camion transportant des animaux morts a perdu hier matin une partie de son chargement. La bâche mal tendues, des carcasses se sont répandues le long d'une route de Vierzon. Vu l'odeur, l'alerte a été donnée rapidement. Aussi dans le Cher, le resto Allo Pizza d'Aubigny-sur-Nère est ce matin fermé administrativement. Des inspecteurs ont repéré du travail illégal cet hiver. Allo Pizza doit pouvoir ouvrir ses portes à la fin du mois de juillet. La durée des allocations chômage sera bientôt réduite en cas de rupture conventionnelle. Dispositif trop coûteux pour le gouvernement. Le Parlement a adopté hier un texte pour abaisser de 18 à 15 mois l'indemnisation. Texte approuvé aussi par les partenaires sociaux à l'exception de la CGT. Châteauroux vous dévoile son 11e baromètre des commerces et du centre-ville. Quelles sont les grandes tendances, les grandes évolutions? Deux jours de discussion dès aujourd'hui pour les assises nationales du centre-ville. 500 participants sont attendus à la Cité du Numérique. En basket, les gradins n'attendent que vous. Le Bourges Basket lance ce matin sa campagne d'abonnement pour la saison prochaine. Les prix vont de 80 à 360 euros pour l'ensemble de la saison. L'an passé, le Prado a rassembler quelques 72 000 spectateurs. Et si vous voulez la météo, Samargo vous la donne gratuitement.
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3: De la grisaille, Margot, aujourd'hui.
1: Ouais, je vais pas vous annoncer des bonnes choses. Hein. Désolé, c'est gratuit, mais c'est pourri, quoi, à peu près, hein, aujourd'hui.
3: Heureusement, vous n'avez pas fait payer, alors.
0: Quel slogan.
1: Voilà. Non, mercredi, on est vraiment sous un ciel gris. On a beaucoup de nuages, tellement qu'on ne devrait pas avoir beaucoup d'éclaircies. On pourrait aussi avoir quelques averses, mais assez légères. Pour ce qui est des températures, du côté de Sancerre, 16 degrés. À Bourges, Sainte-Sévère et Dun-sur-Oron, 17 degrés. À Châteauroux, Issoudun et Vierzon, 18 degrés. Au Blanc, ce sera la maximale et c'est 19 degrés. Merci Antoine, à demain.
3: À demain.
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1: À partir de 10h, nous sommes avec Boris Grabowski de l'auto-école A2G. On va notamment parler des trottinettes, du port du casque obligatoire pour les trottinettes.
0: J'étais en train de me dire du soleil dans la nuit. Est-ce que ça représenterait pas la trottinette qui arrive dans la nuit comme ça?
1: J'essaie de le flash qui arrive.
0: Ouais, c'est ça, le flash.
1: Et encore, je pensais vraiment à ça. Lumières. Poussez-vous, ding ding.
0: C'est ça, c'est ça. On se dit, ah, il fait jour. Ah non, c'est juste cette trottinette désagréable qui nous.
1: On sent qu'il y a une certaine rancœur avec les trottinettes.
0: Complètement, c'est assumé.

0: Ici Berry avec Gérard Blanc, c'était du soleil dans la nuit.
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1: Jusqu'à midi, bienvenue chez vous, Margot de Rocco et Fabrice Tiercy.
3: Vendredi, la préfète de l'Indre a pris un arrêté pour rendre obligatoire le port du casque en raison de l'augmentation des accidents impliquant, entre autres, des trottinettes électriques, mais aussi ce mot qu'on va essayer de décrypter, EDPM. Et pour ça, nous avons Boris Grabowski en studio. Bonjour.
4: Bonjour à vous.
3: Moniteur d'auto-école, on va essayer de décrypter ensemble qu'est-ce que ça implique, etc. Ma première question, c'est quand on parle de trottinette, il y a deux types de trottinette, sans moteur et une trottinette électrique, c'est pas la même chose. Quelles sont les différences ?
4: Tout à fait. Alors justement, la trottinette sans moteur, c'est celle qu'on connaît depuis plus de 50 ans. C'est celle qu'on peut appeler patinette également. Et il y a l'EDPM, donc l'engin de déplacement personnel motorisé, qui lui, donc les trottinettes électriques, sont des EDPM. Et donc là, forcément, c'est propulsé par un moteur.
3: Et parmi les EDPM, on compte aussi, alors accrochez-vous, les noms sont un peu barbares, hoverboard, gyropode, monoroue, cyclomobile léger. Pour décrire à peu près ce que c'est quoi hoverboard, c'est quoi, c'est un skate?
4: Alors, c'est un genre de skateboard motorisé.
3: Gyropode, c'est la petite roue.
4: Gyropode, c'est le monoroue en fait que l'on voit sur les gens qui se mettent debout dessus.
3: D'accord, et cyclomobile léger?
4: Alors ça, c'est les vélos électriques en fait.
3: D'accord, ça inclut aussi les vélos à assistance électrique.
4: Exactement.
3: D'accord. Quand on est en agglomération, qu'est-ce qui est obligatoire, qu'est-ce qui est recommandé, qu'est-ce qui est facultatif ?
4: Alors, si on parle des trottinettes, aujourd'hui, donc l'âge minimum légal, c'est 14 ans.
3: Déjà.
4: On ne peut pas conduire une trottinette en dessous de 14 ans. L'assurance responsabilité civile est obligatoire pour le véhicule. Attention, parce que souvent, les gens pensent que l'assurance de la maison suffit pour conduire une trottinette et pour être assuré. Non, il faut que le véhicule soit assuré. Et ensuite, la limitation de vitesse est 25 km/h, circulation interdite sur les trottoirs. En gros, la trottinette électrique a l'obligation d'utiliser la chaussée et a l'obligation d'être sur la bande cyclable ou piste cyclable s'il y en a une.
0: Mais ça, c'est plutôt dans l'idéal parce qu'on a tous eu affaire à cette trottinette qui arrive un peu trop vite sur le trottoir, cet enfant qui n'est pas censé être sur la trottinette. C'est vraiment difficile à organiser tout ça ?
4: Alors malheureusement, c'est que ces trottinettes, il n'y a pas de formation. Il n'y a aucune formation nécessaire obligatoire. N'importe qui peut aller acheter une trottinette, hein. Il n'y a pas de difficulté. D'ailleurs, l'erreur qui est faite actuellement, c'est qu'on ne vérifie même pas que le véhicule soit assuré avant de le donner. Aujourd'hui, quand vous achetez une voiture dans un garage, le garage a l'obligation de vérifier que le véhicule est assuré avant de le donner à la personne.
3: Parce que ces trottinettes, on les trouve partout ?
4: À partout, vous les trouvez chez Carrefour, chez Auchan, il faut citer toutes les marques, donc Leclerc, Darty, voilà, mais ça se trouve partout.
3: Il en faut trois, c'est bon.
4: Non mais vraiment, il faut, n'importe où on peut les trouver, même sur Internet.
0: Oui, c'est vrai, c'est assez facile d'accès quand même.
4: C'est très facile, et le coût est relativement faible, c'est assez facile de se procurer une trottinette. Il y a 20 ans en arrière, le problème c'était les cyclomoteurs, souvent on les pointait du doigt en disant « Ah, c'est des jeunes, ils conduisent n'importe comment, ils font n'importe quoi, c'est eux les dangers ». Mais aujourd'hui, ce danger s'est reporté sur les trottinettes parce que c'est plus simple d'accès, il n'y a pas de formation en plus.
3: Pour bien faire la différence entre trottinette électrique et trottinette sans moteur, quelque chose qui m'agace un peu, mais bon, circuler avec une trottinette sans moteur, c'est possible sur le trottoir.
4: Tout à fait.
3: Pourquoi ?
4: À condition que ce soit une allure relativement faible, c'est-à-dire à l'allure d'un piéton.
0: Parce que normalement, on est censé aller moins vite, normalement, avec une patinette.
3: Oui.
4: Ouais, mais honnêtement, à moins qu'on soit en descente, c'est quand même compliqué d'atteindre des vitesses qui sont dangereuses. Maintenant, pour les trottinettes électriques, là, vraiment, il y a vraiment un gros problème quand elles sont sur le trottoir, où en effet, ça représente un réel danger pour tous les piétons.
3: Mmh. On continue d'en parler avec vous, Boris Grabowski, moniteur d'auto-école. On n'a pas fini d'en parler. Très bonne matinée avec Taylor Swift, Hoplite.

0: Ici Berry avec Taylor Swift, c'était Uplight.
1: Bienvenue à votre émission de la vie quotidienne 02 54 27 36 36 pour réagir comme Odile, bonjour.
0: Bonjour Odile.
2: Bonjour.
1: Vous nous appelez parce que nous sommes en train de parler du fait que la préfète de l'Indre, vendredi, a pris un arrêté pour rendre obligatoire le port du casque, notamment quand on est en trottinette électrique, et on le précise, c'est qu'une seule personne, hein, c'est pas deux. Et vous avez une question, notamment sur les trottinettes qui passent dans les clous. Que dit le code de la route?
2: Trottinette et les vélos. Il y a même rue Montaigne, un vélo dessiné sur les clous.
3: D'accord.
1: Dessiné sur les clous. Et Boris Grabowski, qui est moniteur d'auto-école, est notre invité.
3: Pour avoir la priorité lors des traversées de passage piéton, ils s'appellent passage piéton d'ailleurs, ils portent bien leur nom, il faut être piéton.
2: Oui.
3: C'est-à-dire qu'un vélo, qu'il soit électrique ou non, comme les trottinettes électriques, ne peuvent pas utiliser un passage piéton et avoir la priorité dessus. Ce qu'ils doivent faire, c'est descendre du véhicule qu'ils utilisent et le pousser à côté. Dans ces cas-là, toutes les voitures doivent s'arrêter pour leur céder le passage.
2: Donc moi, par deux fois, j'ai failli renverser des gamins, hein, parce qu'ils sont heureux là-dessus, qui arrivent par derrière sur la piste cyclable et qui vous coupent devant pour traverser. Mais alors, en haut de la rue Montaigne, je crois, il y en a un autre à Châteauroux, je ne sais plus où, dans les clous, sur le passage clouté, un vélo est dessiné.
3: Oui, tout à fait. Il y a une bande cyclable sur ces pistes cyclables à ces endroits-là. Par contre, si vous regardez bien, je suppose que vous parlez du giratoire qui est rue Montaigne, et il y a une bande cyclable sur le trottoir, en effet. Par contre, les bandes cyclables disposent d'un céder le passage, c'est-à-dire qu'à chaque fois qu'ils veulent traverser la chaussée, ils doivent céder le passage à gauche et à droite.
2: Ah oui, bon, ils regardent pas, hein, ça c'est sûr. Ils voient qu'il y a un vélo, ils y vont.
3: Tout
2: d'accord. Bon, merci beaucoup.
1: Bonne merci journée. À vous, Odile.
0: Merci, Odile.
1: Bonne journée. Et j'ai envie de rebondir sur la question de la visibilité. Le port du casque est obligatoire. Est-ce que les équipements de protection individuelle sont aussi obligatoires et lesquels?
3: Alors là, pour les trottinettes électriques, encore une fois, aujourd'hui, on ne parle que du casque.
1: Donc pas de gilet de visibilité.
3: Voilà, il n'y a pas de gilet. Alors attention, le gilet haute visibilité est obligatoire dès que la nuit tombe.
1: D'accord, ça c'est...
3: Enfin, un gilet rétro-réfléchissant dès que la luminosité est trop faible, donc le soir en gros, pour faire simple.
1: Ok.
3: Ce gilet est obligatoire. Les gants, comme pour les motos, eux ne sont pas obligatoires. Il n'y a vraiment que le casque aujourd'hui qui l'est à tout moment de la journée, à toute heure.
1: Ok. Et qu'est-ce qui serait recommandé si on est en trottinette électrique, 25 km/h? Qu'est-ce qu'il vaut mieux porter? Même l'été, je précise.
3: Le casque a toujours été recommandé. Maintenant, c'était même marqué et précisé dans les textes. Aujourd'hui, moi, ce que je conseille, quoi qu'il arrive, c'est d'avoir un équipement donc plutôt clair, de façon à ce que ce soit pas sombre, parce que en effet, dès que la nuit commence à tomber ou dès que la pluie arrive, on voit assez mal. Et donc, il faut que l'utilisateur de la trottinette soit perçu très facilement. Donc, le gilet, c'est toujours bien. Des vêtements clairs, des gants. Parce qu'en cas de chute, la main, quand elle râpe le bitume, ça fait très mal. On a obligé tous les conducteurs de cyclomoteurs et de motos à avoir des gants. C'est clairement pour les protéger. Il en est de même pour les trottinettes. Nous, on le conseille. Après, voilà, c'est un conseil. C'est pas une obligation encore, malheureusement.
1: Ce qui me vient en tête aussi, c'est la question des angles morts. Est-ce qu'il y en a plus en trottinette électrique ou ça dépend, c'est variable?
3: Alors, en trottinette, et comme en vélo, vous avez plus d'angles morts, de toute façon, que sur une moto ou que sur un cyclomoteur. Pourquoi? Parce que là, vous n'avez pas de rétroviseur. Avoir des rétroviseurs, c'est un confort, on voit ce qui vient de derrière. Maintenant, quoi qu'il arrive, des angles morts, il y en aura toujours à côté de soi. Et donc, le casque ne va pas diminuer cette visibilité. Après, si on utilise un casque intégral de type les mêmes que pour les motos, là par contre, oui, ça augmente un petit peu les angles morts.
0: On a l'impression qu'il y a quand même assez un flou au niveau du code de la route. Parce que là, on voit Odile, elle ne sait pas. Est-ce qu'on peut les laisser passer? Est-ce qu'ils ont la priorité? Il y a vraiment cette impression de flou artistique finalement sur la route.
3: En France, on est toujours un peu comme ça, à mettre les choses en place et après réfléchir aux règles. Et c'est là le problème, c'est qu'il faudrait d'abord mettre des règles et après homologuer les véhicules qui ont des règles donc prédéfinies. Quand on met le véhicule en route et après on réfléchit à ce qu'il faut faire, forcément il y a des incohérences qui viennent se poser. Mais concernant le flou artistique, moi je vais plus parler du comportement en fait qui est inadapté. Le comportement des automobilistes, des cyclistes, des trottinettes, de tous les usagers. De toute façon, comme on le disait tout à l'heure en antenne, la route ça se partage.
0: Mais et difficilement.
3: Donc, très difficilement, malheureusement, parce qu'on a tous un comportement individualiste lorsqu'on est au volant ou au guidon de notre véhicule. Et malheureusement, on ne pense pas aux autres. alors que c'est ce qu'on devrait faire dans un premier temps, c'est s'adapter aux autres, se mettre à leur place, et dans ces cas-là, on aura forcément un meilleur comportement.
0: Ce matin, nous sommes donc avec Boris Grabowski de l'auto-école A2G. On continue à parler de ces trottinettes parce qu'on voit que c'est quand même un sujet qui est assez important. On sait pas trop.
1: Pas simple.
0: Pas simple surtout. On continue d'en parler avec vous dans un instant.
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0: Ici Berry, Florent Pagny avec Tumoi. Et dans quelques minutes, on danse sur ABBA.
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3: Ce matin, nous sommes avec Boris Grabowski de l'auto-école A2G. On parle de ces trottinettes électriques parce qu'on a tous été confrontés, évidemment, à un chauffard un peu qui faisait pas attention. Et donc, ça vous intéresse aussi. Anne-Marie est avec nous ce matin. Bonjour Anne-Marie.
0: Bonjour Anne-Marie.
4: Bonjour.
3: Alors, dites-nous, qu'est-ce qui se passe, vous, avec les trottinettes ?
4: Alors, moi, j'aimerais savoir, là, avenue de Verdun, il y a une piste cyclable dessinée sur le trottoir.
0: C'est à Châteauroux.
4: Voilà, entre le boulevard et le pont Cantrelle. Et donc, je voulais savoir si les trottinettes électriques peuvent circuler sur cette piste cyclable dessinée sur le trottoir.
5: Bonjour Anne-Marie. Alors, pour répondre à votre question, c'est simple. C'est même pas qu'ils peuvent, c'est qu'ils doivent le faire. Ils ont l'obligation d'utiliser cette piste cyclable dès qu'on a une infrastructure de ce type, donc piste ou bande cyclable. L'utilisation pour les trottinettes est obligatoire.
4: D'accord, même si elle est sur le trottoir et donc il y a des piétons juste à côté.
5: Ouais, mais là, il y a bien, c'est bien dématérialisé au sol. Vous avez une bande cyclable avec donc les cyclistes de dessiner et de l'autre côté de la ligne, il y a les piétons de dessiner. En gros, le trottoir, ça s'appelle un trottoir partagé, une partie en piste cyclable, l'autre partie réservée aux piétons.
4: D'accord, ok. Par contre, je suppose qu'ils doivent quand même circuler dans le sens de la marge des véhicules.
5: Oui, tout à fait. Oui. Faut vraiment que ce soit dans le sens de la circulation. Si, toutefois, parfois, les bandes cyclables peuvent être à double sens, mais dans ces cas-là, c'est dématérialisé également au sol. Et là, ce n'est pas le cas. Donc, c'est vraiment des boulevards vers le pont Cantrelle.
0: Dans le sens du logo.
5: Dans le sens du logo, exactement.
4: Voilà.
5: Si on voit un cycliste la tête en bas, c'est qu'on n'est pas dans le bon sens.
4: Ah ouais, non, mais parce que ça arrive souvent qu'ils prennent un contresens. Et il y a des fois, j'ai failli me faire renverser. Donc, c'est pour ça.
0: Merci Anne-Marie pour votre appel.
4: De rien.
3: Merci. Au revoir Anne-Marie. Belle journée.
0: Je me posais la question. Je suis parent ou grand-parent et mon enfant, mon petit-enfant, veut une trottinette. Allez, on va être le plus idéal possible, on va se sécuriser à fond. On fait quoi ? C'est quoi la démarche A, B, C, D, les différentes étapes ?
5: Alors, la première étape, déjà bien choisir sa trottinette, parce qu'il y a des trottinettes qui sont très étroites, d'autres plus larges. Une trottinette plus large a forcément plus d'équilibre, donc c'est toujours conseillé. Ce que je conseille également, c'est des trottinettes avec frein à disque, parce que le freinage sera beaucoup plus efficace. Une trottinette qui a des freins à tambour, clairement, ça a pas fait ses preuves. Et là, il y a le freinage juste électromagnétique. Là, c'est le moteur qui va freiner, c'est aussi moins efficace. Donc, une suspension aussi également pour avoir une bonne adhérence, de façon à ce que l'enfant soit en sécurité. Quoi, l'enfant, l'utilisateur soit en sécurité, c'est toujours mieux. Ensuite, bon, casque obligatoire, bien entendu, que ce soit dans l'Indre ou ailleurs. Hein, de toute façon, un casque, ça va, c'est du bon sens. Aujourd'hui, par exemple, pour les cyclistes, le casque n'est pas obligatoire, mais il est fortement recommandé. D'ailleurs, ça tiendrait qu'à moi, la préfecture aurait dû inclure les cyclistes également dans ce choix. Donc le casque, le bon choix de la trottinette, pensez à l'assurer tout de suite. Ça, c'est obligatoire parce que malheureusement, un drame peut coûter très cher, même s'il n'y a pas de conséquences vitales. Parfois, il peut y avoir des blessés graves et si on n'est pas assuré, c'est nous qui devons payer de notre poche tout au long
0: de notre vie. On se rapproche de notre assureur, c'est un supplément.
5: C'est un supplément. Alors, en sachant que c'est un coût relativement faible, il faut compter une trentaine d'euros à l'année pour une assurance au tiers, et ça peut monter à maximum 200 € pour du tout risque, en fonction du véhicule utilisé, bien entendu.
0: Et ça nous assure nous plus le véhicule ?
5: Nous plus le véhicule en tout risque. Par contre, si on est au tiers, attention, ça assure que les autres, et pas ce qui nous appartient. Donc, c'est vraiment que les autres et leur matériel. Bonne assurance, donc, encore une fois, l'équipement visible, donc les gants, moi je conseille toujours les gants. Le gilet, et puis bien respecter les règles, c'est-à-dire ne pas rouler sur le trottoir, ne pas rouler à contresens, ne pas monter à plusieurs dessus, ne pas la faire débrider. Aujourd'hui, malheureusement, les véhicules électriques, c'est assez simple. Alors moi, personnellement, je sais pas, mais les jeunes n'ont aucune difficulté avec l'informatique et tout ce qui est électrique. Donc voilà, ils n'ont pas de difficulté à débrider leur trottinette. Donc bon, moi, en tant que parent, je sais que je serais tenté de vérifier régulièrement si mes enfants avaient l'utilisation de ce type de véhicule pour être sûr que le véhicule soit encore conforme. Parce que, attention, un véhicule débridé n'est plus assuré. n'est plus conforme, n'est plus homologué. Donc, d'ailleurs, un véhicule débridé devrait même être immatriculé. C'est pour ça que...
0: Ah oui,
5: oui, parce que pour ne pas avoir d'immatriculation, il faut que le véhicule atteigne maximum 25 km/h. Au-dessus de 25 km/h, c'est considéré comme un cyclomoteur. Et dans ces cas-là, il faut même un permis.
3: Et je veux juste revenir sur l'arrêté préfectoral donc, qui nous oblige à porter un casque. Si jamais on ne porte pas de casque, qu'est-ce qu'on risque?
5: Bah aujourd'hui,
3: est-ce que c'est une amende? Est-ce qu'il y a des...
5: Aujourd'hui, dans l'arrêté, il est simplement prévu une amende. Mm-hmm. Donc, j'imagine que c'est une amende de quatrième classe de 135 euros, de façon identique à l'absence de port de casque, mm-hmm. attaché, bien entendu, pour les motos et les cyclomoteurs.
3: Ok, bon, vaut mieux acheter un casque.
5: Vaut mieux acheter un casque. Mm-hmm. Tout okay. à fait.
0: Complètement s'assurer, etc. Essayer d'être le plus... Mm-hmm. Je me posais la question, est-ce qu'il existe une formation?
5: Alors non, il y a pas officiellement, il y a pas de formation obligatoire. Maintenant, je sais qu'en France, moi j'en fais partie, je suis capable de donner une formation, j'ai une formation spécifique pour ça, pour l'utilisation des trottinettes. Après encore une fois, de toute façon, à partir du moment où on respecte toutes les règles du code de la route, normalement on n'est pas exposé au danger. Malheureusement voilà, l'accès est un peu simple et souvent quand on est jeune, on se rend pas forcément compte du danger.
3: Merci beaucoup Boris d'avoir été avec nous.
5: Merci à vous.
3: Au revoir.
5: Au revoir.

0: Ici Berry, c'était Abba avec ce titre qu'on adore, Dancing Queen.
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2: Sable fin. Et avec cette mer toute bleue là, ça donne envie.
0: Chouchou beignet.
2: Oui aussi. Les donettes.

0: vous alors, qu'est-ce que vous mangez sur la plage? Vous êtes team beignet?
1: Moi, je suis sur la plage. Attends, je suis en train de réfléchir. Pourquoi vous me prenez au dépourvu? Oh, bah, une bonne glace. Hein.
0: Oui, il y en a. C'est ce à quoi je pensais. Mmh. Il y a yaourt glacé pour certains, crème glacée pour d'autres. Je préfère la bonne crème glacée bien.
1: Chacun ses petits plaisirs d'été. Hein.
0: L'amour à la plage de Niagara sur votre radio locale, ici Béré. Dans quelques minutes, elle a chanté, elle est revenue avec C'est à qui le tour. Elle chante sans contrefaçon, Mylène Farmer.

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0: Ici Berry, Mylène Farmer avec Sans Contrefaçon. On retrouve Denis Hervier pour nous parler d'histoire avec cette curieuse histoire hein, de celle du grand poète Charles Baudelaire qui est venu quelques jours à Châteauroux où il arrive pour prendre la rédaction en chef du journal L'Indépendant de l'Indre. Et dès sa première journée dans la salle de rédaction, cela se passe assez bizarrement hein, car Baudelaire exige pas n'importe quoi pour débuter sa journée de travail. Expliquez-nous un petit peu le tout, Denis.
1: Et la première chose qu'il demande à celle qui est chargée de l'accueil, eh bien, il lui demande de l'eau de vie. Oui, tout simplement de l'eau de vie. Ben voilà, une drôle de façon de commencer la journée.
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1: Allez, un petit verre et puis un second pour Charles Baudelaire. Et puis, Charles Baudelaire, en bon rédacteur en chef,

0: rédige son premier article. Ce qu'écrit Charles Baudelaire lorsque Marat, cet homme doux, vous repasserez, hein, vous vous souvenez, les massacres qu'il a pu provoquer en 1793-1794, on l'appelait un enragé. Et puis ensuite, Baudelaire continue de faire l'apologie de Robespierre. Cet homme propre, comme Marat, demandait 300 000 têtes.
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0: Ainsi donc, Charles Baudelaire fait l'apologie de Marat et de Robespierre. C'est curieux. Il est rédacteur en chef dans un journal conservateur et il fait l'apologie de deux révolutionnaires à la personnalité emblématique. Alors cette fois-ci, c'en est trop. Charles Baudelaire est licencié manu militari, d'autant que l'on vient d'apprendre que la fameuse Madame Baudelaire, qui l'accompagne, celle qui se fait passer pour sa femme et qui se nomme Jeanne Duval, n'est qu'une fille de mauvaise vie. « Oui, vous nous avez trompés !» dit le propriétaire du journal. Et maître Ponroy, notaire et président du conseil d'administration du journal, n'en croit pas ses yeux. Vous nous avez trompé, monsieur Baudelaire. Regagnez Paris immédiatement, vous n'avez plus rien à faire à Châteauroux. En plus, madame Baudelaire n'est pas votre femme, c'est votre favorite. Monsieur, lui rétorque Baudelaire, la favorite d'un poète vaut bien la femme d'un notaire.
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0: Maître Ponroy se contient pour ne pas en venir aux mains. Ainsi donc, voici de quelle façon Charles Baudelaire a mis les pieds à Châteauroux durant 48 heures. Même pas le temps pour Charles Baudelaire de découvrir le département et de passer par Lucelmale, où Charles Baudelaire aurait pu écrire Les Fleurs du Mal.
2: Un sacré personnage, hein, quand même.
3: Et puis, je crois que c'est mieux de rester au café qu'à l'eau de vie.
2: Ça dépend ce que vous voulez écrire après, mais
3: oui, c'est ça,
2: on n'écrit pas les mêmes choses avec un café et un verre d'eau de vie, quoi.
3: Mais je suis curieux de savoir à quel point ça nous aspire de boire de l'eau de vie.
2: Bah, écoutez, ça peut être très vite résolu, hein, cette question. Hein.
3: À consommer avec modération, vraiment, c'est peut-être la première chose à dire.
2: Si vous voulez tester, ça peut être très
3: non,
2: vite...
3: Non, ça ira, merci, vraiment.
2: Bah, d'accord. Je suis un peu déçue. Bon, bah, tous les épisodes de Belle Histoire sont à retrouver sur notre application ici et notre site internet ici.fr.

0: Ici Berry avec ce groupe, c'était Coldplay.
1: Bonjour Valère Correa, chaque jour avec vous un bon plan pour notre pouvoir d'achat. Et aujourd'hui, vous vouliez nous parler salle obscure.
2: Oui, je me suis dit que le festival de Cannes vous avait peut-être remotivé et donné envie d'aller vous faire une toile. Seulement voilà, comme tout le monde, vous vous rappelez que le cinéma coûte vraiment très cher et qu'une sortie dans une salle obscure, c'est pas vraiment donné. Heureusement, il existe quelques astuces pour le payer moins cher, à condition en général d'anticiper et de savoir ce qui marche vraiment. Et le bon plan qui fonctionne dans la plupart des salles, c'est d'y aller aux bons horaires. En général, le matin, vous avez des séances à moitié prix qui sont proposées dans la plupart des cinémas de France. Au passage, notez que le dimanche matin, c'est vraiment un bon plan, souvent avec des séances pour les enfants à tout petit prix.
1: Et qu'est-ce qu'il faut penser des cartes de réduction proposées par les cinémas indépendants ou de réseau ?
2: Que ce soit des cartes de réduction ou des abonnements, en général, vous allez vraiment être gagnant. La seule chose, c'est de vous assurer que ce sera rentable. Donc en principe, ça concerne plutôt les personnes qui y vont régulièrement. Si c'est juste pour y aller une fois et se dire que vous payez la séance moins cher, non, ça vaut pas le coup parce que vous aurez sorti de la trésorerie. Donc les cartes de réduction ou d'abonnement, oui, mais à condition d'y aller régulièrement. Enfin, sortir des sentiers battus est souvent payant, hein, côté pouvoir d'achat pour aller se faire un cinéma. La plupart des petits lieux indépendants proposent en effet des tarifs qui sont bien en deçà des grosses machines qui coûtent cher, sans parler du prix des pop-corns qui est juste devenu inabordable. Si vous aussi vous avez des bons plans pour aller au ciné sans se ruiner, pensez à m'écrire par ici leséconomies@radiofrance.com.
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1: Ici Berry Renault avec En cloque. 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

0: Amy McDonald, This is the Life sur votre radio locale, ici Berry.
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2: Donc vous souhaite une très belle journée avec votre radio locale ici Berry. Il est 11h. Ici Berry, première radio sur l'info. Le flash vous est présenté par Gaëlle Fontenier. Bonjour Gaëlle.
3: Bonjour Margot, bonjour à tous. Bonjour. Dans le Gers, les enquêteurs sont toujours à pied d'œuvre pour retrouver Liana, cette enfant de 11 ans qui n'a plus été vue depuis vendredi, depuis qu'elle est montée dans la voiture du père d'une de ses camarades de classe, père qui a été visé par une plainte en 2020 pour des faits de nature sexuelle sur mineurs. La plainte a été classée sans suite. Il n'a pas parlé en garde à vue. Il est aujourd'hui en détention provisoire. C'est le temps des plaidoiries aux assises de Nantes. 11 ans, quasi jour pour jour après la mort de Jonathan, ce garçon d'Orval dans le Cher, venu à Saint-Brévin avec son école pour participer à une classe de mère. Il a été enlevé dans son dortoir et retrouvé mort 6 semaines plus tard. Le suspect Martin Ney est un Allemand de 55 ans condamné dans son pays pour des meurtres d'enfants avec quasi le même mode opératoire. L'avocate de Martin Ney aura la parole demain. Deux cambriolages constatés à Châteauroux hier, les deux le matin, les deux visant des pavillons alors que les propriétaires étaient absents, et à chaque fois, les cambrioleurs sont passés par l'arrière de la maison. L'un allait de Toutifo, l'autre rue des Ingrins. À chaque fois, tout a été retourné et les bijoux ont disparu. Le restaurant Allo Pizza d'Aubigny-sur-Ner dans le Cher est sous le coup d'une fermeture administrative. Cela fait suite à une opération de contrôle effectuée début février. Les inspecteurs ont repéré du travail illégal. Le préfet a annoncé une fermeture administrative temporaire de 75 jours de cet établissement de restauration à compter du 27 mai. Trois agents de l'Office national des forêts sont en garde à vue ce matin dans le cadre d'une enquête pour comprendre l'origine des feux de forêt massifs qui ont détruit 17 000 hectares dans les Corbières l'été dernier dans l'Aude. Le sinistre a causé la mort d'une habitante d'un village et a fait une vingtaine de blessés. Les avocats maintiennent la pression contre la réforme de la justice criminelle, même si le projet était un peu revu par le ministre de la Justice, Gérald Darmanin. Les avocats craignent que ce soit une forme de cheval de Troie pour que le texte soit voté et qu'ensuite la jurisprudence étende les formes de crimes qui pourraient passer par le plaidé coupable. Ce que les avocats vivent comme un recul du droit de la défense. Hier, une quarantaine d'avocats se sont mobilisés sur les marches du palais de justice de Châteauroux et celui de Bourges. Deux habitants de Châtillon-sur-Indre ont reçu hier la médaille des justes. À titre posthume, Marie et Stanislas Després ont caché pendant 3 ans une petite fille juive chez eux entre 1942 et 1945. Petite Béatrice qui, depuis, a émigré aux États-Unis et c'est en retrouvant sa trace que la petite fille du couple Després a pu faire établir le fait que le couple soit élevé au rang de juste parmi les nations. À quoi va ressembler le centre-ville de demain? Châteauroux organise les assises nationales du centre-ville qui fêtent leurs 20 ans. 2 jours d'échanges entre élus, commerçants, spécialistes pour faire le bilan déjà du développement du centre-ville ces 20 dernières années et puis parler dynamisme, commerce et surtout pouvoir d'achat. 500 participants sont attendus à partir d'aujourd'hui à la Cité du numérique de Châteauroux.
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2: C'est encore très gris et un peu frais aujourd'hui, Fabrice.
0: Ça va durer toute la journée, c'est dans nos deux départements, l'Indre et le Cher. À cette heure-ci, en Richemont 16, Bretagne, Sancoin, Châteaumeillan, Avord 17, Argenton-sur-Creuse, Châteauroux, Vierzon, Bourges, Saint-Amand-Montrond 18 et le Blanc 19 en ce moment. Cet après-midi, ouais, ça reste entre 20 et 22 degrés, Sancerre 20, Avord, Clermont, Vatan, Châteauroux 21, Vierzon, Bourges, Saint-Amand-Montrond, Issoudun, Le Blanc 22 degrés. À tout à l'heure midi.
2: À tout à l'heure midi.
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2: Top départ pour votre jeu. On joue ensemble jusqu'à midi avec à gagner. Donc aujourd'hui, c'est la panoplie hein, ici Berry.
0: Ah ouais,
2: il y a le mug ici Berry, il y a aussi la casquette ici Berry. Et à côté de ça, évidemment, vendredi, grand tirage au sort parmi tous les participants pour emporter la machine expresso.
0: Croups, c'est bon, on sait le dire. Croups.
2: Oui, on a su.
0: N'hésitez pas à 02 54 27 36 pour jouer avec nous. Et en attendant, on écoute cette belle balade. Beau papa Vianney, qui a enfin fini sa cabane. Ça y est.

0: Ici Berry, beau papa de Vianney. Ça vous tente, vous, une cabane dans la forêt?
1: En vrai?
0: Oui.
1: Ah ouais?
0: Ah ouais, grave. Non, mais j'ai
1: juste de temps en temps dans la forêt. Puis en plus, si jamais vous voulez aller voir, il a mis des petites vidéos sur comment il a réalisé sa cabane sur ses réseaux sociaux.
0: Ah oui, là, Margot est en train de me montrer. Et effectivement, oui, on le voit et tout, réaliser sa cabane. Non, c'est.
1: C'est une belle cabane en tout cas.
0: Ça donne envie. Et il va pouvoir y mettre ses enfants, bien évidemment. 02 54 27 36 36 pour jouer avec nous, avec de beaux cadeaux à gagner, on l'a dit. Mug, casquette. Et puis, tirage au sort vendredi. On sera en plus au barrage des Guisons. Ce sera l'occasion de gagner votre machine expresso Krups.
1: Voilà, donc appelez-nous 02 54 27 36 36.

0: Ici Berry avec Maniac, c'était Michael Sambello. Et on est mercredi, et qui dit mercredi dit sortie ciné. Pour tous nos films à l'affiche, on peut compter sur vous Fabrice.
1: Exactement, et j'en parle ce matin avec Julie Benzerac, bonjour.
2: Bonjour.
1: Vous êtes responsable du service culturel à Aubigny-sur-Nère, qu'est-ce qu'on regarde cette semaine?
2: Alors c'est le moment de venir au cinéma, hein, parce que notre cinéma il est climatisé, donc il fait très très bon dans notre cinéma. Et en ce moment à l'affiche on a Histoire parallèle de Asghar Farhadi.
3: L'autre jour je l'ai revu. La ressemblance de cette femme avec ma mère est peut-être un hasard. Mais le fait qu'elle travaille dans l'appartement de l'autre côté de la rue n'est pas qu'une simple coïncidence.
2: Un film avec un superbe casting. Isabelle Huppert, Virginie Efira, Pierre Ninet et Vincent Cassel qui jouent dedans. C'est une histoire d'espionnage dans la vie quotidienne d'une rue, d'un petit quartier.
4: Comment tu fais pour écrire ces histoires? Comment tu les inventes?
3: Pourquoi tu veux savoir?
2: On passe aussi évidemment le dernier film de l'univers de Star Wars, The Mandalorian et Grogu.
5: Nous connaissons tous les légendes du chasseur de primes mandalorien et de l'enfant.
2: Je ne présente plus Star Wars évidemment, mais c'est la suite des aventures du Mandalorian dans l'espace.
6: Je ne traque que des criminels de guerre impériaux. On va tous les éliminer les uns après les autres.
2: Notre dernière séance ciné-culte de la saison, puisque après on reprendra en septembre, aura lieu le 8 juin. Et on projette le film « Vol au-dessus d'un nid de coucou » avec Jack Nicholson, donc un grand classique du cinéma américain.
7: Since you've been belligerent, been resentful in attitude toward work in general, that you're lazy. Well, the real reason that you've been sent over here is because they wanted you to be evaluated to determine whether or not you're mentally ill. They think.
2: C'est un choix de nos programmateurs, puisque donc les cinécultes, c'est l'occasion de regarder des films qui ont marqué l'histoire du cinéma. Nos programmateurs, ils ont trouvé que ça, c'était un film qui nous avait tous vraiment marqué. Et puis donc, la fin de la saison signifie aussi petit verre de l'amitié à la fin du film pour célébrer la fin de la saison des cinécultes à Aubigny. Le 8 juin à 20h30.
1: On se donne rendez-vous là-bas alors?
2: Eh bien, exactement.
1: Merci Julie Benzerac, responsable du service culturel à Aubigny-sur-Nère.
2: Avec plaisir.
1: Et ça donne envie, ouais, ce vol au-dessus d'un nid de coucou?
0: Oui, j'en ai entendu que du bien de ce film. J'avoue, je ne l'ai pas vu. Voilà, je m'en excuse, mais apparemment, ça vaut vraiment le coup d'œil. Ouais.
1: Là, je vous rassure, on est deux. Je ne l'ai pas vu non plus. Mais c'est vrai que ça me donne envie de le voir.
0: Ouais, ça donne très envie. Bah voilà, on a un rendez-vous. Hein.
1: C'est ça, on fait ça. Vendredi à Aubigny-sur-Nère.
0: Allez, c'est parti.
8: Je sais pas freiner.

0: Loane, conduire sur votre radio locale Isibérie, qui a trouvé son copilote, ça y est, elle est mariée.
1: Ah, ça y est.
0: Ouais, elle a pris le temps finalement et elle l'a trouvé.
1: Tout le bonheur à elle.
0: Bon, il va falloir être vigilant, je dirais.
1: Attentif. Tendre l'oreille.
0: Tendre les deux oreilles.
1: Les deux oreilles, oui, parce qu'il y a un petit signal. Voilà, et une fois que vous entendez le signal, il faudra dire le code secret champion du monde. Voilà, vous nous appelez, vous dites champion du monde.
0: Ça arrive dans vraiment, vraiment pas longtemps.
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0: Sibérie, nous jouons ensemble jusqu'à midi. Bonjour Nicole.
9: Bonjour.
0: Vous nous appelez de Saint-Genoux dans l'Indre.
9: Oui, c'est ça.
0: Et vous nous appelez pour peut-être gagner votre mug, votre casquette et puis en fin de semaine, le tirage sort pour gagner votre expresso croups.
9: C'est quoi le cadeau?
0: Oh, mais je vous le redis. Aujourd'hui, vous gagnez votre mug, votre casquette. Oui. Et vous gagnez peut-être le tirage au sort. Vous allez être peut-être tiré au sort vendredi pour gagner votre machine expresso croups.
9: Ah, super.
0: Ben ça va être pas mal.
9: Mm-hmm. Oui, très bien.
1: Alors, pour jouer, Nicole, vous tournez la roue, vous nous dites stop et on voit à quel jeu, parce qu'il y a plein de petits jeux.
9: D'accord.
1: Voilà, allez, c'est parti, dites-nous stop.
9: Stop.
2: Le mot manquant.
1: Le mot manquant, c'est un peu comme un n'oubliez pas les paroles. Il va y avoir des extraits de musique. À un moment donné, la musique va s'arrêter. Il faudra juste retrouver le mot.
9: D'accord.
1: C'est bon pour vous?
9: Oui.
1: Allez, Nicole, c'est parti. On commence avec Eddie Mitchell. Et là...

0: Dans ta robe, quoi? De quelle couleur est sa robe?
1: Blanche.
0: Vous me dites blanche?
1: Je ne sais plus si c'est bleu ou blanc.
0: Ah, vous hésitez, on reste sur blanche quand même?
1: Oui, oui.
0: On vérifie.

0: en effet, c'était bien avec ta robe blanche. On l'a loupé. Voilà, donc premier point. Il y a encore deux autres extraits.
1: Oui.
0: Richard Cochiante, ça vous parle?
1: Un peu.
0: Un petit peu, allez, on y va. J'ai attrapé.

0: Ah, t'es super quoi?
1: Super belle, mais...
0: Vous le dites sans conviction, mais je crois qu'on est pas mal.

0: Ah.
1: Super. Super belle.
0: Alors, c'est... il chantait pas super belle.
1: Non.
0: Il chantait plutôt.
1: Non, je chante.
0: Belle.
1: Belle.
0: Belle, belle.
2: Le rock'n'roll venait d'ouvrir.
3: Vous l'aviez quand même, c'est l'essentiel.
2: Et dans mon coin, je chantais belle, belle, belle.
3: Et ben voilà. Bien joué, Nicole.
1: Bon.
0: Bon, Nicole, vous remportez votre mug du quiz Sibérie, votre casquette aussi Sibérie, et on vous met dans le tirage au sort pour vendredi pour remporter votre machine expresso.
3: On croise les doigts pour vous avoir vendredi.
1: Eh ben très bien, très bien.
0: Passez une belle journée, Nicole. Au revoir.
1: Merci. Au revoir.
3: Journée.

0: Ici Berry, la gitane de Félix Rey.
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2: Et tous les jours, hop, chacun son tour, allez, j'ai décidé d'être galante, allez-y.
0: Merci, c'est gentil. 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
2: Moi, quand j'étais petite, je pleurais quand ils mettaient les femmes dans les caissons et qu'ils les coupaient en deux. Là.
0: Ouais, non. Mais
2: ça m'arrivait de pleurer, j'ai dû partir. Oh. Sinon, il y a une soirée explosive qui se passe du côté de la ferme Théâtre de Bellevue à Villain-Trois-Favrolles. C'est jusqu'au 13 juin, vibré devant la fine équipe. C'est un grand spectacle burlesque de plein air signé Jean-Christian Fraissinet, plongé en juillet 1944 aux côtés d'une bande de résistants ultra motivés mais totalement désorganisés. Hein. Ils ont une seule mission, faire sauter un pont entre l'arrivée de trois aristocrates et la présence des Allemands. 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
0: Ah ouais, et puis le repas à 19h, là, ça donne vraiment envie.
2: Voilà.
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0: Ici Berry Kate Bush avec Running Up That Hill. Et je regardais un peu qui a repris. Kate Bush, c'est 1985. Placebo, c'est 2007. Et puis il y a Meg Myers. Et il vous parle toutes ces reprises?
1: Il faudrait que je les écoute. Hein. Dit comme ça, c'est souvent quand on écoute qu'on se rend compte de ce que c'est. Mais...
0: un peu plus dark la version Placebo.
1: Écoutez alors, à découvrir. Et on retrouve Muriel Jordan qui chaque jour s'arrête sur une tendance, une expression à la mode, un phénomène de société qui raconte un peu plus notre époque. Et ce matin avec vous Muriel, on se penche sur un objet qui fait de plus en plus parler de lui, le vinyle miniature.
2: Oui, un tout petit format de vinyle alors que nous vivons dans un monde ultra connecté, ultra numérique. Imaginez une conversation entre un lecteur MP3 et un baladeur cassette comme à l'époque. Et là, vous avez le Walkman qui déclare à l'envahisseur streaming:
3: je suis ton père.
2: Wow, le choc! Dans ce monde peuplé de streaming et de formats numériques, il existe le mini vinyle, ou tiny vinyle pour les intimes, des disques d'une dizaine de centimètres pensés pour contenir un single. Parce que oui, il s'agit là d'une réinvention pure et simple du single, avec un morceau de 4 minutes par face. 4 minutes? Non mais c'est impossible avec un Pink Floyd. Et comment on fait avec les 6 minutes 30 secondes de Hotel California des Eagles? Là, il y a la place que pour une chambre de l'hôtel. Un tiny vinyle ne pèse que 15 grammes contre 100, 120, voire 140 grammes pour un grand format. Vous voyez, c'est tout léger, hein, 15 grammes. Comme la charge mentale d'un mec. Le mini vinyle, c'est du petit format, mais du gros son quand même. Hein. Il est pressé de la même manière que les formats classiques, selon les mêmes standards, malgré sa petite taille, 4 pouces, soit 10 à 10 cm et demi.
1: Et donc ce vinyle miniature, Muriel, a été lancé aux États-Unis par une start-up américaine du même nom. Le format semble avoir séduit pas mal d'artistes, hein, notamment les Rolling Stones, Bruno Mars, Rihanna. Et en plus, il est bio.
2: Oui, parce que fabriqué à partir de bioplastique. Forcément, c'est bien meilleur pour la planète. Ces petits objets n'ont franchement, disons-le, rien de révolutionnaire. Mais ils sont mignons comme tout, parfait pour les collectionneurs, déclinable en plusieurs coloris. Et ça, c'est arrivé aux oreilles des maisons de disques qui forcément se sont dit qu'il y avait un business. C'est pourquoi on trouve désormais sur le marché des tiny vinyles des Rolling Stones, de Britney Spears, de Frank Sinatra, Bruno Mars, vous l'avez dit, et autres figures de la pop. Vendu 14,99 $ pièce, ça fait à peu près 12,50 €. Et évidemment, les internautes français en raffolent déjà.
4: Je vous présente ma collection de mini vinyles. Ça fait très longtemps que je voulais faire cette vidéo, mais je voulais attendre d'en avoir suffisamment.
5: Le tiny vinyl, c'est quoi? Eh bien, c'est la nouvelle taille de vinyle qui a été lancée par la marque Tiny Vinyl. Et regardez-moi juste ces petites beautés, il n'y a rien de plus mignon.
2: Mais attention, ces mini-vinyles n'ont rien à voir avec un 45 tours. Ils sont compatibles avec la plupart des vinyles, oui, à condition de ne pas activer l'arrêt automatique et de permettre au bras d'accéder au centre. On doit aussi le faire tourner en mode 33 tours, pas 45. Bref, le tiny vinyle, c'est tendance aux États-Unis et ça pourrait bien arriver chez nous très bientôt. Il y a pas mal de choses qui nous viennent des États-Unis et qui se développent en France. Pas toujours génial, mais celle-ci, elle est plutôt chouette. Comme quoi, vous l'avez vu, le marché du vinyle ne tourne pas en rond.
1: Oui, on peut dire ça.
0: Belle conclusion, c'est pas mal.
1: Vous pouvez retrouver toutes les chroniques de Muriel Jordan sur notre application ici et aussi notre site internet ici.fr.
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0: Et nous continuons à jouer 02 54 27 36 36 jusqu'à midi. Mug, casquette et en fin de semaine, votre machine expresso Krups.
1: Exactement, à gagner, parfait. C'est le combo parfait, finalement. Le mug, le café, la casquette pour prendre le petit déj dehors. On adore.
0: Au soleil.
1: Voilà.
0: Quand il revient.
1: Oui, on va revenir, on y croit.

0: Ici Berry avec Michel Sardou, c'était Je vais t'aimer. Et on va vous gâter aussi avec votre radio Ici Berry, avec à gagner donc aujourd'hui votre mug Ici Berry, votre casquette Ici Berry aussi. Et à côté de ça, vendredi, il y a le grand tirage au sort.
1: C'est avec nous en plus.
0: Il a presque oublié.
1: Non, mais non.
0: Qu'est-ce qui se passe vendredi? Bah vendredi, il y a un grand tirage au sort pour remporter la machine à café, la machine expresso.
1: Comment j'ai pu l'oublier?
0: Voilà. Et bah, il y a eu un moment de flottement, ça arrive. Mais voilà, vendredi, grand tirage au sort pour cette machine à café à remporter donc par tirage au sort parmi tous les participants de la semaine. Pour jouer avec nous, 02 54 27 36 36.
1: Et on vous l'offre bien évidemment au barrage du Guzon entre 11h et midi. Appelez-nous, n'hésitez pas.

0: Ici Berry, Don't Speak de No Doubt avec Gwen Stefani à la voix. Tiens, une autre voix, c'est pendant le festival, le Nohant Festival Chopin. Deux en un cette année. Mm-hmm. Les 150 ans de la disparition de Georges Sand et les 60 ans de l'édition du festival. Simon nous en parle demain dans Ici Matin, 8h48.
1: Bah oui, on le retrouve demain.

0: que moi.
1: Vous connaissez les paroles par cœur?
0: Je peux rien faire ici, tout est avoué, punaise.
1: Non, mais c'est terrible.
0: Ben
1: non,
0: en fait, pour joué. Tout vous dire, cette jeune femme, je l'ai vue sur les réseaux, et en fait, elle a un compte YouTube. Et du coup, elle faisait plein de vidéos, et elle annonçait sur ses réseaux qu'elle sortait une musique. Donc, je la suis un petit peu, et elle sort pas mal de trucs, et elle a fait un duo avec Mika, je crois, là.
1: Ah,
0: bêtise.
1: T'es allé voir sur les réseaux sociaux, alors?
0: Oui, elle vient tout juste de sortir un duo avec Mika, et je l'ai pas écouté encore, mais va falloir que j'aille l'écouter.
1: La jeune chanteuse Jonas Tilto avec Faut que tu m'aimes.
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0: Come Down, Rema qui est originaire du Nigeria et qui a chanté ce titre à 21 ans en 2002.
1: Oh waouh. Moi à 21 ans je chantais pas ça hein.
0: Moi non plus. Et avec cette voix magnifique non plus. Non, il a une belle voix, très belle voix, chose qu'on n'a pas. Pour la musique. Non mais pour la musique c'est vrai.
1: Chose qu'on n'a pas, on est quand même animateur radio, notre outil c'est notre voix, c'est top. Vous avez des voix dégueu.

0: Berry avec ce titre de Mr Big, c'était Wild World.
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2: 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Sibérie première sur l'actu locale, le journal de midi. Avec vous, Gaël Fontenay, ils ont risqué leur vie et celle de leur famille.
3: Marie et Stanislas Després, un couple de Châtillon-sur-Indre, ont caché pendant 3 ans une petite fille juive entre 1942 et 1945. Et hier, ils ont reçu la médaille des Justes à titre posthume, Claire Pascoe. Pour toute l'Assemblée, l'émotion est au rendez-vous.
4: Avec un immense honneur et une profonde émotion, je remets aujourd'hui, au nom de l'État d'Israël et du peuple juif reconnaissant, la médaille des Justes parmi les nations, en titre posthume, à Marie et Stanislas Després.
3: Isabelle Gentilhomme est la petite fille du couple Després. C'est elle qui a reconstitué l'histoire de ses grands-parents. Et c'est grâce à ce travail minutieux qu'ils sont aujourd'hui reconnus.
5: On est très fiers d'avoir eu des grands-parents qui ont pris effectivement des risques. C'est vrai qu'aujourd'hui, c'était la concrétisation, quoi.
3: Après des années de recherche, Isabelle Gentilhomme retrouve la trace de la petite Béatrice. Elle est désormais une vieille dame nommée Betty.
5: Elle est arrivée en 42 et elle est repartie en 45 à la Libération. En fin de compte, c'est l'œuvre de secours à l'enfance qui est venue la chercher donc pour qu'elle puisse rejoindre sa sœur.
3: Betty émigre ensuite aux États-Unis, elle y mènera une nouvelle vie, se mariera, donnera naissance à 3 enfants et deviendra avocate pour les droits des enfants. Quand Isabelle la contacte, elle et sa fille Naomi se pressent de donner des nouvelles à cette autre famille de l'autre côté du monde.
5: On savait qu'elle avait échappé à la Shoah, mais savoir qu'elle avait été sa vie derrière, ça a été complètement précisé en fin de compte quand j'ai repris contact avec Naomi. Et Naomi vraiment était enchantée qu'on renoue en fait d'une certaine façon un lien qui avait existé entre les deux familles.
3: Les enfants d'Isabelle, les arrières petits-enfants du couple Després ont tous les deux fait le déplacement pour la cérémonie. Ils espèrent rencontrer un jour Betty et garder le lien vivant entre les deux familles, malgré la distance.
0: Et sachez que l'Indre est le département de la région Centre-Val-de-Loire qui compte aujourd'hui le plus de Justes. Le temps des plaidoiries aux assises de Nantes, 22 ans après la mort de Jonathan, ce garçon originaire d'Orval dans le Cher qui participait à une classe de mère à Saint-Brévin quand il a été enlevé et tué. Les avocats de la famille de l'enfant plaident donc aujourd'hui celle de l'accusé. Un Allemand condamné dans son pays pour des faits similaires plaidera demain. 2 cambriolages constatés à Châteauroux hier, les 2 le matin, les 2 visant des pavillons, les 2 en l'absence des propriétaires. L'un allait le tout y faut, l'autre rue des Ingrains à chaque fois. Tout a été retourné, des bijoux et du numéraire ont disparu. Mauvaise surprise, hein, si vous comptiez aller manger ce midi une pizza chez Allo Pizza à Aubigny-sur-Nerre, le restaurant est sous le coup d'une fermeture administrative suite à des contrôles de la préfecture qui a établi qu'il y avait du travail illégal. Fermeture administrative qui doit durer 75 jours. 500 personnes à Châteauroux pour imaginer les centres-villes de demain. Ce sont les assises nationales du centre-ville, 2 jours d'échange entre élus, commerçants, spécialistes, pour faire le bilan du développement du centre-ville ces 20 dernières années et puis parler dynamisme, commerce, pouvoir d'achat. 500 personnes donc attendues à la Cité du numérique de Châteauroux. Ils sont quasi prêts à s'envoler. Le Berrichon Mateta, formé à Châteauroux, et ses coéquipiers de l'équipe de France s'envoleront dans une semaine pour les États-Unis. En attendant, les Bleus sont toujours à Clairefontaine. Ils travaillent avant le match amical contre la Côte d'Ivoire de demain soir, et puis donc dans 8 jours, ce sera le coup d'envoi de la Coupe du Monde. L'état d'esprit est excellent, assure le sélectionneur de l'équipe de France, Didier Deschamps.
6: C'est l'attente. Il y a une attente qui est là, qui est de plus en plus importante. À qui est la faute ? À nous, aux joueurs, parce qu'on l'a créé aussi. Donc
7: ça ne vous empêche pas de dormir, vous dire qu'on aille en finale, qu'on gagne. On se disait en préparant l'interview avec Florence que c'est presque pire que d'être président de la République et de devoir rendre des comptes tous les jours.
6: Non, parce que j'ai eu l'occasion d'échanger avec monsieur le président de la République qui comparait un peu comme vous le faites. Je dis, moi au moins, je prends des décisions qui peuvent faire plaisir. Malheureusement, dans son cas, je suis pas sûr. Non, après, je dors très bien. Ça me fait pas perdre ma tranquillité, ma sérénité. Faut pas basculer non plus dans que,
7: hein. Mais ça vous agace parce que vous êtes superstitieux.
6: Ça m'agace pas. Y a rien qui m'agace. Y a rien qui m'énerve. Je suis d'une tranquillité absolue.
0: Bon, on verra ça dans une semaine, un coup d'envoi de la Coupe du Monde de foot. Elle a joué pour le Paris Saint-Germain et porté à 65 reprises le maillot de l'équipe de France. Laure Boulot passe la journée dans le Cher. Elle rend visite à l'Union Sportive Châteaumeillan-Culan-le-Châtelet. Le club a en fait remporté un concours sur les réseaux sociaux. L'ancienne joueuse professionnelle va passer la journée avec eux pour les rencontrer et puis s'entraîner un peu avec les jeunes du club.
3: Il va faire frais pour cet entraînement, Margot.
8: Oui, c'est pas trop ça. Aujourd'hui, on a un ciel qui est bien gris, on a beaucoup de nuages, tellement qu'on ne va pas voir beaucoup d'éclaircies. On pourrait aussi avoir de légères averses. Pour ce qui est des températures, du côté de Sancerre, 16 degrés. À Bourges, Saint-Sever sur Rhin, Drédin sur Oron, 17 degrés. À Châteauroux, Issoudun, Vierzon et Argenton-sur-Creuse, 18 degrés. La maximale, 19 degrés au Blanc. Et avec Fabrice, on revient demain dès 9h jusqu'à midi. Autre duo, Éric Bastien et Valérie Damido pour vous accompagner.
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10: Bonjour la France, j'espère que tu vas bien. La France, on a perdu 27 degrés et je suis à deux doigts d'aller acheter le sapin de Noël, mais sinon tout va bien. Comment ça va Éric Bastien?
11: Bonjour, on embrasse Maria Carré, on a hâte du prochain
10: tube.
11: Oui,
10: moi, à titre personnel, je suis à ça de faire tous mes cadeaux.
11: All I want for Christmas, for summer, Maria.
10: Voilà, bien sûr. Alors, je vous rappelle que toute la semaine, nos candidats s'affrontent pour se qualifier pour la finale de vendredi. Je vous rappelle le premier prix. Alors là, cette semaine, les gars, on a du cadeau. Ça ne rigole pas.
11: Ah oui.
10: Déjà, le premier prix. 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
11: Écoutez Valérie, vous parlez d'anniversaire, l'anniversaire de Michelin, l'anniversaire du festival. Joe Malongo n'a pas d'anniversaire. Joe Malongo est intemporel. Personne
10: ah oui,
11: ne connaît l'âge de Joe Malongo.
10: Bah oui.
11: Joe Malongo qui a décidé d'aller mettre du café partout dans les rues d'Avignon pendant le festival. 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
10: Et là, je pense aux équipes de Malongo qui vont devoir gérer ce buzz. Voilà. Allez, on accueille. Ouais, Cyber en vert.
11: Bien sûr.
10: Et on accueille nos deux candidats du jour, Thierry et Carole.
11: Enfin, il est quand même nécessaire de rappeler que c'est le Damido Land et la présidente Damido qui vous accueille aujourd'hui. Parce qu'il y a un candidat décrété que Damido était un pays.
10: Bah, Damido Land est un pays. Merci Guy pour cette déclaration. Je suis dorénavant présidente.
11: Bonjour présidente.
10: Je vous en prie, mon ministre
11: des finances.
10: Des finances. Voilà. Bien, écoutez, en direct du Damido Land, je vais accueillir mon candidat du jour, Thierry. Comment vas-tu, Thierry?
12: Comme un jeune homme, 60 ans.
10: Eh bien, tu as mon âge, tu as 61 ans, c'est le meilleur âge.
12: Ben, je suppose que oui.
10: Bah, bien sûr que... Mais évidemment que c'est le meilleur âge. Tu habites à Pau, dans les Pyrénées-Orientales.
12: Atlantique.
10: Ok, pardon.
12: Éliminé.
10: Je suis éliminé, merde. Adieu.
11: Et enlève le haut-parleur, ce sera encore mieux parce qu'on t'entend de loin.
10: Tu es marié à Sandrine et tu as une fille, Lauriane, c'est ça?
12: Oui, tout à fait.
10: Tout à fait. Et on t'appelle Titi, parce que tous les Thierry, c'est les Titi. Voilà.
12: Voilà, exactement.
10: Et voilà mon titi. Alors, tu es employé de copropriété. Qu'est-ce que ça veut dire? Dis-moi tout.
12: Ben, on va dire pour valoriser la chose, je suis à la Serpillière, ce qu'Aristote et Platon sont à la philosophie.
11: Voilà, ça prend une teneur cette émission.
10: Il est manager de maison, voilà. Ça, c'est mettre en valeur ton métier. Bon. Manager de maison, tu vois. Tu voulais être sportif professionnel quand t'étais petit, et d'ailleurs tu fais beaucoup de sport. Tu fais du squash, du tennis, du vélo, et quand t'étais jeune, t'as fait beaucoup de tennis.
12: Ouais, je jouais beaucoup au tennis, mais bon, j'aurais eu du talent, je sais pas, ça vous parle aujourd'hui, je vis de mes royalties.
11: Ah, il est bon, lui.
10: Oui, mais enfin, t'as quand même été sportif, je veux dire, moi...
12: Oui, voilà.
10: Voilà.
12: Toujours.
10: Et puis surtout, tu as énormément gagné de concours de pétanque.
12: Quelques dizaines.
10: Eh oui, voilà. T'as plein de prix de pétanque. Bon, on va tout de suite marquer le premier point avec la première question, vrai ou faux. Tiens, une petite ambiance.
13: Prenez donc un cachet d'aspirine. À mon avis, ça sera parfait. Mais si ça ne vous fait pas l'effet, ajoutez de la pénicilline.
10: Une magnifique chanson, une nouveauté. Alors écoute bien Thierry.
11: C'est le dernier stilto.
10: Les effets secondaires de l'aspirine, eh ben c'est des maux de tête. Il peut y avoir des maux de tête. Est-ce que c'est vrai ou faux que les effets secondaires de l'aspirine comprennent des maux de tête? Top chrono, 5 secondes. Vrai ou faux?
12: A priori, c'est faux.
10: Eh ben non, c'est vrai, c'est paradoxal, mais c'est vrai. C'est un médicament qui est censé calmer la douleur, peut rarement provoquer d'autres douleurs. Et les maux de tête figurent parmi les effets indésirables de l'aspirine. Pas de point, Thierry, mais tu as appris un truc essentiel.
11: Bah oui, puis nous, on est allergique à la pénicilline avec Valérie.
10: Oui.
11: Mais c'est vrai, ça.
10: Bah oui.
11: Carole, t'as des allergies? Bonjour, Carole, bienvenue.
14: Bonjour.
11: Allez, on se fait un petit bilan santé, comment ça va? Tout va bien?
14: Oui, ça va bien, et vous-même?
11: Bon, bah écoute, super, hein, on est tranquille. Il fait frais chez toi, ça y est, les températures, le dôme de chaleur est redescendu en Gironde.
14: Ah oui, largement même. Oui, là, j'ai même mis un t-shirt à manches longues.
11: C'est vrai qu'on se caille un petit peu. T'habites à Libourne, alors c'est à côté de Bordeaux, hein, Libourne. T'es originaire de cette
14: 40
11: région?
14: 35-40.
11: Ouais, c'est pas loin. T'es originaire de là-bas ou tu t'es installé comme ça dans la ville?
14: Pas du tout. Je suis girondine. Ma retraite.
11: Ok, et avant, t'étais où avant? T'étais dans quelle région de France?
14: En région parisienne. Mais j'ai beaucoup vécu dans le sud-est,
11: Sympa, le Lavandou. Oui, donc t'as bien voyagé. Bienvenue en Gironde, on salue les équipes d'ici Gironde. Tu as deux filles qui sont déjà très grandes, hein, Géraldine et Morgane. Elles t'ont fait des petits-enfants ou pas?
14: Géraldine, oui.
11: Géraldine, d'accord.
14: Deux garçons, ouais. Qui sont grands maintenant, bien sûr.
11: Mathéo et Hugo, ils ont quel âge?
14: Alors, Mathéo va avoir 19 ans et Hugo, 12-13 ans, j'ai un doute.
11: Petite incertitude, mais non, ça va. Enfin voilà, c'est des enfants encore, quoi. Ben oui. Carole, tu es retraitée, tu as travaillé pour une ONG dans le domaine de la coopération internationale pour le développement. Ben dis donc, ça impose le respect, ça.
14: Ah, je ne sais pas si c'est du respect, mais ça a été une expérience de 40 ans.
11: Bah oui, quand même.
14: Passionnant.
11: Bah oui, c'est toute une vie. T'as été volontaire pendant 2 ans au Rwanda, puis après t'as continué, t'as fait plein de choses. On va en reparler, mais Carole, on est ravis de t'accueillir avec une toute première question qui va te permettre de marquer, je l'espère, un premier point.
15: Non mais laissez-moi.
11: La banane de Philippe Catherine. Question. Au XVIIIe siècle, Carole, la banane était utilisée pour faire la lessive. Est-ce que c'est vrai ou faux? 5 secondes, la banane était utilisée, top chrono, pour faire la lessive. Au XVIIIe.
14: La banane.
11: Allez. Vite.
14: Je dirais vrai.
11: Oui, alors 5 secondes de réflexion. Là, on est au-delà du chrono. Alors attention pour la prochaine, mais de toute façon c'était faux. Tu n'avais pas la bonne réponse. En revanche, la banane était utilisée comme un cirage naturel grâce à l'intérieur de sa peau, en fait, qui est riche en huile et en potassium. Voilà, c'est pas grave Carole, il y a d'autres points à marquer.
10: Bien, allez, 0 plus 0 égale la tête à Toto. Mais là tout de suite, c'est l'hymne du Damidoland.
11: Ah
10: oui, c'est mon hymne. I want to break free. Car le Damidoland est un pays libre et Queen est son idole. Allez, à tout de suite mes petits chéris, vous écoutez ici.

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0: Bien sûr, ce sera le tube de l'été, le Dami d'Hollande. On vous prépare la chanson 12h16. Écoutez ici, j'ai hâte d'enregistrer ce tube.
1: Jungle.
0: Dami d'Hollande, Dami d'Hollande.
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1: Ici, nous sommes avec Thierry et Carole. Thierry qui joue avec nous depuis la ville de Pau. Thierry qui fait beaucoup de sport. Par contre, tu bricoles pas du tout, t'aimes pas ça le bricolage, hein, c'est pas ton truc.
3: Oh mon Dieu, ça me parle même pas, il y a prescription là.
1: Mais t'as jamais aimé ou c'est parce que tu fais des conneries que t'as arrêté?
3: Ben, c'est-à-dire que dès que je commençais à en faire, les conneries viennent très très vite, donc je suis pas persévérant dans ce genre de discipline.
1: Bah bon, voilà. Bah c'est pas très grave, hein, parce que en revanche, tu fais un truc hyper sexy, tu cuisines.
3: Ouais. Ouais, j'arrive à m'en sortir correctement.
1: Dis donc, tu fais des gratins, tu fais...
3: Des machines comme ça, ouais.
0: Des machines comme ça.
3: Sans prétention, mais qui tiennent la route.
1: Voilà. Bah, c'est vachement bien. Et il paraît que tu adores la raclette.
0: Voilà. En même temps, c'est de circonstance, hein, vu
1: les chaleurs. C'est de circonstance, hein, vu le temps qu'il fait. On va peut-être tous se taper une petite raclette. Tu es bénévole dans l'âme. C'est-à-dire que toi, tu adores rendre service, tu adores les gens. Et tu t'es longtemps investi dans l'association Presse Purée. Qu'est-ce que c'est que cette association?
3: Alors, Presse Purée, le nom, c'est pas pour presser les pommes de terre, pour faire de la purée pour les personnes âgées. C'est le logement intergénérationnel. Voilà, c'est l'échange d'un toit contre une présence des personnes âgées qui sont un petit peu livrées à elles-mêmes, acceptent un étudiant pour éviter des frais pour l'appartement, tout ça, et prêtent une chambre. Et en échange de présence, quoi, pas d'intervention médicale ni de quoi que ce soit, des petites attentions comme ça, un petit peu de soutien moral, voilà, et puis une maigre participation financière pour quelques frais, et puis voilà,
1: c'est super.
3: Comme ça, c'est trié sur le volet, sélectionné pour que les choses se passent très bien.
1: Bah, c'est génial, on adore. Moi,
3: c'est l'intergénération.
1: Et voilà. Ça, c'est bien, bravo. Alors, est-ce que tu vas marquer ton premier point? Nous allons tout de suite partir en Italie.
4: Il est venu le temps des cathédrales.
1: Qu'est-ce que c'était bien, Notre-Dame de Paris. Alors, écoute bien cette chanson. Non, cette question. Alors, le Duomo di Milano, le Duomo de Milan, c'est la plus grande cathédrale du monde. Le Duomo de Milan, c'est la plus grande cathédrale du monde. Est-ce que c'est vrai ou faux? Top chrono, 5 secondes.
3: Oui. Vrai. Allez. Oui, j'impose.
1: Et c'est faux, le Duomo de Milano, ce n'est pas la plus grande cathédrale. La basilique Saint-Pierre de Rome, c'est immense, mais ce n'est pas une cathédrale. La plus grande cathédrale du monde est à Séville.
0: Ah,
1: elle
0: oui.
1: fait 11 000 mètres carrés. Voilà. Eh bien, voilà.
0: Carole est avec nous, elle est du côté de Libourne, à 40 km de Bordeaux, elle a vécu en région parisienne, également au Lavandou, elle a travaillé, tu le disais Carole, pour une ONG dans le domaine de la coopération internationale. T'as fait toute ta carrière là-dedans, mais gamine, tu voulais être...
5: Toute ma vie, j'ai rêvé d'être une hôtesse de l'air. Ma vie,
1: moi aussi, je voulais être hôtesse de l'air, mais...
0: Ah oui, hôtesse de l'air, c'était quelque chose qui te faisait rêver, ça Carole.
6: Oui, et effectivement, hôtesse de l'air, c'était voyager.
0: Bah,
6: avant
0: oui.
6: tout, donc...
0: Mais non, mais tu voulais faire hôtesse de l'air, mais tu voulais faire de la télé, tu voulais faire du cinéma également.
6: Oui, j'ai toujours été attirée par... je voulais être aussi mannequin. J'ai toujours été attirée par ce type d'activité.
0: Par la lumière. Et oui. Alors, c'est intéressant parce que je disais tout à l'heure que t'es à la retraite et puisqu'on parle de cinéma, tu fais de la figuration ou tu cherches en ce moment à faire de la figuration dans des films ou dans des séries?
6: Exactement, oui. Récemment, il y a un film Meurtre à Saint-Émilion qui s'est tourné avec Anthony Delon.
0: Ouais.
6: Voilà, et j'ai dit, mais c'est dommage que je ne l'ai pas su.
0: Bah, t'aimerais bien, oui, tourner, figurante.
6: Je comprends.
0: Mais il y a des gens qui font que ça, d'ailleurs, qui vivent de ça, qui font plein de tournages,
1: ouais,
0: qui deviennent figurants ou silhouettes.
6: C'est pour m'amuser, moi.
0: Ben ouais, mais puis c'est pas trop mal payé, très honnêtement. Et quand on a la retraite et qu'on a envie un peu de découvrir l'envers du décor et qu'on a du temps, c'est toi qui. Tu connais bien, toi, Valérie, tout
6: si
0: ça.
6: Si vous avez un contact ou des.
0: Bah, écoutez, je connais la présidente du Dami d'Hollande. Et
1: sachez, elle a fait du téléfilm. Dami d'Hollande, il n'y aura que des films sur les animaux. Le reste ne m'intéresse pas du tout.
0: Bah oui. Alors, un dernier mot pour dire qu'elle cuisine. Comme on aime bien parler à cette heure-ci de bonnes choses, de la rhubarbe, par exemple, ou encore des plats qui mijotent pour ce midi.
6: Ah oui, j'aime beaucoup ça.
0: Oh, des joues de porc au vin blanc.
6: Ou au cidre.
0: Bon, tiens, mais bien sûr. Et puis des gâteaux de courgettes et des gratins. Voilà la spécialité. Ah, de Carole, question tout de suite pour un point de plus.
1: Et voici, un point tout court. Hein.
0: Oui, un point tout court, c'est vrai. Voici, oh là là, le générique d'un dessin animé. Écoutez.
4: Sacré
0: pour rien. Ça fait de bonheur des années 80, de ma jeunesse. On parlait de pétanque avec Thierry. Il y a un renard qui a volé, Carole, 19 boules de pétanque chez un couple en Dordogne. Est-ce que c'est vrai ou faux? Top chrono, 5 secondes. Un renard a volé 19 boules de pétanque chez un couple en Dordogne. Vite!
6: Vrai!
0: Je le prends, mais c'est la dernière fois que je t'accorde du temps en plus. Hein. Oui, c'est vrai.
6: Ah bon?
0: Bah oui, t'étais encore en dehors du chrono. À Saint-Vincent de Cognac, en Dordogne. T'inquiète, ça va.
6: Ça monte au cerveau.
0: T'inquiète, ça va. Ça va aller. Un couple passionné de pétanque a bien vu disparaître 19 boules avant de découvrir le coupable. C'est fou, parce qu'il filmait, c'était bien un renard qui a embarqué 19 boules de pétanque.
1: Et alors, qu'est-ce que ça? Les renards aussi, ils ont le droit de faire des tournois?
0: Alors, dans le Dami d'Hollande.
1: Au Dami d'Hollande, les renards font des tournois de pétanque.
0: Exactement.
1: Ok.
0: Je suis tellement d'accord.
1: Sache
0: avec
1: que
0: vous.
1: Les ânes font des tournois de tennis.
0: Les poules font du foot.
1: Les poules font du foot et voilà. Les vaches. Donc Bridget et Bouboule, elles font du paddle. Voilà.
0: Ah oui.
1: Allez, un point pour Carole, pas de point pour Titi. Titi, va falloir que tu te réveilles, mon petit cœur.
0: Les lapins font du patin à glace, on me dit aussi.
1: Voilà, Titi. Titi.
3: Il commence à déprimer sévère.
1: Non, chérie, tu déprimes pas, tu te reprends, t'es un winner. On va écouter Marine, ma faute, et ensuite, quand tu reviens, tu cartonnes. Allez, Marine, ma faute.
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0: Ma faute et Marine. 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Lens est dans le Pas-de-Calais, elle est originaire du Nord. On la retrouve dès 20h au micro d'Émilie Mazoyer. Et ensuite, c'est son Nissi Live.
1: Magnifique. Jingle, mon Flo-Flo.
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1: Nous sommes au taquet avec Thierry et Carole. Titi qui n'a pas de points, mais Titi, tu vas te réveiller maintenant parce que c'est ton moment. On va faire le quiz musical.
3: Allons-y.
0: Ah, c'est chaud.
3: Titi. Non, mais c'est bon, j'ai pris un aspirine et maintenant j'ai la banane.
1: Ah, magnifique, mon chéri.
0: Mais ça peut faire mal à la tête.
1: Écoute bien. Nous allons écouter une chanson d'Annie Cordy. Elle va s'arrêter... Putain, c'est pas vrai, non. Annie Cordy, tu la connais, je voudrais bien.
3: Tu passes à l'antenne en plus.
1: Bien sûr, je t'entends, mon chat. Alors, c'est une chanson d'Annie Cordy. À chaque fois qu'il va y avoir un mot à trouver, tu entendras le mot pouette-pouette. Et puis, tu devras trouver deux mots dans cette phrase de la chanson. Écoute bien, Annie Cordy.
3: Ah,

0: 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Qu'est-ce que c'est ?
1: Alors, le premier, c'est ma tête.
0: Ouais.
1: Et le deuxième, c'est grelot.
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2: Un point. C'est bien, c'est bien.
0: Tata Yo-Yo.
2: Oh, Carole, Carole.
0: On m'a dit qu'il y a même un grelot. Eh ben, t'as deux points, mon chat.
2: Je peux plus l'arrêter, ça y est.
0: Ah, bah, tu sais, Annie Cordy, toute mon enfance.
2: Je vois ça. Deux points pour Thierry, zéro pour Carole. Carole qui.
0: Non, mais Carole, elle a un point.
2: Qu'est-ce qui est doux ? D'où elle a un point ? C'était quand ?
0: Parce que tu lui as accepté renard et donc elle a un point.
2: Ah, c'est vrai.
0: Faut suivre. Hein.
2: Oh, oui, exactement.
0: Je sais pas si tu vas être ministre des Finances au Damien Hollande, hein, parce que.
2: Oui, vous avez raison. Il faut hésiter. Carole.
3: Oui.
2: Ça va, Carole. Carole, on y va. Carole, on va chanter. Carole, on y va sur le quiz. On a deux moments quand je t'ai pris un classique. Je t'ai pris le Taulier. Ah, je t'ai pris du Johnny Hallyday. On y va ? Ouais. Quand on entend point de poète, il y a des mots à compléter. Allez.
4: 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Pour ce qu'est le blues, j'y mets mes joies, j'y mets mes peines.
2: Je te relis la phrase. Toute la musique que j'aime, elle vient de là, elle vient du blues. Les mots ne sont jamais les mêmes pour ce qu'est le blues. J'y mets mes joies, j'y mets mes peines. Top chrono, quels sont les mots manquants ?
3: J'y mets mes joies, j'y mets mes peines.
2: Ok, et le premier pour ce qu'est le blues. Pour. Et c'est trop
0: allez,
2: tard.
0: Un point.
3: Pour oublier.
2: On vérifie. Oui.
4: Toute la musique
0: que j'aime.
2: Wow.
0: Elle vient du blues. Les mots ne sont jamais les mêmes.
2: Pour
0: exprimer ce qu'est le blues.
2: Exprimer, ouais, c'est le mot.
0: Et j'y mets mes joies, j'y mets mes peines. Ça fait un point pour Carole, deux pour Thierry, deux pour Carole. Et là, tout de suite, c'est la réclame. Mais pas que, c'est l'actualité dans toutes vos régions grâce aux 44 locales de votre radio ici. À tout de suite. 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
6: Commençons par le musée de l'automobile de Valençay qui vous permet de découvrir jusqu'au 30 juin prochain 60 voitures légendaires de la Dauphine Gordini à la Clio en passant par la Mégane RS, Renault Sport, née en 1976, de la fusion entre Alpine et Gordini vous promet un spectacle exceptionnel particulièrement pour les amateurs de voitures de légende. Il faut 1000 dons de sang chaque jour pour répondre aux besoins des patients. Vous avez entre 18 et 70 ans révolus, vous pesez plus de 50 kilos, vous pouvez donc donner jusqu'à 6 fois par an pour les hommes et jusqu'à 4 fois par an pour les femmes. En partant ou en rentrant du travail, pendant la pause déjeuner ou encore entre deux cours, accordez-vous une pause solidaire pour celles et ceux qui en ont besoin. Les Maisons du Sang vous accueillent quasiment tous les jours dans de nombreuses villes de l'Indre et du Cher. Vous pouvez venir en solo pour un moment calme et tranquille ou à plusieurs pour plus de convivialité et de partage. C'est vous qui choisissez comment et quand vivre votre solidarité. À Châteauroux, vous pouvez donner ce samedi de 8h à 13h au 217 avenue de Verdun.
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0: Et toute la semaine, nos candidats s'affrontent pour la finale de vendredi. Le premier prix, c'est un week-end exceptionnel au Festival Off d'Avignon. 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Et quoi qu'il arrive, tous les participants cette semaine gagnent pour fêter les 100 ans des guides de voyage Michelin, un guide du voyage Michelin. Voilà, on reprend la compète, jingle. Alors, Titi qui joue avec ici, Béarn de Bigorre, qui habite à Pau, qui a 61 ans, quel bel âge. Alors comme ça, on est chonchon ?
8: Maxi Ronchonchon.
9: Ouais, je suis un petit peu chonchon, ouais, mais gentil chonchon. Hein.
0: Attends, gentil chonchon de quoi ? Il paraît que tu râles quand tu penses que t'as raison.
1: Ouais, je suis un bougonneur. Ouais. Je suis un bougonneur, je bougonne. Mmh. Je me mets dans ma bulle, je fais le bougon.
0: Ah, tu fais le loin.
1: Voilà.
0: Ouais, tu fais du chanchon, tu fais du. Oui.
1: Tu fais du chanchon, ouais. Bon, ça, c'est vos expressions de votre région. Oui, je sais pas.
0: Ah, alors c'est quoi, excuse-nous, c'est quoi l'expression dans ta région?
1: On bougonne, hein, on ralouse.
0: Ah, voilà, ok, d'accord. Bah, mon petit bougon, alors. Qu'est-ce qu'elle dit, Sandrine, quand tu râles comme ça, quand tu bougonnes?
1: Ça la gonfle. Ça la gonfle parce que. Il vaut mieux une bonne engueulade, des fois.
0: Oui, c'est vrai. Moi, j'aime pas les râleurs.
1: Il vaut mieux briser la glace, il vaut mieux sortir le carton rouge d'entrée plutôt que me laisser dans une couleur entre deux, quoi.
0: Ouais, ben oui, ça, on en connaît, je travaille avec un chonchon.
2: Non, j'ai fait des efforts, quand même.
0: Ouais, bien sûr, t'as raison. Ouais. Alors, dis donc, si t'étais un animal, tu aimerais être un aigle?
1: Ouais, j'ai eu du mal à voler de mes propres ailes. Pas assez tôt à mon goût.
0: Ouais.
1: Et voilà. Et ouais, un aigle, ouais, ça, ouais, c'est une petite métaphore pour dire, voilà, c'est l'indépendance et l'aventure, quoi.
0: Voilà. Alors, on t'a demandé si tu devais déjeuner avec quelqu'un de connu. Toi, tu voudrais déjeuner avec Roger Federer.
1: Ouais. Roger.
0: Mayday, mayday. Ok, Roger Federer. Alors, tu regardes, évidemment, j'imagine, le tennis, beaucoup.
1: Ouais, je suis encore resté sur la finale de Wimbledon 2019. Depuis, j'ai pas débranché. Je suis encore en collège. Je bougonne encore sur cette finale.
0: Ah ouais, ça dure longtemps la bougonnerie dans ta région là.
1: Ah oui, mais ça n'atteint pas la famille. Là.
0: Ah d'accord. Bon là, ça c'est bien.
2: Il y a pas de Français à Roland Garros, hein.
0: Oui, bah ça c'est normal. C'est chaque année pareil. Alors, mon chat.
1: Il faut rater les premiers tours. Pour rater les premiers tours.
0: Mais
1: après, il n'a plus.
0: Alors, on va tout de suite jouer. Ça va te faire plaisir. On va. C'est la question à choix multiples. Ça va parler de tennis. Je vais te poser la question, te proposer des réponses. Et puis, tu auras 10 secondes pour me donner ta réponse. Tiens, on chante. Cumpleaños feliz. 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Alors,
1: Rafa.
0: Et oui, aujourd'hui, le 3 juin, Rafa fête ses 40 ans. Et la star du tennis a un rituel très précis qui est devenu un peu emblématique juste avant de servir. Alors, lequel est-elle ? Tirer sur ses manches, puis replacer son bandeau. Toucher ses cheveux, son nez, ses oreilles et ajuster son maillot. Faire rebondir 12 fois la balle avant chaque point. Ou appeler Éric Bastien. Alors, qu'est-ce qu'il fait ? Il tire sur ses manches et il replace son bandeau. Il touche ses cheveux, son nez. Ah, il touche ses cheveux, son nez, ses oreilles ?
1: Ouais, il touche tout, il s'essuie sans cesse, là, et voilà.
0: Ok, bah écoute, est-ce que c'est vrai ? Est-ce que c'est faux ? Oui ! Il touche ses cheveux, son nez, ses oreilles, il ajuste son maillot. Il a des routines obsessionnelles. Hein. C'est bon, bah voilà, écoute, bravo, tu as 3 points, Thierry, ça te fait 5.
2: Bon, Carole, pour l'instant, on n'a qu'un point, Carole.
0: Non, 2, elle en a 2.
2: Décidément, j'arrive pas à suivre avec toi, Carole. Tu as 2 points.
0: T'arrives pas à suivre,
2: oui,
0: tout court.
2: Oui. Mais engueule-moi, Carole, dis-moi, attends, Eric, t'oublies mes points quand même, j'ai 2 points, c'est pas rien. On parlait des défauts, il est chonchon. Toi, t'es impatiente.
3: Ah oui, ça c'est un défaut, oui, que je considère un défaut.
2: Mais vraiment, tu t'énerves, le truc n'arrive pas, c'est pas, voilà, ça se fait pas au moment où tu voudrais.
3: Ah, je m'énerve en moi-même, hein,
2: ça va, alors.
3: Attention à pas trop l'exprimer, mais c'est pas beau.
2: Donc l'entourage n'est pas touché, bon, hein, ça va. Voilà. T'as quelques qualités.
3: J'aime bien,
2: oui.
3: Ça arrive vite.
2: Je
3: voilà.
2: comprends. Tu as des qualités, t'en as plein, hein, puisque t'as fait de l'équitation, tu bricoles, tu fais de la peinture, du papier peint, du bricolage d'entretien.
3: Ça c'était avant, hein. C'est plus maintenant là. Hein.
2: Écoute, non. Alors, si vraiment t'as perdu des notions de bricolage et de décoration, j'ai bien une astuce pour toi. À partir de la rentrée sur M6, c'est bien qu'on parle en bien d'M6 aujourd'hui parce qu'ils sont dans le collimateur. Il y a Valérie Damido qui revient dans déco.
3: My house.
2: Mais oui.
0: In the middle of the street.
2: Bah, à la rentrée. C'est Valérie Damido.
3: Oui, je cherche à m'inscrire justement.
0: Ah. Eh oui, M6+, faut y aller.
2: Eh oui, bah faut y aller maintenant.
3: Eh oui.
0: Oui.
2: Valérie Damido qui.
3: J'ai commencé à remplir le questionnaire.
0: Voilà, c'est bien.
2: Qu'est-ce que je vois moi ce matin?
3: Oui, mais l'informatique c'est pas trop mon truc, alors bon.
2: Non, mais on va s'arranger.
0: On va s'arranger.
2: T'inquiète pas, on va s'arranger. J'ai regardé, voici ce matin, vous êtes dedans, hein. Non mais je vous
0: dis. Oui, je suis présidente du Damido Land.
2: Un très bel article, une belle photo de vous dans Voici cette semaine. N'est pas une blague.
0: Présidente du Damido Land.
2: Exactement. Voilà. Avant de jouer, parce qu'on a une petite minute, je voudrais qu'on décolle un instant avec Carole. Il lui arrivait quand même un truc de fou. Elle devait prendre l'avion pour aller au Rwanda. On en a parlé tout à l'heure, vers Tanzanie. Tu t'es installé dans l'avion, t'as mis ta ceinture classique. L'hôtesse te fait des signes, tu comprends pas trop. Et en fait, l'hôtesse t'emmène dans le cockpit. Pourquoi ?
3: Effectivement, je devais rejoindre mon petit ami depuis Kigali, où j'étais volontaire, jusqu'à Dar es Salaam en Tanzanie.
2: Ah ben oui.
3: Et donc, vous l'avez très bien expliqué, et m'emmène dans le cockpit. Moi, elle me faisait des signes, je pensais qu'on voulait me sortir de l'avion, que mon bagage n'était pas conforme, ou etc. Et la porte du cockpit s'ouvre. Et là, un grand sourire du commandant de bord, avec le copilote, me demande si je veux vous faire le voyage avec l'équipe.
2: Oui, alors ça c'est un privilège, mais ça va plus loin quand même avec le pilote.
3: Oui, ça va plus loin, surtout avec le copilote qui, j'apprends, on devait faire escale à Arusha, c'est au Kilimandjaro, n'est-ce pas ? Et le commandant de bord dit je laisse les commandes au copilote. Ah bon, pas de problème. Juste, il ajoute, et je suis en train de le former. Alors là, je suis devenue livide. Déjà, j'avais très peur de l'avion, mais là, je suis devenue livide.
2: Je comprends.
3: Je peux vous dire que on parle de fesses, mais j'ai serré les fesses, mais plus que les fesses.

0: française, laquelle est située le plus au nord ? Lille, Calais, Dunkerque ou D'Amido City, bien sûr, dans le D'Amido Land. Lille, Calais, Dunkerque, D'Amido City, top chrono parmi ces villes. Laquelle est située le plus au nord ? Lille, Calais, Dunkerque, D'Amido City.
1: Oh, je dirais Calais.
0: Calais. La ville française qui est située le plus au nord, c'est Dunkerque. Elle est située tout près de la frontière belge. Et oui, c'est l'une des villes les plus au nord du nord de la France.
2: Mais évidemment, parce que D'Amido Land, c'est là où il fait chaud.
0: Ouais, oui.
2: Allez, ça fait 5 pour Thierry, 2 pour Carole. Et tout de suite, vous écoutez ici. Et on va partir en Haute-Savoie avec Francis Cabrel, voir la dame de Haute-Savoie. Tout de suite, mes chéris.

0: ça. La dame de Haute-Savoie, Francis Cabrel à 12h43.
1: Jungle.
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1: Et ici, nous sommes avec Thierry qui joue avec ici Berne Bigorre et Carole qui joue avec ici Gironde. Alors comme ça, mon petit Titi, il paraît que tu sais toucher ton nez avec ta langue ?
3: Un petit aparté, si vous permettez. Excellente programmation musicale.
1: Ah,
0: ça fera plaisir, l'équipe.
1: Eh ben, on embrasse Bulle. Alors, tu peux me dire, tu touches ton nez avec ta langue ?
3: Ah ouais, bon, mais là, c'est la honte, quoi, elle a pas été dire ça.
1: Bah, comment ça,
3: ouais, je fais, ouais, c'est le genre d'acrobatie qui, c'est le genre de truc complètement inutile, qui sert à rien, qui fait juste, voilà, ouais.
1: Oui, ouais. Bah voilà, c'est véritable... moi, je sais pas le faire, hein. Donc, tu vois.
3: Je suis très souple de la langue. Voilà, je parle beaucoup
0: Oula.
3: Aussi.
0: Oula.
1: Ok, mon petit souple. Alors, une anecdote qui m'a fait un peu rigoler, qui montre bien. Titi, qui tu es? Tu as 14 ans, t'es à la piscine. Et la plus
3: non,
1: belle.
3: Ça.
1: Ah bah si.
3: Je dois y aller, je suis en retard.
1: Ah, t'es en retard, mais fallait pas le raconter, tu sais, mettre
0: tous les dossiers, là.
1: Alors, t'as 14 ans, t'es à la piscine, et la plus belle fille du groupe de copains t'a provoqué en te disant que si tu sautes du plongeoir de 3 mètres, eh ben elle te fait un bisou sur les joues et sur la bouche. Qu'est-ce que t'as fait?
3: En fait, c'était pas sauter, hein, c'était plonger, parce que sauter, tout le monde y sera allé, quoi, et même les pieds, même à l'envers, quoi.
1: Ouais, bien sûr.
3: Voilà.
1: Et alors?
3: Donc, ouais, et c'était une appréhension que j'avais, justement, pour le plongeon, parce que j'aimais beaucoup plonger, je plongeais de digue de plage et tout ça. Et là, le plongeoir, j'arrivais pas. Puis elle a eu me provoquer, donc voilà, j'y suis allé, mais alors, il m'a pas fallu longtemps pour réfléchir. Hein.
1: Ah bah tiens, tu m'étonnes. Allez. Et t'as plongé, donc?
3: C'était ma première belle expérience amoureuse.
1: Ah là là, t'as plongé, t'as eu les bisous, oh là là.
3: Ah ouais,
1: là,
3: mais je me suis fait mal. J'ai mal au dos, j'ai pas voulu faire un plat, et puis je me suis retrouvé un petit peu les jambes qui sont retournées, et puis je me suis un peu tiré le dos. Ah mais bon, là. Le bisou m'a bien...

0: consoler.
1: Elle t'a massé.
2: Est-ce que tu te rappelles comment elle s'appelait?
0: Ouais. Sophie.
2: Eh ben Sophie, on t'embrasse.
1: Eh bien, elle est là.
2: Elle est là, tam, tam, tam, tam, tam, tam, tam. Alors, écoute bien, c'est la question à 5 points. T'es en tête, tu as déjà 5 points. Je te propose 5 points de plus, il y a une ambiance.
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2: on repartiront. Alors, il va falloir que tu complètes le début. J'ai le proverbe, j'ai que le début, il va falloir que tu complètes le proverbe. Qui sème le vent, c'est quoi la suite de qui sème le vent?
0: Récolte la tempête.
2: Et c'est une... Mais c'est une bonne réponse. Qui sème le vent récolte la tempête. Ça veut dire que tu fais de la merde, et ben ça te retombe dessus. Voilà, bravo, tu as 10.
1: Est-ce qu'on peut connaître, Carole, la suite de cette histoire pour ceux qui nous rejoignent? On était dans l'avion, il y a eu une rencontre assez sympathique avec le pilote. Bon, voilà, tu lui as tapé dans l'œil, il t'a invité à voler avec toi, il t'a donné sa carte, il t'a proposé un verre le soir même. Tu y as été ou pas?
0: Non.
1: Mais non, parce que tu nous as dit que tu rejoignais ton petit ami. Voilà, ça j'ai bien
0: compris. Exactement. Voilà. Même si j'étais un peu naïve, faut pas exagérer. Quoi.
1: Bon, et le vol retour, parce qu'il y a un vol retour. On est suspendu à tes lèvres, là. Qu'est-ce qui s'est passé?
0: Bien, je m'en vais sur. Je marchais sur le tarmac pour monter dans l'avion. C'était un jet, hein. C'était pas un Airbus ou.
1: Okay.
0: C'est un jet, hein. Enfin, Airbus, ça n'existait pas. Boeing.
1: Hein?
0: Et là, qui me fait coucou depuis le cockpit à travers la vitre c'était le pilote.
1: C'était le même. C'était le même. Ah ouais.
0: Le même.
1: Oh là là.
0: Le même. Le même.
2: Le mec a de la suite dans les idées.
0: Je monte dans la cabine pour m'installer sur mon siège. Rebelote, on vient me chercher pour le voyage, mais là j'ai refusé.
1: Oh d'accord. Voilà. Oh là là. Et le gars, il a rien lâché, hein. C'est fou, tu te retrouves dans le même vol au retour et il te repropose de venir.
0: Exactement.
1: Oh là là, l'histoire de dingue. Allez, une dernière petite histoire. T'as été voir des gorilles. T'as fait 4 heures de marche dans la forêt pour trouver des gorilles et tu t'es retrouvé près de la maison de Diane Fossé. Voilà que t'es la spécialiste des gorilles. Alors ta rencontre, raconte, impressionnant.
0: Ah j'en ai encore des frissons dans le dos. On se sent tellement petit, mini, tellement faible, tellement qu'on devient très humble.
1: Ouais.
0: Et que on se met accroupi, les jambes croisées par terre. Et là, ben, on fait semblant de manger de l'herbe. Comme eux.
1: Ah oui, une espèce de signe de soumission par rapport aux gorilles.
0: Ah ben, complètement.
1: Extraordinaire. Quelle
0: surtout
1: expérience.
0: Se soumettre
1: je comprends.
0: Et surtout ne pas se trouver entre un petit et une maman gorille.
1: Évidemment. On va jouer, Carole. Et on est content d'écouter toutes ces expériences. On aimerait en parler pendant des heures, mais malheureusement, on n'aura pas assez de temps parce que moi, je veux que tu sois avec nous vendredi. Voici un extrait. C'est plutôt un bruitage de scooter, de moto, oui, de scooter. Pour 5 points, question cash, quel scooter est devenu aussi emblématique de l'Italie que les pâtes et le café serré? Le scooter emblématique de l'Italie, aussi réputé que ses pâtes ou son petit cappuccino espresso. Top chrono, 10 secondes.
0: La Vespa.
1: Ah oui, bien sûr que c'est la Vespa, bien sûr. Né en Italie, juste après la Seconde Guerre mondiale, c'est le scooter qui est le symbole de la Dolce Vita, la balade, les chevaux de vent.
2: Thierry 10, Carole 7. Et là, tout de suite, vous écoutez ici. On va écouter Miley Cyrus. Dream as one. À tout de suite, mes chéris.

0: Dream as One, Miley Cyrus.
1: Miley Cyrus.
0: Miley Cyrus sur ici.
1: Eh ben oui, bah là c'est quoi? C'est l'heure de la.
0: Du Miley Cyrus.
1: Non, de la réclame.
0: Du Cyrus.
1: Celeric.
0: Cyrus.
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1: Nous sommes au taquet avec Thierry qui joue avec ici Béarn de Bigorre et Carole qui joue avec ici Gironde. Alors Thierry est en tête avec 10, Carole à 7. Thierry, je le rappelle, a 61 ans, il habite à Pau, il est marié à Sandrine. Et alors dis donc, il paraît que t'adores les manèges. Enfin, quand t'étais plus jeune, maintenant il paraît que tu tournes un peu de l'œil.
5: Ouais, maintenant ouais, c'est marrant comme ça change, parce que quand on est jeune, eh bien, on est un peu tout fou, on est envolé dans tout, et après ça donne rien que de le voir, ça donne mal à la tête.
1: Exactement. Bon, alors on va.
5: Ma fille a pris le relais.
1: Eh ben c'est bien. Moi j'ai jamais pris le relais. On va te faire écouter une petite chanson pour t'encourager, une chanson que tu adores. Tiens, hop là. Mon petit chat, là, il faut que tu emportes le bingo si tu veux être avec nous vendredi pour la finale. À mon top chrono, tu vas devoir me donner un maximum de choses qui sentent bon. Mais attention, dans les choses qui sentent bon, ça peut être des trucs que, par exemple, tu ne le répondras pas. Mais moi, je trouve que l'essence, ça sent bon. Tu vois ce que je veux dire? Il y a des gens, voilà. C'est totalement.
6: Subjectif.
1: Mais c'est subjectif. Voilà. Il y a des gens qui adorent l'odeur de l'essence.
6: Qu'est-ce qui sent bon? L'essence.
1: Qu'est-ce qui sent bon? Bien maximum sûr. De choses qui sentent bon. Top chrono, oh. 10 secondes.
5: Le produit vaisselle.
1: Oh. Eh, mais continue, faut que tu m'en donnes plein.
5: Les fleurs, l'après-rasage. Le parfum.
1: Allez, 4, tu m'en as fait 4. Il y avait la peau de bébé, le café, l'encens, la bougie, le cuir, la colle Cléopâtre, la crème de beauté, le linge propre, le pain, le savon, tu me l'as dit, la lessive et les huiles essentielles. Voilà.
6: Ah, oh, la colle, c'est vrai.
1: La colle Cléopâtre, c'est, les gars.
6: Le pot blanc, là, avec le petit truc orange qu'on mettait au milieu.
1: Et t'as
6: là,
1: des gens, si tu leur demandes, moi, par exemple, j'adore l'odeur de l'essence. Voilà.
6: Céline Lebras, qui réalise l'émission sur le pot de colle dont je parle, elle dit, moi, je l'ai mangé.
1: Bah oui, mais il y a plein de gosses qui la mangeaient. C'est pour ça qu'ils ont arrêté de la faire si bon.
6: Voyez voilà. Un petit peu le résultat maintenant, hein, parce que ça faisait cuillère, le truc de la colle. Oui. Enfin, bref. Bon, Carole, t'as repris un avion? T'as croisé encore un pilote, là, le temps de la réclame? Non?
7: Non, je suis trop vieille pour ça.
6: Oh, Carole, tu habites à Libourne.
7: Mais à l'arrière de l'avion maintenant.
6: Non, et alors bien à l'arrière de l'avion. 68 ans, célibataire, 2 filles à Libourne. Merci d'avoir été avec nous tout au long de cette émission pour tes belles histoires, ta rencontre avec les gorilles, les voyages. Un dernier mot, parce que je ne savais pas ce que c'était. Tu fais une collection, tu la fais toujours, de cendriers d'eau. Et je ne savais pas ce qu'étaient les cendriers d'eau. Tu sais, toi?
1: Les cendriers d'eau?
6: Oui.
1: Bah, j'imagine que c'est les cendriers qui flottent?
6: Non. Alors, tu sais, c'est les cendriers. Tu me dis, Carole, où tu sais, tu appuies et t'as un truc qui tourne.
1: Ah, les tu vois ce que c'est? Le truc de chez ma grand-mère.
7: Oui, je vois bien, oui. C'est un petit plateau qui tourne.
6: C'est
7: oui,
6: ça.
7: Oui, il y a un ressort. Oui. Non, c'est pas ça. Alors, un cendrier d'eau, c'est pas facile. C'est un petit récipient. D'accord?
6: Ouais.
7: Et au-dessus, il y a un couvercle.
6: Oui, oui, mais on voit bien, on a été regardé sur Internet. Non, mais on voit bien.
1: Allez!
6: Bon, on ira voir. Pour ceux qui s'intéressent, allez voir.
1: On encourage Carole.
6: Mais bien sûr, on l'encourage avec une chanson que le Damier d'Hollande adore.
1: Cette chanson, il n'y a pas ça, cette chanson au Damier d'Hollande. Il n'y a que des chansons de Johnny et du rap.
6: Ah, vous ne l'avez pas vu? Vous ne l'avez pas pensé, Michel?
1: Allez, non.
6: Et tu adores Michel Sardou. J'espère que ça va te, voilà, te porter bonheur pour te dire qu'il faut 5 points. Voilà, on est sur un bingo qui vaut 10. Celui qui encaisse les 10 points, c'est celui qui marque le plus de points, quoi, dans son bingo. Il a fait 4. Il faut que tu fasses 5. Et tu peux faire la remontada et t'es avec nous vendredi. Est-ce que tout est clair, Carole?
7: C'est clair, mais Michel Sardou, c'est sa chanson Le Connemara que j'adore.
1: Ah bah oui.
6: C'est ce qu'on vient d'écouter, là.
1: C'est ce qu'on vient d'écouter,
6: exactement.
7: C'est bien cette chanson, uniquement la chanson. Voilà.
1: Ah oui, d'accord. Okay. Toi, t'as envie de venir visiter le Dami d'Hollande, toi.
6: Tout le monde s'est compris. Alors, un bingo exceptionnel. Je reconnais, Valérie, que tu t'es surpassée,
1: ouais,
6: sur ce bingo.
1: Allez.
6: Et nous te demandons un maximum de choses qui puent.
1: Top voilà, chrono,
6: toutes les choses qui sentent mauvais. Top chrono. Qu'est-ce qui sent mauvais?
7: La merde, le pipi, le purin,
6: oui.
7: Le foin, la pourriture, la moisissure.
6: Oui.
1: Attends, le purin et la merde, c'est pareil. Hein,
7: la
1: donc.
7: Peinture, le.
1: Ça y est, c'est fini, hop.
6: Non, mais elle est là jusqu'à 15h.
1: Pour
6: moi, il y en avait 5. Si on enlève même ce que tu dis, on va demander.
1: Non, mais le foin, ça pue pas, le foin.
6: Ah bah, est-ce que les sons, ça sent bon? Attends.
1: Bon, maître.
6: 5. On est sur 5, ouais, on nous confirme 5. L'œuf pourri, les boules puantes, les couches de bébé, le gaz, les proutes, le moisi, le pourri, bon voilà, le lait, le vomi, la sueur.
1: Évidemment. Alors, ça veut dire que Carole sera avec nous vendredi. Je suis triste pour toi, mon Titi. Mais Titi, tu gagnes quand même le guide Michelin, hein, pour fêter les 100 ans du guide Michelin.
6: Carole, elle s'en remet pas.
1: Mais Carole, ça va
6: t'as
1: bien
6: gagné,
1: se passer.
6: Carole.
1: Je vous rappelle donc la finale, c'est vendredi. Titi, je t'embrasse, Carole, à vendredi. Merci à Céline à la Réal, Maître Coupez au savoir, Flo Flo à la technique, Alex au standard, Éric Bastien, je sais pas à quoi.
6: T'es au ministère des Finances, je vous le rappelle quand même.
1: Ouais, on va réfléchir. Allez, donnez-moi des idées d'hymnes nationaux ou de fonctions pour Éric Bastien
6: s'il
1: sur les réseaux, comme ça je saurai. Je vous embrasse tous et à demain, mes chéris.
6: Et on quitte le Dami d'Hollande pour retrouver le Wendyland. Bonjour Wendy Bouchard.
8: Bonjour. Salut Wendy. Bonjour chers amis. Bien, je vous emmène après l'info au Sable d'Olonne.
6: Ah.
8: D'où prendront le départ 9 skippers qui vont s'élancer dans le Vendée Arctique. Une incroyable course au large préparatoire du Vendée Globe. On va rêver et se frigorifier un peu aussi.
1: Voilà, bonne émission chérie.
8: Merci,
1: à demain.
8: À demain.
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0: Nous sommes là, chers amis, il est 13h, merci d'être à l'écoute de Ma France, 30 minutes pour vous raconter l'actualité, pour partager l'univers de nos invités. Au sixième jour des recherches d'abord pour retrouver Liana, 11 ans, disparue à Florence dans le Gers, vendredi l'espoir s'amenuise. Les enquêteurs ne relâchent pas leurs efforts en sollicitant l'aide de pêcheurs et de chasseurs aujourd'hui, mais le dossier est édifiant, on apprend que le principal suspect en détention provisoire était déjà visé par 2 plaintes. À la une encore, le débat sur la sortie du cadmium qui arrive à l'Assemblée nationale aujourd'hui. Je vous parle également de la garde à vue de 3 agents de l'Office national des forêts. Une cigarette jetée par la fenêtre lors d'une patrouille de l'ONF serait-elle à l'origine du méga-feu de l'été dernier dans l'Aude? C'est la question. Au cœur de vos régions encore, le pétrolier russe a résonné en Bretagne, observé par les promeneurs. Et puis les départs du Vendée Arctique des Sables d'Olonne. Départ dimanche, une course préparatoire au Vendée Globe, course au large, consiste à franchir le cercle polaire. Déroutant pour les Nupskippers en Lys, dont Violette d'Orange, Manu Cousin, Sam Goodchild est notre invité. Elodie Bonafous, le président du Vendée Globe et Vendée Arctique, Alain Leboeuf, sera avec nous dans Ma France. Chaque jour qui passe depuis la disparition de Liana, 11 ans, vendredi devant son collège de Florence dans le Gers, ajoute son lot d'émotions et d'informations, je vous le disais, édifiantes. Car le portrait du suspect numéro 1 mis en examen pour enlèvement et séquestration de mineurs commence à s'esquisser avec plus de détails. On découvre aujourd'hui, Coralie Moreau, vous qui suivez ce dossier pour ici, que cet homme de 41 ans, père de famille, placé en détention provisoire, était déjà visé, Coralie, par une enquête pour viol sur mineurs.
1: Oui, une plainte déposée en août dernier, transmise au parquet de Toulouse pour des faits extrêmement graves. Une fillette de 10 ans dit avoir subi des viols de la part de Jérôme B. pendant plusieurs mois. L'enfant est une amie des deux filles de cet homme. Elle explique que ces agressions ont eu lieu au domicile de la famille, à Montastruc-sur-Gers, là où habite également Liana. Alors que se passe-t-il ensuite? Eh bien, rien pour le suspect. Le dossier est rapproché du lieu présumé des faits, transmis donc au parquet d'Auch, qui dit le recevoir en décembre et indique également que des investigations ont été lancées en janvier dernier. Mais depuis 5 mois, pas grand-chose. Le violeur présumé n'a jamais été entendu ni informé de cette enquête. C'est ce que précise son avocat.
0: Et c'est un homme, Coralie, dont les agissements manifestement inquiétaient la famille de Liana. Écoutez sa maman, dévastée évidemment, Charlie Rameau, qui raconte au micro d'Ici Occitanie que cet homme est le papa du meilleur ami de sa fille.
2: Elle avait été invitée à une soirée pyjama anniversaire. Au début de l'année, je me rappelle plus, septembre ou octobre, quand on l'a récupérée, elle m'a dit qu'il lui avait acheté une pizza au chorizo rien que pour elle. Elle m'a dit aussi qu'il lui avait fait des guilis et tout. Du coup, j'ai posé la question que je pense presque n'importe quel parent aurait posée. Est-ce que ça a été plus loin? Elle m'a dit non, d'un air un peu choqué, elle comprenait pas de quoi je parlais. J'ai dit que je ne voulais plus qu'elle lui adresse la parole.
0: La maman de Liana qui n'apprendra que vendredi dernier, jour de la disparition de sa petite fille, que cette cet homme continue de venir tous les jours apporter des goûters à quelques collégiennes de Florence et notamment à sa fille Liana, Coralie.
1: Oui, un homme qui était souvent à la sortie du collège, souvent entouré d'enfants. Un homme qui inspirait la méfiance, comme chez la maman de Liana, vous venez de l'entendre. Il avait d'ailleurs travaillé dans des lycées du Gers comme agent d'entretien entre 2018 et 2021, lieu où il côtoyait, là encore, des jeunes filles. Mais son contrat avait été interrompu brutalement par la région Occitanie après un signalement d'une lycéenne. Elle dénonçait un comportement inapproprié et des échanges sur les réseaux sociaux.
0: Et on en apprend donc un peu plus chaque jour sur cet homme de 41 ans au casier judiciaire qu'on rappelle pourtant vierge, Coralie Moreau.
1: Ouais, casier vierge, oui, c'est vrai, mais des suspicions depuis plusieurs années, c'est ce que l'on découvre au fil des jours. En 2020 déjà, Jérôme B. avait été signalé à la justice à la suite d'une plainte pour des faits de nature sexuelle, là encore sur une mineure. À cette époque, le père de famille avait été entendu par les enquêteurs, mais le dossier avait été classé sans suite. Aujourd'hui mis en examen et placé en détention provisoire, il s'exprime peu, ni toute agression sexuelle. Aux enquêteurs, il n'a admis qu'une seule chose: avoir pris Liana dans sa voiture à la sortie du collège pour la déposer à la piscine.
0: Merci Coralie Moreau. L'espoir s'amenuise alors que Liana demeure introuvable depuis vendredi après-midi. Des analyses sont en cours sur les objets retrouvés lors des battues. Hier, 180 gendarmes, plusieurs dizaines de citoyens, notamment des cavaliers à cheval, ont aidé les enquêteurs. Cette solidarité, elle s'organise, Adèle Belloumbri, vous qui êtes sur place pour ici.
3: Oui, sixième jour de recherche ici à Florence et dans les environs, et toujours aucune trace de la petite Liana. Pourtant, tous les moyens sont employés. Un dispositif actif. Les militaires poursuivent leurs opérations. Environ 170 mobilisés sur le terrain dans plusieurs secteurs autour de Florence, sur des chemins forestiers ou autour de la rivière du Gers, et notamment autour de Montestruc-sur-Gers, là où habitait le suspect. On a vu tout à l'heure plusieurs camions de pompiers défiler. Particularité, aujourd'hui, des chasseurs et des pêcheurs locaux ont été mobilisés. Un rendez-vous leur a été donné ce matin pour aider les enquêteurs à vérifier des points d'intérêt particuliers, des endroits connus, des habitués du secteur. Et il y a ceux qui font leur recherche dans leur coin, comme Tony, 18 ans.
4: J'ai vu un peu les recherches qu'ils faisaient autour du lac et tout ça. Moi, ça m'a dit qu'apparemment, ça avait dit qu'elle était peut-être au cours d'un cours d'eau ou quoi. Du coup, je suis allé voir au niveau des égouts à Florence. Il n'y avait rien. Après, je suis allé fouiller quand même au cas où. Je marchais un peu dans les égouts pour voir, mais... rien du tout, pas de trace.
3: Des recherches personnelles, spontanément.
4: Oui, voilà, faut essayer de la retrouver quand même, parce qu'elle a 11 ans. Elle est dans le même collège que ma petite sœur. C'est-à-dire que ça peut arriver tout le monde. Du coup, on cherche toujours quand même.
0: L'aide de citoyens et ses recherches qui se poursuivent. Merci Adèle. Une adresse mail a été créée par les gendarmes pour recueillir tout élément qui pourrait aider à faire avancer cette enquête. Disparition-florence@gendarmerie.intérieur.gouv.fr. Adresse que vous retrouvez sur notre page spéciale consacrée à ce dossier bouleversant sur ici.fr. Dans l'actualité encore, trois agents de l'Office national des forêts sont en garde à vue 9 mois après les incendies dévastateurs dans l'Aude. Les enquêteurs cherchent à établir si une cigarette jetée par la fenêtre d'une voiture de patrouille pourrait être à l'origine de ce drame. Un méga-feu qui avait ravagé 17 000 hectares de végétation dans le massif des Corbières. Les députés débattent aujourd'hui d'une sortie progressive du cadmium, un métal lourd contenu par les engrais et qui est massivement utilisé en France, qui nous expose aussi par l'atteinte de la terre à des risques de cancer. C'est un texte porté par le député écologiste Benoît Biteau et soutenu par des familles de malades. L'un d'eux sera cet après-midi à l'Assemblée pour assister à l'examen de cette proposition de loi. Il s'appelle Alexandre Roussel, il a 25 ans, il a perdu sa maman d'un cancer du pancréas fin 2025. Rémi Brancato.
5: 3 mois après le diagnostic, c'est un cancer fulgurant du pancréas qui a emporté la mère d'Alexandre Roussel en décembre. Le jeune chercheur en relations internationales avale alors les études et rapports sur cette maladie dont la prévalence flambe.
6: Le nombre de cas a été multiplié par 4 ces 30 dernières années en France. C'est une progression qui est 2 à 3 fois plus rapide que dans la plupart des autres pays européens. Avec ma famille, mon père et mon frère, on a fait le lien entre cadmium et cancer du pancréas et donc on a souhaité se mobiliser suite au décès de ma mère.
5: Les scientifiques suspecte le cadmium de favoriser l'apparition de différents cancers, dont celui du pancréas, même si aucun lien de causalité n'est encore prouvé. Ce que rappelle le vaste rapport de février de l'Agence de sécurité sanitaire, l'ANSES, les Français sont surexposés au cadmium par leur alimentation, en cause notamment les engrais phosphatés que nous importons et qui en contiennent.
6: À la lecture de ce rapport, on se dit que c'est un nouveau contaminant qu'on peut éliminer de notre alimentation. Il s'agit que les producteurs d'engrais traitent ces engrais pour en enlever le cadmium et c'est un surcoût qui est marginal.
5: Alors pour soutenir la proposition de limiter le seuil de cadmium autorisé dans ses engrais, il a lancé une pétition sur le site de l'Assemblée. Elle a dépassé les 10 000 signataires en moins d'un mois.
0: Et le Parlement a adopté hier un projet de loi sur les ruptures conventionnelles, un texte qui acte un accord conclu entre le patronat et certains syndicats, en vertu duquel les salariés qui rompent leur CDI à l'amiable avec leur employeur toucheront des indemnités chômage, mais pendant moins longtemps. C'est un dispositif qui était jugé trop coûteux par le gouvernement. Pour vous donner un exemple, désormais, en cas de rupture conventionnelle, un salarié de moins de 55 ans touchera le chômage pendant maximum 15 mois contre 18 mois aujourd'hui. Stellantis confirme son investissement massif en France à hauteur d'1 milliard d'euros, dont 400 millions consacrés par le constructeur automobile au site de Mulhouse. C'est là que sortiront 3 nouveaux modèles des Peugeot électriques ou hybrides, avec un gage de longévité à la clé pour cette usine qui produit déjà les 308 et 408. 4500 personnes travaillent sur le site du Haut-Rhin. Une annonce saluée donc par les salariés, les syndicats et le ministre de l'économie, Roland Lescure, qui salue ses investissements pour Stellantis en France et à Mulhouse en particulier.
7: Une usine emblématique du groupe qui existe depuis plus de 60 ans et qui va se projeter vers l'avenir. On a commencé ici avec des pièces mécaniques, avec des 104, avec des 304. On va continuer à se projeter vers l'avenir de l'automobile industrielle française, européenne et mondiale en y fabriquant des véhicules électriques fabriqués en France, fabriqués en Europe. L'électrification est une manière de porter l'industrie automobile vers l'avenir, la vallée de la batterie dans le Dunkerquois, des composantes essentielles aux batteries, y compris les terres rares, les minerais, mais évidemment L'industrie automobile ne serait pas complète si on ne fabriquait pas des automobiles électriques faites en France. On le fait déjà un peu aujourd'hui, on va continuer à le faire.
0: Il est 13h10 et Emmanuel Macron a rendu hommage ce matin au résistant et philosophe Edgar Morin, disparu la semaine dernière à l'âge de 104 ans, dans une cérémonie présidée aux Invalides. Le chef de l'État a salué un destin exceptionnel du siècle qui ne céda jamais, je le cite, à la vérité d'un seul camp. Écrivain et sociologue du temps présent, Edgar Morin a écrit une quarantaine d'ouvrages. L'équipe de France de foot s'envole dans une semaine pour les États-Unis et les Bleus continuent à s'entraîner à Clairefontaine avant demain le match de préparation contre la Côte d'Ivoire. À 8 jours du coup d'envoi du Mondial, l'état d'esprit des Bleus est excellent, comme celui du sélectionneur Didier Deschamps. Il était l'invité ce matin de France Inter. Quand on lui parle de la France comme favorite, l'humilité, vous allez l'entendre, est de mise.
8: Que l'équipe de France a de très très bons joueurs, oui. C'est une musique là qui ronronne, voilà. Qu'on fasse partie des favoris. Il manquerait plus qu'on n'en fasse pas partie de parce qu'on a réalisé. Mais c'est pas pour ça qu'il faut se voir trop beau et ne. Oui, l'ambition, il faut l'avoir. Mais il faut avoir aussi l'humilité nécessaire parce que. Et dans ce groupe-là, il y en a quelques-uns, mais il y en a beaucoup, ça va être leur première compétition. Avec mon staff, on en a fait pas mal. Certains joueurs, pour les plus anciens, aussi on l'espère. Parce que il y a toujours des passages difficiles. Il y a des impondérables aussi, blessures, pas blessures, formes, méformes. Voilà, qui peuvent conditionner. Là-bas, les États-Unis, température. Sur une Coupe du Monde, il y a pas à motiver les joueurs, mais je peux vous assurer depuis un bon moment, l'état d'esprit est excellent.
0: Didier Deschamps sur France Inter, 13h10.
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0: Au cœur de vos régions, nous sommes aussi au cœur de vos préoccupations avec la santé mentale des jeunes consacrée cause nationale l'an passé. On vous en parlait dans Ma France hier, alors que la ministre de la Santé lance un nouveau dispositif de prise en charge plus rapide pour les jeunes en fragilité et repéré par l'éducation nationale. Une sorte de coupe-fil qui leur permettrait dans les 48 heures d'obtenir un rendez-vous chez le psychologue, le psychiatre ou le pédopsychiatre. Concrètement, aux professionnels de santé de s'organiser donc pour libérer des créneaux pour ces urgences. Initiative plutôt bienvenue pour ces jeunes que vous avez rencontré à Tours devant le lycée Balzac, Lison Bourgeois.
10: Parce que le premier rendez-vous n'est jamais facile, observe Mélissa, 17 ans.
11: C'est assez compliqué déjà d'avoir le déclic, de se dire oui, on a besoin de quelqu'un. Ça, je sais que j'ai eu du mal à l'accepter. J'en avais vraiment, vraiment besoin, je pense. C'était assez compliqué parce que déjà, trouver un psychologue qui veuille bien prendre les enfants. Puis quand j'avais un rendez-vous, fallait j'attendre quoi, 2-3 mois avant de pouvoir le revoir. Donc ça m'a pas vraiment aidée.
10: Et les semaines d'attente, se souvient de son côté Mélia en classe de seconde, renforcent le mal-être.
12: Ça fait un peu personne mise de côté. On a l'impression que même quand on fait l'effort de demander de l'aide, et bah, ça paye pas ses fruits. Quoi.
10: Détresse psychologique ressentie par beaucoup pendant la crise sanitaire du Covid-19 et c'est justement depuis ce moment-là que les hospitalisations pour tentative de suicide ont plus que doublé pour les adolescentes de 10 à 14 ans. Alors oui, ces rendez-vous d'urgence sont nécessaires selon Roxane en classe de terminale.
13: J'espère que ça va pouvoir empêcher que certaines personnes en arrivent jusqu'à là et qu'elles perdent vraiment goût à la vie. Donc le suivi psychologique, c'est vraiment quelque chose que tout le monde devrait avoir.
10: Mais il faut aussi faire encore plus de prévention sur les numéros d'urgence, dit-elle. Une première étape parfois plus facile à surmonter que le rendez-vous chez le psychologue.
0: Merci Lison, vous entendiez ces lycéens. Les premiers résultats sont tombés hier soir sur la plateforme d'inscription Parcoursup. Selon le ministre de l'Enseignement supérieur, 2 lycéens sur 3 ont reçu une réponse favorable. Philippe Baptiste qui ajoute que tout le monde trouvera une place. Vous ne jouez pas votre vie. Pour plus d'un million de lycéens qui passent en tout cas les épreuves du bac la semaine prochaine, après deux mois après avoir formulé leurs vœux sur Parcoursup, la réponse s'est donc fait obtenir, accepter, refuser ou en attente hier soir, mais évidemment les dés ne sont pas jetés. Et puis on termine ce tour des régions en Bretagne, en baie de Douarnenez, avec ce pétrolier soupçonné d'appartenir à la flotte fantôme russe utilisée par Moscou pour contourner les sanctions occidentales sur les ventes du pétrole. Un cargo de 250 mètres de long a résonné depuis dimanche par la Marine nationale et qui reste donc au mouillage près de la presqu'île de Crozon. Sa présence interpelle les promeneurs sur le sentier du GER 34. Ils recherchent ce fameux bateau, Angéline Demoinck.
14: Au détour du sentier, le navire apparaît entre les pins. Coup d'œil dans les jumelles, un hélicoptère est en train de déposer quelqu'un sur le pont. Vanessa, habitant presqu'île, elle n'en revient pas.
15: Oh, Avec les jumelles, c'est impressionnant, quoi. Il y a un bateau militaire, la flottille française, hein, mais qui paraît minuscule, hein, qui paraît un peu ridicule, et même l'hélico du coup du dessus paraît tout petit par rapport au bateau. Ça ramène à un petit peu le double visage de la presqu'île, le côté nature, où on se sent vraiment bien, et puis à côté de ça, bah, il y a toujours eux, hein, et on y pense encore plus aujourd'hui, bah, le côté militaire, ça fait penser du coup bah, à la guerre qui dure.
14: Un rappel de ce qui se joue à des milliers de kilomètres de là, c'est aussi la vie de ce vacancier venu des Alpes de Haute-Provence.
16: En tout cas, le fracas de la guerre est encore loin de chez nous, mais ouais, ça met quand même un petit point sur les choses, en espérant que ça en reste là pour nous.
14: Deux promeneuses nous rattrapent, une mère et sa fille qui s'empressent d'appeler Jean-Claude, mari de l'une et papa de l'autre.
17: Allô papa ?
18: Oui.
17: Je viens de voir ce que tu m'as montré à la télé l'autre fois, là, le bateau russe pétrolier. Oui. Je l'ai vu avec maman, on est en train de faire une promenade.
18: Ben, je suis fier parce que mon épouse, quand je regarde les chaînes d'information, elle coupe la télé. Elle me dit, oh, tu nous fais suer avec tout ça. J'espère qu'elle va me ramener des photos et un pétrolier.
14: Une chose est sûre, les deux Lorraines ne sont pas prêts d'oublier leur passage par Crozon.
17: Bisous.
18: Merci.
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0: Et dans Ma France, on met le cap sur une aventure nautique, une course de bateau en solitaire avec des skippers au départ des Sables d'Olonne qui, sans escale ni assistance, devront franchir le cercle polaire arctique. C'est une course baptisée la Vendée Arctique qui s'est imposée comme une aventure incontournable pour les monocoques IMOCA. Avec nous, Alain Leboeuf. Bonjour, monsieur.
19: Bonjour, madame Bouchard.
0: Vous qui présidez le conseil départemental de la Vendée, mais qui êtes aussi un amoureux des courses à la voile, président à la fois du Vendée Globe et du Vendée Arctique. Pour ceux de nos auditeurs qui découvrent cette course, est-ce que vous diriez d'abord que c'est une préparation incontournable pour le Vendée Globe ?
19: Oui, effectivement, c'est la première course qualificative justement pour le Vendée Globe. Il faut que ceux qui vont vouloir partir vers les mers du Sud et faire ce grand parcours de 2 à 3 mois de course puissent au préalable s'entraîner, se confronter, j'allais dire, aux mers compliquées, difficiles, et tout ça avec un bateau et en solitaire. Et donc cette course vers les mers, cette fois-ci du Nord, eh bien, sont justement un premier entraînement et en plus la possibilité pour eux de se qualifier d'ores et déjà pour le Vendée Globe 2020.
0: Ah, très bien. C'est une course que vous aimez imaginer, Alain Leboeuf, en 2020. Quelle est la singularité de cette édition 2026 ?
19: Oui, alors effectivement, notre première course, on avait eu cette idée folle de dire qu'il fallait que les skippers puissent contourner l'Islande. Oui. Et en fait, on se rend compte que c'est compliqué. En plus, on a au nord de l'Islande des zones de grosse fréquentation des cétacés, les baleines en particulier. Donc, on veut respecter cette faune, cette macrofaune, et on veut respecter aussi nos skippers. Donc, il nous a fallu trouver une autre idée qui est beaucoup plus ouverte, et tous les spécialistes le reconnaissent. En fait, on va leur demander d'aller couper le cercle polaire, mais là, on va voir justement des stratégies sans doute différentes. Chacun va travailler avec ses cartes météo pour se dire vers où on passe. Peut-être il faudra faire un parcours un peu plus long, mais qui sera plus efficace, ou d'autres choisiront eh bien la ligne droite. Donc, il faut aller couper ce cercle polaire, le 66e parallèle nord, et revenir au Sable d'Olonne.
0: Intéressant. Donc, sans parcours défini, chaque skipper devra donc composer avec des systèmes météo qui sont assez instables, hein, froid intense, brouillard aussi des hautes altitudes, des dépressions rapides, des mers qui sont difficiles aussi à négocier, même quand on est, comme eux, des marins chevronnés. Départ dimanche de ce Vendée Arctique des Sables d'Olonne pour 9 skippers engagés, parmi lesquels Manu Cousin, Arnaud Boissière, Violette d'Orange ou Elodie Bonafous, qui sera avec nous dans quelques seconde. Au village départ depuis une semaine, là encore, vous pouvez rencontrer ces marins du large. Yves-René Tapon l'a fait pour ici, Loire-Océan.
20: Un énorme igloo accueille les visiteurs, avis de grands frais pour les skippers. Jamais une course n'a fait monter aussi nord les marins. Il y a 2 ans, elle pouvait fendre la foule quasi incognito. Cette fois-ci, Violette d'Orange doit gérer la notoriété et le défi sportif.
21: Très heureuse d'être ici pour cette nouvelle course qui est encore une fois l'inconnu pour moi, parce que cette fois, au lieu de partir vers le sud et dans les mers du sud, je pars pour aller franchir le cercle polaire.
20: Depuis le Vendée Globe, Violette d'Orange a franchi un cap en héritant du bateau, cette fois Foil Initiative Cœur de Samantha Davis.
21: J'ai eu beaucoup de choses à apprendre, des peurs qui peuvent être nouvelles sur ce bateau-là. La pression, il y en a toujours un petit peu, mais en même temps, on la gère bien en se disant qu'il faut se concentrer sur ce qu'on a à faire surtout.
20: Et parmi les favoris, Sam Goodchild, le Britannique, est désormais à la barre de Massif, le bateau qui a remporté le dernier tour du monde avec Charlie Dalin.
1: Une énorme fierté, et puis eh ben, c'est un peu symbolique aussi, le retour au Sable d'Olonne de ces bateaux-là. C'est un parcours, il ne faut pas prendre à la légère, d'aller aussi nord, même si c'est l'été, on va quand même très très au nord, beaucoup plus au nord que la Cap Horn du Sud. Il faut être prêt pour ça, le bateau et le bonhomme.
20: La boucle vers le cercle polaire avant de redescendre au Sable d'Olonne doit durer une semaine.
0: Et sur la ligne, Élodie Bonafous. Bonjour Élodie.
2: Bonjour.
0: Vous qui portez les couleurs de la magnifique association Petit Prince Que Guinère, vous êtes donc candidate au prochain Vendée Globe dans 2 ans. Et donc ce Vendée Arctique, comment vous l'appréhendez dans quelques jours pour ce départ ?
2: Eh bien écoutez, j'ai essayé de faire tout au mieux avec mon équipe pour qu'on soit prêt et que je puisse me lancer dans des bonnes conditions sur cette course. Moi, j'ai fait mon entrée dans le circuit IMOCA il y a un peu plus d'1 an maintenant. Mmh. Et l'année dernière, c'était plutôt une saison en équipage ou en double. Et cette année, en vue de la préparation pour le Vendée Globe, c'est une saison qui se court uniquement en solitaire sur le bateau. Et pour être complètement honnête, j'ai jamais navigué plus de 6 jours en solitaire sur un bateau, même plus petit que celui-ci. Donc, il y a beaucoup d'inconnus pour tout le monde. Et moi, il y en a d'autant plus parce que voilà, c'est un bateau que... J'apprends à dompter, j'apprends à faire voler au mieux possible. Donc je pense que je vais en voir un peu toutes les couleurs et que ça va être une vraiment chouette expérience.
0: Vous êtes incroyable et on vous soutient dans cette inconnue, comme la décrivait encore Violette d'Orange. C'est un peu ça, c'est assez déroutant parce que, on le disait avec Alain Leboeuf, il va falloir que chaque skipper fasse un peu finalement son parcours à la carte pour tenter de franchir ce cercle polaire.
2: Ouais, tout à fait. On est 9 bateaux, mais je pense qu'on peut faire 9 fois différentes trajectoires, étant donné que le parcours est assez libre. Je pense que ça va vraiment nous permettre de nous concentrer sur notre bateau, les performances de notre bateau. On a tous des bateaux qui sont à peu près différents parce que c'est des prototypes. Et donc, ça va nous permettre vraiment d'apprendre beaucoup chacun sur notre bateau. Et il y a un enjeu, du coup, stratégique et de calcul de trajectoire qui est beaucoup plus important que sur des courses classiques où le parcours est un peu plus tracé. Et donc là, voilà, il y a un gros enjeu de pouvoir faire pas mal de météo à bord pour choisir les meilleures conditions météo et la route qui sera la plus rapide pour aller franchir ce cercle, mais surtout pour revenir le plus rapidement possible ensuite au Sable d'Olonne.
0: Élodie Bonafous, c'est l'une des 3 femmes engagées dans cette course, Alain Leboeuf, et on entend à la fois cet enthousiasme et puis cette appréhension légitime, parce qu'il faut un grand mental, une sacrée préparation pour se lancer comme ça en solitaire.
2: Oui, tout à fait. Ben, alors, le fait de faire du solitaire, moi, je le cultive depuis un moment, donc c'est quelque chose qui ne me dérange plus. Mais aujourd'hui, je navigue sur une machine qui est, au niveau technique et technologique, beaucoup plus impressionnante, sur des vitesses à bord de navigation qui sont beaucoup plus importantes. Donc, il faut composer avec tous ces nouveaux paramètres. Pour vous donner un exemple, il faut réussir à dormir, se reposer, se détendre un petit peu.
0: Bien sûr.
2: Avec un bateau qui vole à 30 nœuds, donc c'est plus de 60 km/h. Donc c'est plein d'enjeux qui vont faire que sur cette course, il va falloir réussir à composer avec la durée, le rythme de cette course, aller vite et puis prendre aussi du plaisir. On va avoir quelque chose qui est absolument inédit. Moi, je ne suis jamais allée aussi nord. On va découvrir des nouveaux paysages, des nouvelles conditions météo, voir une mer dans laquelle on n'a jamais navigué. Donc ça va être c'est pas mal d'excitation, même s'il y a un petit peu de stress, parce que forcément, il y a aussi du risque qui est associé à tout ça.
0: Bien sûr. Alain Leboeuf, vous êtes à l'écoute d'Élodie Bonafous. Cet enthousiasme, il est à la fois communicatif et magnifique pour l'organisateur et le président du Vendée Arctique que vous êtes.
22: Oui, tout à fait. Je suis tellement admiratif de ces skippers et de ces skippeuses. On a justement dans cette édition de jeunes sportifs, aventuriers, qui sont en train de nous raconter des merveilleuses histoires. Mmh. Ça nous fait rêver et c'est pour ça que j'invite très très largement à suivre cette belle course et suivre ces beaux bateaux et surtout suivre ces merveilleux skippers.
0: Oui, en vérité, quand on part des Sables d'Olonne pour y revenir après avoir franchi le cercle polaire, c'est une course qui se compte en combien de jours en moyenne, cette course du Vendée Arctique, Alain Leboeuf?
22: Ouais, écoutez, nous, nos prévisions, c'est entre 8 et 10 jours, on va dire. Ceci étant dit, on a vu la dernière fois, ce sont des mers tellement imprévisibles, des mers tellement compliquées, qui peuvent réserver beaucoup de surprises, qu'il est compliqué de dire exactement combien de temps ils vont mettre. Mais je sais que nous avons des marins, même ceux qui sont débutants, sont expérimentés dans leur discipline, et donc ils peuvent nous surprendre, comme ils nous ont surpris d'ailleurs au dernier Vendée Globe, avec une arrivée de Charlie Dalin qui avait fait exploser tous les records. Donc peut-être ce sera le cas ici aussi pour cette course Vendée Arctique. En tous les cas, je suis persuadé qu'on va vivre de bons moments avec sans doute de belles surprises, parce que il va y avoir des skippers capables d'imaginer, d'inventer, de parier sur une trajectoire ou une autre.
0: C'est ça, des skippers que vous pouvez rencontrer jusqu'au départ le 7 juin dans ce village que nous décrivait Yves-René Tapon tout à l'heure, installé sur l'esplanade Vendée Globe, avec des animations, des rencontres, la découverte des coulisses, la sensibilisation aux enjeux environnementaux. Vous pourrez notamment rencontrer l'association Plastique Odyssée, puisque je parle justement d'associations et d'initiatives. Violette d'Orange, vous l'entendiez tout à l'heure avec son bateau Initiative Cœur, et vous représentez, le Dimo Dafous, une autre très noble cause. Parlez-nous de l'association qui marraine votre IMOCA, Petit Prince.
3: Oui, tout à fait. Moi, j'ai le plaisir de travailler avec l'association Petit Prince depuis un peu plus d'un an. On s'est rapprochés d'eux dans le montage de ce projet IMOCA en vue du Vendée Globe 2028. Et c'est une association donc, qui réalise les rêves des enfants, les petits princes et les petites princesses, qui traversent des maladies, qui sont pris en charge dans les milieux hospitaliers, pour les aider à alléger un peu les souffrances de l'enfant, mais aussi de la famille et de l'entourage. Et du coup, c'est une association qui tourne autour du rêve, de les aider à rêver un peu, à s'évader. Et le parallèle avec mon projet est assez beau et assez fort, parce que moi, mon rêve de petite fille, c'est de participer un jour au Vendée Globe. Donc, c'est un rêve qu'on a choisi de construire avec ses enfants. On a l'occasion d'accueillir sur le bateau, avec qui on collabore beaucoup pour aider justement à notre manière, financièrement, mais aussi dans les moyens humains qu'on peut mettre pour réaliser le plus possible de rêves de tous ces enfants. Et je suis fière de porter leurs couleurs et je vais les porter fièrement pour cette course jusqu'au cercle polaire et pour les années à venir.
0: Ben merci infiniment, Elodie Bonafous. On vous souhaite le plus grand des courages, mais aussi beaucoup de bonheur, voilà, à accomplir cette course Vendée Arctique, ce franchissement de cette ligne du cercle polaire. Alain Leboeuf, encore une fois, ces marins ont du cœur, c'est ce qu'on entend à travers ces mots d'Elodie, mais comme Violette d'Orange aurait pu nous le dire aussi, ce sont des hommes et des femmes de grand cœur, oui.
22: Oui, tout à fait. On peut aussi parler de Nico Desté, hein, qui va courir sous les couleurs de Café Joyeux. Mm-hmm. Là, on voit combien ces skippers, non seulement veulent se faire plaisir en réalisant une merveilleuse aventure, mais d'autre part aussi sont très ouverts. Ils ont cette ouverture humanitaire, sociale. Et puis, je n'oublie pas non plus toute la dimension environnementale. Ce sont tous des marins qui savent aussi la grande fragilité de nos océans. Et c'est pour ça que le Vendée Globe et bien sûr la Vendée Arctique aujourd'hui consacrent une grande partie de ses moyens pour essayer de voir comment on profite de ce vecteur de communication pour redire à nos populations, l'océan est merveilleux, protégeons-le.
0: Merci infiniment Alain Leboeuf, président du Vendée Arctique et du Vendée Globe, départ de cette grande course dimanche le 7 juin au Sable d'Olonne.
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0: Et on se quitte, Aude Razo, avec votre rendez-vous anti-arnaque. Vous qui nous alertez sur des vidéos très mignonnes, spectaculaires, qu'on voit passer sur les réseaux.
4: Oui, j'ai vu celle-ci, par exemple. Un bébé, vous l'entendez, il est dans son bain. Le papa jette dans l'eau une boule colorée. Et là, incroyable, la boule se transforme en une énorme mousse multicolore. Très spectaculaire. Cette vidéo, je l'ai vue s'afficher, mais alors des dizaines de fois en ouvrant mes réseaux sociaux, avec tout un tas de versions différentes. Alors dans celle-ci, un jouet sort carrément de la mousse. C'est une grosse tête de chat. Et c'est là que le trucage doit vous sauter aux yeux, parce que oui, c'est truqué. Le jouet est vraiment, vraiment gros, bien plus gros que la boule qui était censée le contenir au départ. Ça paraît impossible.
0: Alors, ces vidéos, elles suscitaient énormément de réactions. C'est ça qui est inquiétant.
4: Oui, je vois des cœurs là partout en commentaire. C'est adorable, disent les internautes. Où est-ce qu'on trouve ces boules magiques, demandent les autres. Mais il y a un petit texte en bas de la vidéo, je lis. Contient des médias générés par IA, intelligence artificielle. Et bah là, ça confirme mes soupçons. Tout ça pourquoi? Pour qu'on achète, évidemment. Une dame juste après nous renvoie vers un site commerçant, 34,95 €. Un produit qui utilise l'intelligence artificielle pour faire sa pub, c'est suspect, hein. D'ailleurs, j'ai trouvé d'autres vidéos, des vraies cette fois, où on voit en action ces bombes de bain, c'est comme ça qu'on les appelle, et le résultat n'a franchement rien d'aussi spectaculaire. Ça colore l'eau, oui, c'est vrai, en jaune, en rose, en vert, avec, oui, parfois un petit jouet qui reste à la fin, rien de plus. Ayez l'œil aiguisé, toujours toujours quand vous tombez sur des pubs tape à l'œil comme ça.
0: Merci Aude et bel après-midi à vous à l'écoute de votre radio locale, en musique et en bonne humeur.
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24: 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Des ateliers sont régulièrement organisés. 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

0: et bienvenue dans votre espace musical. Ici Berry, votre radio locale vous accompagne tout en douceur cet après-midi avec des balades signées Philippe Véron également. Puis tous vos rendez-vous habituels, une page d'histoire avec Denis Hervier, le Berrichon dans le texte, Denis Cousin et également nos trois chansons françaises à la suite. Je vous souhaite de passer une très belle après-midi à l'écoute de nos programmes.
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2: À Nohant, dans l'Indre, le temps semble suspendu. C'est ici que Georges Sand vécut, écrivit et reçut les plus grands artistes du 19e siècle, Chopin, Flaubert, Delacroix, entre autres.
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2: Sa maison, aujourd'hui musée, est un lieu vibrant, chargé d'émotions, où l'on entre comme on entre dans un roman, avec respect, curiosité et un soupçon de rêverie. Derrière ces murs sobres, on découvre un intérieur chaleureux, intime, vivant. Le bureau de Georges Sand, avec ses plumes, ses carnets, ses objets familiers, semble prêt à l'accueillir. On s'attend presque à la voir entrer, un châle sur les épaules, un sourire en coin et une idée de roman en tête. Les portraits accrochés au mur racontent des amitiés, ses passions, ses combats. Et si vous avez l'impression qu'ils vous regardent, c'est normal, ils ont l'habitude. Le jardin romantique et foisonnant invite à la rêverie. Rosiers anciens, allées ombragées, arbres centenaires. On y entend le chant des oiseaux, le bruissement des feuilles et parfois le murmure du passé. C'est le genre d'endroit où l'on se surprend à marcher plus lentement, à parler plus bas, comme si la nature elle-même demandait un peu de silence pour mieux raconter son histoire. Le petit théâtre construit pour ses enfants témoigne de son amour pour les arts. On y jouait des pièces, on riait, on pleurait. Un lieu de vie, de création, de transmission. Et si les décors ont vieilli, l'esprit, lui, est toujours là. Un peu espiègle, un peu mélancolique, mais résolument vivant.
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2: Nohant, c'est aussi un village paisible, avec ses maisons berrichonnes, ses champs alentours, ses chemins creux, un lieu où l'on ressent la force de la nature et la richesse de l'imaginaire. On y croise des promeneurs, des lecteurs, des rêveurs et parfois des pianistes en herbe qui espèrent que Chopin leur souffle une mélodie. Georges Sand disait « Le souvenir est le parfum de l'âme ». À Nohant, ce parfum est partout, dans les pierres, dans les arbres, dans l'air, une escale littéraire intime, inspirante, un lieu où l'on sent battre le cœur de la création et où l'on repart avec l'envie d'écrire ou au moins de relire.
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0: Excellent après-midi à toutes et à tous. Vous écoutez ici Berry, votre radio de l'Indre et du Cher. Dans un instant, c'est le rendez-vous des infos de 14h, infos nationales et internationales.
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2: L'affaire de la disparition de Liana, collégienne de 11 ans dans le Gers. On sait que le principal suspect est déjà connu des autorités. Après une plainte déposée en 2025, plainte pour viol sur une enfant de 10 ans à Florence. C'est aujourd'hui le sixième jour de recherche pour tenter de retrouver la jeune fille. Trois agents de l'Office national des forêts sont en garde à vue, soupçonnés d'être impliqués dans l'incendie de Ribotte dans l'Aude en août 2025. Cet énorme feu de forêt avait parcouru 17 000 hectares dans le massif des Corbières. Les enquêteurs cherchent à établir si une cigarette jetée par la fenêtre d'une voiture de patrouille de l'ONF pourrait être à l'origine de cet incendie. Les députés se penchent sur les risques liés au cadmium. Une proposition de loi écologiste arrive à l'Assemblée pour limiter les risques d'exposition de la population à ce métal lourd, toxique. Ses détracteurs dénoncent une initiative dangereuse pour la compétitivité de l'agriculture française. Emmanuel Macron salue un destin exceptionnel du siècle qui ne céda jamais à la vérité d'un seul camp. C'était ce matin lors de l'hommage national aux Invalides à Edgar Morin, sociologue, philosophe, mort à l'âge de 104 ans. Deux lycéens sur trois ont déjà reçu au moins une proposition d'admission sur Parcoursup, indique le ministre de l'Enseignement supérieur, qui se veut rassurant. Il n'y a aucune raison d'être désespéré. Tout le monde trouvera une place. L'année dernière, seulement 34 jeunes n'avaient pas trouvé de solution. Les candidats ont 48 heures pour accepter ou refuser une proposition et peuvent recevoir des réponses jusqu'au 11 juillet.
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4: Vous l'avez compris, le soleil joue à cache-cache avec les nuages. Voilà le programme météo pour ce mercredi sur l'Indre et le Cher. C'est un ciel mitigé, alternant entre la grisaille et de jolis moments lumineux. Il y a un petit risque de brèves averses, mais ce n'est vraiment pas le fait marquant du jour. On retient surtout le vent de secteur sud-ouest, soufflant en rafale jusqu'à 50 km/h, et des températures de saison entre 19 et 22 degrés. Nous avons 19 degrés à Aubigny-sur-Nère et Vierzon, 20 pour Le Vroux et Villedieu, 21 sur Châteauroux et Saint-Amand-Montrond, 22 Aublan, Aiguison et Bourges.
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0: Vous le savez, sur Issy-Berry, on aime la chanson francophone. Et c'est le principe l'après-midi des trois chansons françaises à la suite, avec trois artistes à découvrir ou redécouvrir. Et c'est dans quelques minutes sur Issy-Berry.
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0: J'espère que votre après-midi se poursuit agréablement. Vous êtes à l'écoute d'Ici Berry et on va faire un point sur l'info nationale et internationale. Ce sera le Flash Info de 15h.
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2: Le sixième jour de recherche à Florence dans le Gers, citoyens et gendarmes ratissent le secteur pour retrouver Liliana, 11 ans, disparue depuis vendredi. Un homme de 41 ans est mis en examen dans cette affaire. Un suspect déjà connu des autorités après une plainte déposée l'année dernière pour viol sur une enfant de 10 ans, confirme à l'instant le ministre de l'Intérieur. Liliana le connaissait, c'est dans sa voiture qu'elle est montée vendredi en sortant de son collège. L'IGPN saisie pour des soupçons de tir de LBD sur un adolescent de 14 ans, en marge des débordements après la finale de Ligue des Champions samedi soir à Fontenay-sous-Bois en région parisienne. Sur les réseaux sociaux, des photos de cet ado grièvement blessé au visage circulent depuis le début de semaine. Le fabricant de meubles Parizeau va demander son placement en redressement judiciaire. L'entreprise emploie 400 salariés dans les Vosges et en Haute-Saône. Parizeau, qui se présente comme le leader français de la fabrication de meubles en kit depuis 1936. L'hommage national à Edgar Morin ce matin aux Invalides. Emmanuel Macron a salué, je cite, « un destin exceptionnel du siècle qui ne céda jamais à la vérité d'un seul camp ». Le sociologue et philosophe est mort vendredi dernier à l'âge de 104 ans. L'état d'esprit est excellent. À 13 jours de l'entrée en lice des Bleus au Mondial, Didier Deschamps, le sélectionneur, est confiant. L'équipe de France débutera la compétition le 16 juin contre le Sénégal, mais joue dès demain un match de préparation contre la Côte d'Ivoire. C'est à Nantes.
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4: Vous l'avez compris, le soleil joue à cache-cache avec les nuages. Voilà le programme météo pour ce mercredi sur l'Indre et le Cher. C'est un ciel mitigé, alternant entre la grisaille et de jolis moments lumineux. Il y a un petit risque de brèves averses, mais ce n'est vraiment pas le fait marquant du jour. On retient surtout le vent de secteur sud-ouest, soufflant en rafale jusqu'à 50 km par heure, et des températures de saison entre 19 et 22 degrés. Nous avons 19 degrés à Aubigny-sur-Nère et Vierzon, 20 pour Le Vroux et Villedieu, 21 sur Châteauroux et Saint-Amand-Montrond, 22 au Blanc, Aiguzon et Bourges.
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0: Votre après-midi musical ne serait pas la même s'il n'y avait pas ce rendez-vous incontournable des trois chansons françaises à la suite. Le principe, c'est simple, c'est trois artistes francophones avec des succès des années passées ou plus actuels et des nouveautés également. Trois chansons françaises à la suite, c'est dans quelques minutes sur Ici Berry.
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2: 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Des ateliers sont régulièrement organisés. 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

0: quelques instants, on va vous proposer le Flash Info de 16h. En attendant, musique sur Ici Berry, votre radio locale de l'Indre et du Cher. Bel après-midi à tout le monde.
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0: Le rendez-vous incontournable de l'après-midi, ce sont nos trois chansons françaises à la suite. Et c'est ce qu'on vous propose d'ici quelques minutes avec un trio d'artistes francophones avec des succès actuels ou des succès passés. Trois chansons françaises à la suite dans quelques minutes sur Ici Berry.
1: Laurent Nunez, ministre de l'Intérieur, confirme que le principal suspect dans l'affaire Liana est connu des autorités, visé par une plainte déposée l'année dernière pour viol sur mineur. Cette collégienne de 11 ans est portée disparue depuis vendredi à Florence dans le Gers, vue pour la dernière fois devant son collège en train de monter dans la voiture de cet homme de 41 ans. Trois agents de l'Office national des forêts sont en garde à vue, soupçonnés d'être impliqués dans l'incendie de Ribotte dans l'Aude en août 2025. Cet énorme feu de forêt avait parcouru 17 000 hectares dans le massif des Corbières. Les enquêteurs cherchent à établir si une cigarette jetée par la fenêtre d'une voiture de patrouille de l'ONF pourrait être à l'origine de cet incendie. Les députés se penchent aujourd'hui sur les risques liés au cadmium. Une proposition de loi écologiste arrive à l'Assemblée pour limiter les risques d'exposition de la population à ce métal lourd, toxique. Ces détracteurs dénoncent une initiative dangereuse pour la compétitivité de l'agriculture française. Emmanuel Macron salue un destin exceptionnel du siècle qui ne céda jamais à la vérité d'un seul camp. C'était ce matin lors de l'hommage national aux Invalides à Edgar Morin, le sociologue et philosophe, est mort à l'âge de 104 ans. Roland Garros avec l'élimination surprise de la numéro 1 mondiale en quart cet après-midi. Arina Sabalenka battue par la Russe Diana Schneider. Dominée en 3-7, Sabalenka était la dernière lauréate de Grand Chelem, encore en lice à Paris, hommes et femmes confondus.
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4: Vous l'avez compris, le soleil joue à cache-cache avec les nuages. Voilà le programme météo pour ce mercredi sur l'Indre et le Cher. C'est un ciel mitigé alternant entre la grisaille et de jolis moments lumineux. Il y a un petit risque de brèves averses, mais ce n'est vraiment pas le fait marquant du jour. On retient surtout le vent de secteur sud-ouest soufflant en rafale jusqu'à 50 km/h et des températures de saison entre 19 et 22 degrés. Nous avons 19 degrés à Aubigny-sur-Nère et Vierzon, 20 pour Levroux et Villedieu, 21 sur Châteauroux et Saint-Amand-Montrond, 22 au Blanc, Aiguzon et Bourges.
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0: Bel après-midi à toutes et à tous à l'écoute de nos programmes. Ici Berry aime l'histoire et c'est Denis Hervier que nous retrouvons chaque jour pour nous conter une page d'histoire berrichonne avec des personnages hauts en couleur et des événements incontournables.
1: Et la première chose qu'il demande à celle qui est chargée de l'accueil, eh bien, il lui demande de l'eau de vie. Oui, tout simplement de l'eau de vie. Ben voilà, une drôle de façon de commencer la journée.
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1: Allez, un petit verre et puis un second pour Charles Baudelaire. Et puis, Charles Baudelaire, en bon rédacteur en chef, rédige son premier article. Ce qu'écrit Charles Baudelaire. Lorsque Marat, cet homme doux. Marat, homme doux, vous repasserez, hein, vous vous souvenez, les massacres qu'il a pu provoquer en 1793-1794, on l'appelait un enragé. Et puis ensuite, Baudelaire continue de faire l'apologie de Robespierre. Cet homme propre, comme Marat, demandait 300 000 têtes.
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1: Ainsi donc, Charles Baudelaire fait l'apologie de Marat et de Robespierre. C'est curieux. Il est rédacteur en chef dans un journal conservateur et il fait l'apologie de deux révolutionnaires à la personnalité emblématique. Alors cette fois-ci, c'en est trop. Charles Baudelaire est licencié manu militari, d'autant que l'on vient d'apprendre que la fameuse Madame Baudelaire, qui l'accompagne, celle qui se fait passer pour sa femme et qui se nomme Jeanne Duval, n'est qu'une fille de mauvaise vie. « Oui, vous nous avez trompés !» dit le propriétaire du journal. Et maître Ponroy, notaire et président du conseil d'administration du journal, n'en croit pas ses yeux. « Vous nous avez trompés, monsieur Baudelaire. Regagnez Paris immédiatement, vous n'avez plus rien à faire à Châteauroux. En plus, madame Baudelaire n'est pas votre femme, c'est votre favorite. » Monsieur lui rétorque Baudelaire, la favorite d'un poète vaut bien la femme d'un notaire.
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1: Maître Ponroy se contient pour ne pas en venir aux mains. Ainsi donc, voici de quelle façon Charles Baudelaire a mis les pieds à Châteauroux durant 48 heures. Même pas le temps pour Charles Baudelaire de découvrir le département et de passer par Lucelmale, où Charles Baudelaire aurait pu écrire Les fleurs du mal.
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0: J'espère que tout se passe bien, votre après-midi se poursuit tranquillement à l'écoute de nos programmes sur Ici Berry, la radio de l'Indre et du Cher. Prochain rendez-vous dans quelques instants, ce sera les trois chansons françaises à la suite avec un trio d'artistes francophones. Et c'est offert par Ici Berry.
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0: Les sorties en Berry, c'est par ici et c'est tout de suite avec le Berry Express.
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2: Commençons par le musée de l'automobile de Valençay qui vous permet de découvrir jusqu'au 30 juin prochain 60 voitures légendaires, de la Dauphine Gordini à la Clio en passant par la Mégane RS. Renault Sport, né en 1976, de la fusion entre Alpine et Gordini, vous promet un spectacle exceptionnel, particulièrement pour les amateurs de voitures de légende. Il faut 1000 dons de sang chaque jour pour répondre aux besoins des patients. Vous avez entre 18 et 70 ans révolus, vous pesez plus de 50 kilos, vous pouvez donc donner jusqu'à 6 fois par an pour les hommes et jusqu'à 4 fois par an pour les femmes. En partant ou en rentrant du travail, pendant la pause déjeuner ou encore entre deux cours, accordez-vous une pause solidaire pour celles et ceux qui en ont besoin. Les maisons du sang vous accueillent quasiment tous les jours dans de nombreuses villes de l'Indre et du Cher. Vous pouvez venir en solo pour un moment calme et tranquille ou à plusieurs pour plus de convivialité et de partage. C'est vous qui choisissez comment et quand vivre votre solidarité. À Châteauroux, vous pouvez donner ce samedi de 8h à 13h au 217 avenue de Verdun. On compte sur vous.
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0: J'espère que vous passez une belle après-midi. Vous écoutez Ici Berry et c'est notre rendez-vous avec le Berrichon dans le texte. Petite leçon de Berrichon, comme chaque jour avec Denis Cousin. Quel est le mot du jour, Denis ?
1: Va renserrer les ouailles, la tondeuille commence demain.
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1: La tondeuille des ouailles, c'est la tonte des moutons. Ça se passait dans le courant de juin. Ah, si vous les tondiez trop tôt, vos ouailles pouvaient bien attraper un chaud raffardi. Puis si vous attendiez trop, à crever un chaud sous une toison de laine ben grosse de soin. Puis il fallait pas non plus qu'elles aient un trop de laine sur le dos. Si jamais ça tombait une rincée, puis qu'elle se mouillait, elle tint tellement lourde qu'elle pouvait un peu se mouver. Les tondeux d'ouailles, oh, c'était un peu comme les gars de batteuse. Ils allaient de place en place pour tondre les troupiaux. Ils commençaient par lier ensemble les quatre pattes de l'ouaille qui voulaient à tondre. Puis, soit ils attendaient debout, soit ils accouchaient sur une sorte de banc qui se siaisait aussi. Ils en maintaient les efforces, des espèces de grands ciseaux qu'il fallait qu'ils soient bien aiguisés, puis ils commençaient à couper la laine du ventre. Après, ils remontaient sur le dos, là où que la laine allait plus épaisse. Ça fait que toute la tonte haletait d'une seule pièce. Un bon tondeux d'ouaille, il faisait une toison d'un seul tenant, puis il pitchait pas la bête tant que ses ciseaux. Oh, je me rappelle, quand j'étais gamin, d'être allé voir les tondeuils. Vous auriez vu la tête des ouailles qui se retrouvait toute blanche, sans yeux, laine, cassant le soin. Une fois toutes les ouailles tondues, bah les gars, ils changeaient de biode. Madame le soin, ça sent pour la rose. Puis ils allaient se débarbouiller au nous, à l'abreuvoir. C'est seulement après que, bien sûr, comme après tous les travaux pénibles, ils buvaient un coup, puis ils se régalaient de ce que la farmière elle avait usiné pour eux. Aujourd'hui, les tchocs tondeuils qu'elles se font encore, elles se font avec des tondeuses électriques. Mais question de tondre les berrichons, qui sont pas tout des moutons. Oh, ben j'ont les percepteurs, qui n'ont pas besoin des forces.

0: Votre programme musical se termine tranquillement jusqu'à 17h, heure où vous retrouverez les infos locales et nationales avec la rédaction d'Ici Berry. Et ne manquez pas bien sûr tous nos rendez-vous jusqu'à 19h, rendez-vous culturel, jeux et musique bien sûr au rendez-vous. Je vous souhaite de passer une excellente fin d'après-midi, bon début de soirée, à l'écoute de vos programmes sur votre radio locale Ici Berry.
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0: Ici Berry, vos chansons préférées toute la journée. Renaud, Morgane, De Toi, soyez les bienvenus.
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0: Et merci d'écouter Ici Berry, votre radio locale. Il est 17h. Sibérie première sur l'info locale. Voici les infos présentées par Gaëlle Fontenay. Bonsoir Gaëlle.
2: Bonsoir Manuel, bonsoir à tous. À la cour d'assises de Nantes, ce sont les deux derniers jours du procès du meurtrier présumé de Jonathan. Cet enfant de 11 ans, enlevé et tué à Saint-Brévin alors qu'il participait à une classe de mer avec ses camarades de son école d'Orval dans le Cher. Aujourd'hui, ce sont les plaidoiries des avocates des familles. Après 22 ans d'attente pour les parties civiles, les dénégations de Martine Ney, accusée du meurtre, sont un outrage à la mémoire du petit garçon, a plaidé l'avocate de la mère de Jonathan. Demain, la parole sera l'avocate de l'accusé. Alors que les recherches pour retrouver Liana se poursuivent dans le Gers, c'est cette jeune fille de 11 ans qui a disparu depuis vendredi. Le ministre de l'Intérieur, le berruyer Laurent Nunez, annonce l'ouverture d'une enquête administrative pour comprendre comment a été traitée la plainte pour viol sur mineur déposée contre le principal suspect dans cette affaire, plainte déposée l'été dernier. Le suspect a également fait l'objet d'une enquête après un comportement inapproprié dans un lycée où il exerçait comme agent de maintenance, des faits classés sans suite. Liana est portée disparue donc depuis vendredi. La dernière fois qu'elle a été vue, elle montait dans la voiture de cet homme qui est le père d'une de ses copines de classe. Trois agents de l'Office national des forêts sont en garde à vue dans l'Aube dans le cadre d'une enquête sur les grands feux de l'été dernier dans le massif des Corbières. Les auditions concernent d'éventuelles infractions de destruction involontaire par incendie. La difficile décision de la Croix-Rouge dans le Cher. Elle propose une formation d'ergothérapie, formation sur 3 ans. Or, pour la rentrée prochaine, elle n'a pas assez de professionnels pour assurer les cours à la promotion censée débuter en septembre. Et la Croix-Rouge est donc contrainte d'annuler les admissions. Les élèves de 2e et 3e année, eux, ça représente 60 jeunes, pourront poursuivre leur formation. Quant à ceux qui avaient candidaté sur l'autre site de la Croix-Rouge en Centre-Val-de-Loire pour les formations d'ergothérapie, c'est-à-dire le site de Tours, ils seront bien reçus puisqu'en Indre-et-Loire, le nombre d'encadrants est suffisant pour garantir la formation. C'est à retrouver sur iciberry.fr. France 2030 passera par l'Indre. C'est un vaste plan de soutien pour les réindustrialisations et qui mise donc sur des sites industriels un peu partout sur le territoire. Et par exemple, chez nous, sur l'Inamar, à Dior, dans l'agglomération de Châteauroux, le secrétaire général pour l'investissement en charge du plan France 2030 sera dans l'Indre demain pour visiter cette fonderie spécialisée dans la fabrication de pièces de structure automobile. Au total, 6 projets dans l'Indre et 5 dans le Cher ont été retenus dans le cadre de France 2030. Dans le Cher, justement, on attend la visite de Anne Le Hénanff demain. Elle est ministre de l'Intelligence Artificielle et du Numérique. Elle vient à Nancy pour inaugurer un pylône. Oui, c'est un pylône important. Il apporte enfin la 4G sur cette commune du Cher qui est en zone blanche depuis toujours parce que dans le territoire du grand radiotélescope, il y avait des risques d'interférence. Une solution a été trouvée en début d'année. La ministre participera ensuite à 10h45 à une réunion d'information à Neuvy-sur-Barangeon sur la modernisation des réseaux mobile. Un grand radiotélescope, c'est pour étudier les galaxies. Lui, il va aller les voir de plus près. Arnaud Pro, retenez son nom. Il est pilote sur AWACS à la base d'Avor dans le Cher depuis 3 ans et il a été retenu pour effectuer son premier vol spatial l'année prochaine. C'est un peu le Berry qui s'envole avec lui. Il sera notre invité demain matin à 7h45. Décidément, le Berry, terre de champion, puisque aujourd'hui, on reçoit une ancienne joueuse du Paris Saint-Germain. Elle a porté à 65 reprises le maillot de l'équipe de France. Laure Bouleau passe la journée dans le Cher. Elle rend visite à l'Union Sportive Châteaumeillan-Culan-le-Châtelet parce que tout simplement, le club a remporté un concours sur les réseaux sociaux. Cette ancienne joueuse professionnelle va donc rencontrer et entraîner tous les jeunes du club aujourd'hui.
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0: Consultante Canal+, hein, de talent d'ailleurs. Hein.
2: Ah oui, leur ouais, boulot tout à
0: un
2: fait.
0: Un beau recyclage, oui.
2: Oui, mais ils n'ont pas eu très beau temps pour faire cette journée de foot. Mais enfin, c'est pas grave, on a chaud à courir.
0: Météo assez maussade ce mercredi. L'espoir de voir le soleil en cette fin de journée est mince malgré la grisaille ambiante. Le temps en Berry reste sec. Et cela devrait changer cette nuit avec des averses possibles en Sologne, sur la Brenne ainsi qu'en Val-de-Loire. Demain, le temps sera toujours aussi perturbé avec un ciel encombré. Pas mal d'humidité prévue ce jeudi et du vent qui va encore souffler en rafale, comme ce soir, hein, jusqu'à 65 km/h. Les températures à notre réveil de 14 à 16 degrés, de 19 à 20 degrés dans l'après-midi. À tout à l'heure, Gaëlle.
2: À tout à l'heure.
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0: Ici Berry, tous les jours à vos côtés, avec la ferme intention de vous changer les idées. Pour cela, voici votre cure de jouvence musicale pour ce début d'émission. Mike and the Mechanics, Aurea et Earth, Wind & Fire, September.

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0: 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Aujourd'hui, c'est mercredi et comme chaque semaine, on pousse les portes de nos cinémas Berrichon. On passe en revue les films à l'affiche avec vous, Fabrice Tiercy.
1: Avec une programmation éclectique, j'en parle avec Julie Benzerac. Bonjour.
2: Bonjour.
1: Responsable du service culturel à Aubigny-sur-Nère, qu'est-ce qu'on regarde cette semaine?
2: Alors, c'est le moment de venir au cinéma, hein, parce que notre cinéma, il est climatisé, donc il fait très très bon dans notre cinéma. Et en ce moment, à l'affiche, on a Histoire parallèle de Asghar Farhadi.
3: L'autre jour, je l'ai revue. La ressemblance de cette femme avec ma mère est peut-être un hasard. Mais le fait qu'elle travaille dans l'appartement de l'autre côté de la rue n'est pas qu'une simple coïncidence.
2: Un film avec un superbe casting. Isabelle Huppert, Virginie Efira, Pierre Niney et Vincent Cassel qui jouent dedans. C'est une histoire d'espionnage dans la vie quotidienne d'une rue, d'un petit quartier.
4: Comment tu fais pour écrire ces histoires? Comment tu les inventes?
3: Pourquoi tu veux savoir?
2: On passe aussi évidemment le dernier film de l'univers de Star Wars, The Mandalorian et Grogu.
5: Nous connaissons tous les légendes du chasseur de primes mandalorien et de l'enfant.
2: Je ne présente plus Star Wars évidemment, mais c'est la suite des aventures du Mandalorian dans l'espace.
6: Je ne traque que des criminels de guerre impériaux. On va tous les éliminer les uns après les autres.
2: Notre dernière séance ciné-culte de la saison, puisque après on reprendra en septembre, aura lieu le 8 juin et on projette le film Vol au-dessus d'un nid de coucou avec Jack Nicholson, donc un grand classique du cinéma américain.
7: Said you've been belligerent, been resentful in attitude toward work in general, that you're lazy. Well, the real reason that you've been sent over here is because they wanted you to be evaluated and determine whether or not you're mentally ill. They think.
2: C'est un choix de nos programmateurs, puisque donc les ciné-cultes, c'est l'occasion de regarder des films qui ont marqué l'histoire du cinéma. Nos programmateurs, ils ont trouvé que ça, c'était un film qui nous avait tous vraiment marqué. Et puis donc, la fin de la saison signifie aussi petit verre de l'amitié à la fin du film pour célébrer la fin de la saison des ciné-cultes à Aubigny. Le 8 juin à 20h30.
1: On se donne rendez-vous là-bas alors?
2: Eh ben exactement.
1: Julie Benzerac, responsable du service culturel de la ville d'Aubigny-sur-Nère. Merci.
2: Avec plaisir.
0: Merci beaucoup Fabrice. Ce mercredi, ici Berry souhaite mettre à l'honneur un duo indrien, Frenchy Zik, composé d'Axel Nivet, d'Alex Nivet et de Méline. Un premier EP vient de sortir. Présentation à 18h15.

0: Julien Lib, autrement.
1: Ici Berry vous accompagne avec En ligne de mire, votre rendez-vous décibel, juste après Michel Berger et le succès number one de Jean-Jacques Goldman. L'incontournable quand la musique est bonne dans 7-8 minutes.

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0: Votre Berry Express et cette idée de sortie nature du côté de Déol, samedi, ce samedi, venez célébrer la nature à l'écoparc de Déol. À partir de 14h, la ville déoloise déploie sa fête de la nature en partenariat avec Ici Berry. En famille ou entre amis, laissez-vous guider à la découverte de cet espace naturel sensible. Passionnés, gardiens de la biodiversité vous attendent pour une demi-journée d'animation et de partage immersif. Au coucher du soleil, l'expérience devient sensorielle. On vous donne la possibilité de flâner au cœur du marché artisanal, au rythme du groupe Mixita. Vous allez pouvoir savourer de délicieuses gourmandises préparées rien que pour vous ce soir-là. Donc samedi, venez célébrer la fête de la nature à l'écoparc de Déol. C'est chouette comme tout, avec Ici Berry, évidemment, votre radio locale. 50 ans de Renault Sport, ça vous dit, si vous aimez les automobiles, le sport automobile, vous allez vous régaler. Ça se passe au musée de l'automobile de Valençay. Vous allez pouvoir découvrir jusqu'au 30 juin prochain 60 voitures légendaires. Là, on parle de la marque Renault, hein, de la Dauphine Gordini à la Clio, en passant par la Mégane RS. Renault Sport est né en 1976, 50 ans d'histoire, de la fusion entre Alpine et Gordini, ça ne nous rajeunit pas. Pour les amateurs de voitures de légende, faites le déplacement du côté de Valençay.
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1: Décibel, votre rendez-vous musical. C'est maintenant, Émilie Mazoyer a sélectionné ce mercredi dans sa playlist Santa, Phil Collins, Gaëtan Roussel et Aretha Franklin.
2: Salut tout le monde! Émilie au rapport pour votre dose quotidienne d'actualité musicale. C'est l'anniversaire d'un immense tube aujourd'hui. R-E-S-P-E-C-T, find out what it means to me. Respect, c'était déjà une très bonne chanson, un peu macho, d'Otis Redding, qu'il avait écrite et chantée en 1965. Deux ans plus tard, Aretha Franklin en a fait un hymne féminin, féministe, réjouissant et qui donne de l'élan. Respect, la reprise par Aretha Franklin, numéro 1 des ventes aux États-Unis le 3 juin 1967, il y a pile 59 ans. Gaëtan Roussel avait invité Solane et Bernard Lavillier sur son dernier album Marjolaine. Et voici Amel Bent sur sa réédition.

a-t-il eu l'idée dans les coulisses du spectacle des Enfoirés? Je ne sais pas, mais en tout cas, ce duo Gaëtan Roussel, Amel Bent, c'est une réussite. Leur voix se marie à merveille. La chanson s'appelle Comme ça et elle est disponible sur la nouvelle édition augmentée de 5 titres inédits de Marjolaine, le 6e album solo du chanteur de Louise Attaque. Phil Collins ne s'interdit pas de remonter sur scène un jour, mais cette année, c'est pas le moment.

intronisé cette année au Panthéon américain de la musique, le Rock and Roll Hall of Fame. Phil Collins a été invité à se produire lors de la cérémonie, comme tous les lauréats, mais il a décliné et s'en est expliqué ainsi, je le cite, « Il faut être en forme pour faire ce genre de choses, répéter et chanter, sinon la voix risque de lâcher, et moi je préfère ne pas le faire. » Le concert de Santa sur grand écran et avec le gros son, c'est pour demain. Alors si ce n'est pas déjà fait, dépêchez-vous de réserver vos places pour cette projection unique dans 80 cinémas partout en France. Demain, donc jeudi 4 juin, vous pourrez vivre en totale immersion le concert qui a valu à Santa une nomination aux Victoires de la Musique. Cette tournée Recommence-moi magistrale, hein, 50 zéniths à guichet fermé. Une performance tantôt intime, tantôt spectaculaire, comme quand Santa chante tout en haut avec son piano dans les airs.

0: Et la voix de Santa Décibel, la chronique, c'est fini pour aujourd'hui. Un rendez-vous disponible en podcast sur l'application Ici Décibel. L'émission, c'est ce soir. Entre 20h et 21h, Émilie Mazoyer recevra ce mercredi le chanteur Pierre Demar.
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0: 100% gagnant et la possibilité pour vous de repartir avec deux cadeaux ce soir. Une casquette Ici Berry, sympa. Et le livre « La boussole céleste du papillon » et autres récits de l'imagination vertigineuse de l'univers de Benoît Prospero, paru aux éditions Tana. Benoît Prospero, auteur, producteur, présentateur d'émissions à Radio France, spécialisé sur les thématiques planète, écologie, climat et biodiversité. 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

0: velours pour nos oreilles sensibles. Je l'aime cette formule, surtout sur des chansons pareilles. Le rêve du pêcheur, Laurent Voulzy.
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0: On prend la direction de Chasseneuil. On va rejoindre Véronique. On la salue, Véronique, bonsoir.
2: Bonsoir, Emmanuel.
0: Dites-moi, Véronique, ce ne serait pas la première fois que vous jouez avec nous ?
2: Ah non, c'est pas la première fois. Mais ça faisait longtemps que j'avais pas joué, effectivement. Mais
0: c'est pas la première fois. C'est pas une première.
2: Il y a quelques années.
0: Mais vous étiez sur la retenue. Vous vous disiez, tiens, je vais me faire désirer un peu.
2: Exactement.
0: Bon, on est content de vous retrouver, Véronique. Tout va bien. Elle a ressemblé à quoi cette journée pour vous, la Véronique ?
2: Bah écoutez, un peu triste, puisque bon, bah, il y a du vent, on ne va pas se mettre un peu dehors, donc avec la chaleur qu'on a eue la semaine dernière, donc c'est vrai que c'est un contraste. Donc là, je lisais le journal en écoutant Issy Berry, comme d'habitude, je vous écoute tous les matins.
0: Bah, on respire.
2: Week-end inclus, et puis
0: le
2: fin d'après-midi, j'aime bien.
0: J'aime
2: beaucoup la radio.
0: C'est génial. On va vous féliciter et on va vous offrir deux cadeaux. D'abord, la casquette Issy Berry. Faites attention, elle risque de s'envoler avec tout ce vent ce soir. Nouvelle collection, elle est chouette comme tout. Et on vous offre ce bouquin signé Benoît Prospero. Vous allez étudier tout ça, La boussole céleste du papillon, paru aux éditions Tana, avec Issy, hein, parce que c'est quelqu'un qui a beaucoup œuvré. Il y a de belles séries à découvrir sur Issy.fr, notamment de Benoît Prospero. Ce bouquin, il est à vous également. Vous allez lire tout ça. On vous embrasse, Véronique.
2: Merci, vous aussi, et puis à bientôt.
0: Bonne soirée à vous, et à très vite. Hein, n'attendez pas de longs mois. Hein. Revenez rapidement à nous voir.
2: Il n'y a pas de souci.
0: Roger Glover, Love is All.

0: 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L'info locale est de retour juste après le dernier Louane et la voix de Peter Kingsbury. Nous sommes en 1985. Weak, Cock Robin, pour être précis, dans 2 minutes, tout pile.
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1: 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Ici Berry Première, sur l'info locale, voici le journal présenté par Gaëlle Fontenay. Bonsoir Gaëlle.
4: Bonsoir Manuel, bonsoir à tous. 22 ans d'attente, c'est trop long pour supporter l'outrage à la mémoire de Jonathan. L'outrage en question que dénonce l'avocate de la famille, ce sont les dénégations de l'accusé Martine Ney, l'avocate de la famille qui a donc mené sa plaidoirie aujourd'hui dans le procès aux assises de Martine Ney, suspectée d'avoir enlevé puis tué Jonathan, 10 ans. Il venait d'Orval dans le Cher, il participait à une classe de mère. Son meurtrier présumé Martine Ney nie depuis le début de l'audience. Demain, ce sera son avocate qui prendra la parole avant que la cour ne se retire pour délibérer. C'est un rebondissement dans l'enquête sur le méga-feu dans l'Aude l'an dernier. Incendie qui avait dévasté plus de 10 000 hectares dans le massif des Corbières. Il y a eu un mort, 20 personnes blessées. Des pompiers du Berry, d'ailleurs, avaient participé à la lutte contre les flammes. On apprend aujourd'hui que 3 personnes sont en garde à vue dans cette affaire depuis hier. 3 agents de l'Office national des forêts entendus pour destruction involontaire par incendie, indique le parquet de Montpellier. Les enquêteurs étudient en effet la piste accidentelle, Aurélien Tirard.
5: Oui, car dans cette enquête, une seule certitude, le feu n'est pas d'origine naturelle. Les gendarmes de la section de recherche de Montpellier ont analysé longuement l'endroit où a démarré l'incendie à la recherche de la moindre preuve. Ils ont très précisément aussi étudié comment le feu a pris, comment il s'est ensuite étendu dans le massif des Corbières, à la recherche également de toutes les personnes qui se trouvaient dans les environs ce 5 août de l'an dernier. Et désormais, les enquêteurs tiennent une piste, celle d'un mégot de cigarette mal éteint jeté par la fenêtre d'une voiture de patrouille de l'ONF. Le but de ces 3 gardes à vue, c'est donc de déterminer si cette piste est fiable, le niveau de responsabilité éventuelle de ces 3 agents, s'ils ont bien quelque chose à se reprocher, sachant que la piste de l'acte volontaire n'est à ce stade pas écartée. L'ONF tient à rappeler que pour l'heure, l'office n'est pas mis en cause et dit se tenir à la disposition de la justice pour contribuer à la manifestation de la vérité.
4: Dans le Gers, les recherches se poursuivent pour retrouver Liana. La justice envisage de rouvrir le dossier classé sans suite en 2024 concernant le principal suspect, un homme de 41 ans, père d'une amie de la jeune fille disparue. La dernière fois d'ailleurs que Liana a été vue, c'était vendredi. Elle montait dans la voiture de cet homme qui a été agent de maintenance dans un lycée, exclu pour des gestes inappropriés devant une mineure. Il a donc en plus 2 plaintes contre lui, une pour viol datant de l'été dernier et une autre classée sans suite en 2024, là aussi pour viol. Lui nie toujours toute implication dans la disparition de Liana. Il est en détention provisoire. C'est un dossier qui crée une énorme polémique dans l'agglomération de Châteauroux. Depuis plus de 40 ans, une communauté de gens du voyage est installée sur le terrain de la Croix-Blanche à Déol, à proximité immédiate de la zone de captage d'eau, ce qui pose un problème sanitaire. La métropole envisage donc de leur proposer de s'installer plutôt à Saint-Maur. Mais les riverains s'y opposent et ils viennent de lancer une pétition, Alexandre Motto.
6: Un choix de lieu jugé inapproprié. Le mot, en tout cas, revient souvent chez ces riverains du chemin de Saint-Cyran.
7: On nous a toujours dit qu'il n'y aurait pas de construction après parce que c'était une zone verte agricole.
8: Il y a sûrement des endroits où ils seront mieux qu'ici. Ils prévoient un stockage de ferraillage, je ne sais quoi. On n'était pas venu là pour ça.
9: Moi, j'ai rien contre les gens du voyage. Simplement, l'endroit est inapproprié. Il y a eu des élections qui sont passées, personne n'en a parlé avant. Juste après les élections, clac, on voit le panneau là, enquête publique.
6: Côté gens du voyage, Louise Maillet, elle, est volontaire pour s'installer de la Croix-Blanche à Saint-Maur.
10: C'est ce qu'on a demandé, oui. Parce qu'ils voulaient nous les prendre quand même, les terrains. Parce qu'ils étaient insalubres, ils ont dit. Les gens, ils ont trouvé qu'ils voulaient nous faire dégager de là. Et puis c'est nous bien, là, ici, on l'a acheté.
6: Cette figure de la Croix-Blanche ne comprend pas cette hostilité à l'encontre de sa communauté.
10: Faut pas qu'ils aient peur, en vrai. Nous, on fait rien du tout. C'est qu'ils nous embêtent, on les embête pas non plus.
6: Non loin d'elle, Thierry ne fait pas partie de cette communauté. Il habite la Croix-Blanche depuis plusieurs décennies. Il ne comprend pas non plus cette inquiétude.
11: 40 ans, j'ai jamais eu de problème, hein. Rien de
3: bien grave. Hein. Ça sécurisera la voie de chemin de fer, surtout.
6: 4 lieux sur les 6 retenus pour le relogement des familles de la Croix-Blanche nécessitent de retoucher le plan local d'urbanisme. Et ça passe par cette enquête de demande d'utilité publique.
4: C'est l'un des fleurons de l'industrie dans l'Indre, l'Inamar, entreprise spécialisée dans la fabrication de pièces automobiles à Dior, donc dans l'agglomération de Châteauroux. Le secrétaire général pour l'investissement de France 2030, ce grand plan de réindustrialisation du pays, va venir visiter le site demain. Au total, 6 projets dans l'Indre et 5 dans le Cher ont été retenus dans le cadre de France 2030. Le Berry, qui reçoit par ailleurs un ministre demain, Anne Le Hénoff, ministre de l'Intelligence artificielle et du numérique, vient à Nancy dans le Cher inaugurer un pylône. Oui, mais c'est un pylône qui change la vie des riverains. Il apporte enfin la 4G sur cette commune qui était en zone blanche depuis toujours parce qu'elle est dans la zone de ce très grand radiotélescope, l'un des plus grands du monde. Il y avait des risques d'interférence. Une solution a été trouvée en début d'année. Et comme décidément, le Berry ne manque pas de sites d'intérêt, un ancien Premier ministre sera là également demain. C'est Michel Barnier qui vient parler, lui aussi, industrie, mais également relance agricole. Il va passer 2 jours dans l'Indre à la rencontre de viticulteurs, de céréaliers et de patrons. Il fera un point d'ailleurs vendredi en direct sur l'antenne d'Issy-Berry à 7h45 pour nous dire un peu quels enseignements il en retire de ce séjour en Berry et ce qu'il rapportera à Paris dans ses valises pour faire avancer les dossiers. En attendant, nous, dès demain, on reçoit Arnaud Prost. Retenez son nom, Arnaud Prost. Il est pilote d'AWACS à Avord, dans le Cher. Et il va faire partie de la prochaine mission spatiale. Son CV fait rêver. Un polytechnicien, master d'astrophysique, pilote d'essai donc dans l'armée de l'air. Il s'envolera dans l'espace fin 2027.
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4: Il sera avec nous à 7h45, demain matin.
1: Incroyable. Est-ce qu'il a un lien de parenté avec Alain Prost?
4: Vous m'en demandez trop. On lui posera la question demain.
1: Ça m'intrigue, ça fait plusieurs fois que j'entends son nom.
4: Je pense que c'est quand même assez
1: pilote
4: commun.
1: Pilote d'essai, oui, mais là, c'est la tête en l'air. C'est pas
4: une Ferrari, non.
1: Mais il faudrait quand même lui demander.
4: Eh bien, on se renseignera. Et déjà, ayons la fierté d'avoir cet Arnaud Prost qui va s'envoler pour nous et qui va emmener un peu de Berry.
1: Classe.
4: Est-ce qu'il va partir avec de la galette aux pommes de terre?
1: Oui. Lyophilisé. Je ne sais pas si c'est très digeste en haut là-bas.
4: C'est pas gagné. Bon, la météo, Manuel.
1: Les Mossad, c'est pas génial. Puis on va pas vers le beau. Hein. L'espoir de voir le soleil en cette fin de journée, puis demain, est très mince. Hein. Malgré la grisaille ambiante, le temps en Berry reste sec. Cela devrait changer cette nuit avec des averses possibles en Sologne, sur la Brenne, ainsi qu'en Val-de-Loire. Demain, le temps sera toujours aussi perturbé. Ciel très encombré. Pas mal d'humidité prévue ce jeudi. Du vent qui va encore souffler. C'est vrai que le vent, il est bien présent, on le sent hein, ce soir.
4: On le voit bien, oui, effectivement.
1: Moi, je le sens pas du tout, dans ma chevelure ébouriffée, mais bon, ouais. Qu'est-ce que vous voulez?
4: C'est on ça, si vous vous attachez les cheveux, c'est bon ça.
1: Avec mon catogan, vous voyez, au vent. 65 km/h hein, demain pour
4: faire,
1: le
4: hein.
1: Vin, pour le vin, pour le vent.
4: Pour le vent.
1: Les températures à notre réveil, 14 à 16 degrés et seulement 19 à 20 degrés dans l'après-midi. Merci Gaëlle.
4: À demain.
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1: Ici Berry, vos chansons préférées toute la journée. On a encore en stock de bien belles propositions à vous soumettre. Avenir, Cool and the Gang, Zazie et Bandolero, Paris Latino.

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2: 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Faites ce qu'il faut, soyez vigilants, il y aura, donc je vous le disais, un nouveau top sonore, ce sera le dernier aujourd'hui, dans les 20 prochaines minutes.

0: C'est le nouveau Zazie, hein. Il est pop électro, peu importe. Notre invité, Issy Berry, ce mercredi soir, est un auteur, compositeur, interprète originaire d'Issoudun. Bonsoir Alex Nivet.
1: Bonsoir Manu.
0: Et merci de venir nous présenter ce premier EP. C'est un événement de Frenchizik, votre duo avec Méline. Qu'est-ce qui vous a incité à monter ce duo avec Méline justement?
1: C'est vraiment une envie commune avec Méline de s'attaquer un peu à la chanson française et puis d'avoir quelque chose d'assez simple, un piano, une guitare et d'avoir cette volonté de vraiment avoir des textes qui racontent quelque chose. Donc c'était ça notre rencontre. Oui. On s'est dit bon, essayons de former quelque chose de très simple qui puisse être un peu passe-partout. Et puis axé sur cette chanson française.
0: Donc, faut le rappeler, hein, vous êtes tous les deux Adrien.
1: C'est ça, exactement, tous les deux d'Issoudun, voilà.
0: Vous êtes riche, hein, de toutes vos expériences musicales passées. On rappelle que vous avez été membre de différents groupes, Isolde Dunois essentiellement. On peut citer Blancas, Rosa ouais. Larouge ou encore Ma chère et tendre. On retrouve un peu de tout cela aujourd'hui dans votre musique.
1: C'est exactement ça. Alors l'âge aidant, la cinquantaine passée, tous ces morceaux, c'est vraiment quelque chose que j'avais en tête depuis très longtemps. Et en fait, j'osais pas retourner à la scène frontalement en tant que chanteur. Et alors c'est des choses que j'avais vraiment envie de dire, d'écrire, de chanter. Donc oui, et c'est vraiment un mélange de toute ma vie de musicien, en fait, amateur.
0: Et pourtant vous aviez délaissé la guitare durant plusieurs années. L'élément déclencheur, c'est vraiment cette rencontre avec Méline.
1: Eh ben ouais, tout à fait. En fait la petite anecdote, c'est que Méline est venue me voir en me disant: écoute, j'ai un concert, j'aimerais faire quelque chose, mais j'ai pas de groupe, j'ai rien. Donc, est-ce que tu veux faire un duo? Donc, j'ai dit, bah écoute, moi j'ai des chansons, toi t'as ton piano, j'ai ma guitare, et moi ça m'intéresse beaucoup, et c'était vraiment ce que j'avais en tête. Ouais. C'était vraiment le moment, le bon moment. Si j'avais dit non, je pense que j'aurais pas fait autrement, donc j'aurais pas fait ces chansons et tout ça, donc ça tombait très bien.
0: Ouais, le répertoire est assez intimiste, hein, les mélodies ouais. sensibles, et finalement, les textes sont relativement universels, ils parlent à chacun.
1: Ouais, c'est. Je trouve, alors moi je suis pas un grand littéraire, mais j'aime les mots, j'aime faire sonner les mots avec la musique. Donc alors souvent le truc c'est que j'ai un refrain, j'ai quelque chose qui m'arrive en tête, j'ai un refrain, je l'écris sur un bout de papier et puis je vais comme ça développer, tout en sachant que pour deux des morceaux, c'est à signaler, oui. j'ai travaillé avec un auteur qui s'appelle Christophe Renaud, qui vit à Rouen et avec qui on travaille de temps en temps, on échange des mots comme ça, il m'a aidé sur deux textes. Je cherche

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1: On écoute en fond un endroit sûr. On retrouve cette douceur et cette émotion dans cette chanson en particulier.
2: Ouais, tout à fait. Alors là, c'était un endroit sûr. C'était vraiment un moment où je me suis posé la question de savoir où est-ce qu'on se sent le mieux dans notre vie, en fait. Si c'est chez soi, si c'est dans une situation comme faire de la musique ou quoi que ce soit. Et je me disais, ça, c'est hyper universel. On a tous un endroit sûr, en fait, qui est propre à chacun. Donc, et c'était, voilà, je voulais une chanson douce comme ça et de savoir qu'on est un repère, quoi. Le refrain, c'est le repère. On a un endroit sûr.
1: On pourrait citer La Belle Amitié. Sur scène, vous jouez vos compos, mais aussi de chouettes reprises. Vous n'hésitez pas à reprendre Brel, Gainsbourg ou encore Bourvil ?
2: Exactement. Alors, Brel, on reprend un morceau qui est toujours d'actualité dans le texte, qui s'appelle Le Diable, ça va, qui avait été aussi repris par Juliette Gréco dans les années 50. C'est un morceau qui me tient à cœur, parce que je faisais déjà ce titre avec Rosa la Rouge. Gainsbourg, parce que j'ai toujours été un grand fan de la musique de Gainsbourg. Bourvil, Higelin, parce que ce sont des grands personnages de la chanson française. Ouais. Et j'ai toujours adoré la chanson française depuis tout petit.
1: Alex, comment se procurer le premier EP de French Isik?
2: Alors le premier EP, il est disponible à Issoudun, au Café du Jardin. Ouais. Et puis aussi à l'Office du Tourisme. Et pour ceux qui voudraient l'écouter autrement, on est actuellement sur SoundCloud, French Isik, et bientôt le CD sera disponible sur toutes les plateformes de streaming. Ça, j'attends. Voilà, ça devrait être validé dans quelques jours.
1: Et peut-être à la sortie des prochaines dates de concert en Berry, il y en a quelques-unes là, Alex.
2: Alors là, on est en train d'avoir des retours, mais que je peux pas les annoncer parce que ça fera partie d'une programmation. Mais on va avoir des retours dans la région.
1: On va suivre ça de près. French Isik.
2: Ouais,
1: longue vie à cette formation, à ce duo. Merci Alex Nivet.
2: Eh ben, merci beaucoup à toi Manu, et puis à bientôt.

Ah, quelle classe, Police, Sting, Roxane. Avant de retrouver les coulisses télé, le Berry Express, ici Berry, vous proposera du Oshi et du Vanessa Paradis. Issu de son dernier album, Les Épines du Cœur, dans moins

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0: Oshi, je partirai, les coulisses télé, le choix du jour de Patrice Gascoigne. On va s'intéresser au documentaire de France 3, 1998, l'été de nos 18 ans.
1: Si je vous demande un souvenir de 1998, il y a des chances pour que vous me parliez de la victoire de l'équipe de France championne du monde contre le Brésil. Mais peut-être que les amateurs de vélo se rappelleront plutôt de Richard Virenc.
2: En 98, le consultant en communication, c'est pas systématique. Alors le coureur le plus populaire de France peut parler avec son cœur, mais pas forcément avec sa tête.
3: Pour ma part, ça peut pas être à son insu, puisque je vois, et une piqûre à son insu, ça doit être difficile. À mon insu, à part un moustique qui me pique.
4: Quand même, Richard, une piqûre, ça se voit.
5: Moi, je dis qu'on est des gens qui s'entraînent et que si on est dopé,

0: un souvenir. Elle essaye d'en restaurer la netteté. Et je crois que c'est un geste qui préside à beaucoup de livres, à tous les miens en tout cas.
1: Est-ce que la romancière Maria Pourchet regarde la télé entre deux livres ?
0: Ma consommation de la télé peut être par moments frénétique, mais ce sont des images de télé, ce sont les images d'archives. Je peux vraiment être pluguée à une Amédia Pro. Mais la télévision qu'on appelle de flux ou les fictions, pas trop. Il y a certaines séries que je vais regarder au moment où elles passent. Si en ce moment je regarde Paris Police 1910, voilà, j'adore cette série. Et sinon, mon média au quotidien, c'est la radio.
1: Paris Police 1910, à voir sur Canal+, d'ailleurs. Maria Pourchet, que vous lisez peut-être d'habitude, à écouter ce soir dans le documentaire 1998, l'été de nos 18 ans. Une coproduction CAPA avec Lina, à voir sur France 3. À demain pour de nouvelles coulisses télé qui remonteront un peu plus loin encore dans le temps.
2: Merci Patrice. Berrichon est fier de l'être. C'est vous qui en parlez le mieux. Et c'est Jason de Saint-Chartier qui se confiera à nous ce mercredi d'ici quelques minutes juste après. Souvenez-vous, Pilayon, Happy Children. Il ne faut pas confondre parce qu'il y avait le générique, souvenez-vous, du top 50 hein, de 1984 à 1993. C'était Happy Children, Dream, tous ces morceaux, on les a bien dans la tête, en tout cas, fer de lance dans les années 80.

0: disco à l'italienne, Pilayon, Happy Children. Je suis sûr que vous aviez le 45 tours. Vous aimez votre Berry et vous nous le prouvez chaque jour au quotidien, à l'image de Jason, qui est tout heureux de vivre dans le sud Berry, pour être précis.
1: Je te dis, la tranquillité de la vie ici dans le Berry, c'est vraiment, c'est différent des autres régions. On est vraiment tranquille, on est, je te dis, des petits coins de campagne comme ça, ça pourrait me manquer. Ouais.
2: Donnez-moi envie de venir dans le Berry en une phrase.
3: Argy, petit village épicurien de l'Indre.
1: Vous rentrez à Saint-Chartier, il y a 800 mètres, vous en êtes sorti, mais vous avez déjà envie de faire demi-tour et d'y retourner. C'est un petit écrin, hein. Super, super sympa à vivre.
4: Au menu, ben, on a la tranquillité, on est dans un petit village.
3: Loin de tout, mais près de tout en même temps.
4: On n'est pas trop loin, mine de rien, de, voilà, pour faire ses courses, etc. On a encore une école dans le village, etc. Donc c'est... On

0: On arrive en tant que jeune parent de la trentaine, on peut vivre ici assez sereinement.
1: La douceur, les paysages, la sérénité, donc la quiétude et la culture.
2: Donc envie de calme, être au vert, la convivialité et connaître le Berry, voilà, faire la connaissance avec le Berry et les Berrichons.
1: Les gens, la nourriture.

0: C'est le dernier, Gaëtan Roussel. Tout s'en va. Dans quelques minutes, les infos. Et juste après, vous retrouverez Laurent Petit-Guillaume et son rendez-vous 100% années 80. Et cela jusqu'à 20h. Ensuite, Décibel, l'émission. Comme chaque soir, 20h-21h, Émilie Mazoyer recevra ce mercredi le chanteur Pierre Demar. Il s'est fait discret ces derniers mois. On est très content de le retrouver à partir de 20h. À demain. Belle soirée.
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0: petite entreprise. Belle soirée à vous tous dans quelques secondes. Les infos.
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0: Merci d'écouter Ici Berry, votre radio locale. Il est 19h. L'heure du journal. À demain. Belle soirée.
2: 6 jours après la disparition de Liana, 14 ans, dans le Gers, toujours introuvable, la procureure d'Auch a tenu une conférence de presse en fin de journée sur le passé judiciaire du principal suspect, car le sujet fait polémique, parce que cet homme de 41 ans, avant même l'affaire Liana, a été visé par plusieurs procédures, notamment une plainte déposée en août 2025 pour viol sur mineur, plainte toujours en cours. Bonsoir Théo Cobel.
3: Bonsoir.
2: Tout à l'heure, la procureure a tenté de se justifier sur la lenteur de la justice.
3: Oui, on a bien senti une certaine fébrilité dans la salle du tribunal quand on lui demande est-ce que c'est raisonnable ce délai entre le dépôt de cette plainte en août 2025 et aujourd'hui. Elle botte en touche, renvoyant sur l'enquête administrative en cours, demandée par le ministre de l'Intérieur. Quand on lui dit est-ce qu'il y a eu un raté de la justice, elle se lève et sort même de la salle sans plus de commentaires. Clémence Meilleur, qui a quand même tenté de justifier durant cette conférence de presse l'action de son parquet, elle l'a précisé. L'enquête pour ce viol sur mineur suite à cette plainte déposée en 2025 était bien en cours.
4: Il a été prescrit par le magistrat du parquet un certain nombre d'actes d'enquête complémentaires, notamment un complément d'audition de la mère de la mineure, des auditions de témoins, des réquisitions téléphoniques. Il était prescrit, à l'issue de ces actes d'enquête, un placement en garde à vue du mis en cause pour audition. Je tiens à préciser que dans le cadre d'une enquête pénale, l'audition du mis en cause est toujours le dernier acte d'enquête à effectuer après que l'ensemble des autres investigations aient été réalisées.
3: Clémence Meilleur, qui a aussi évoqué deux autres procédures par le passé, datant de 2017 et de 2024, là aussi pour des relations avec des mineurs, procédures qui avaient été classées sans suite, faute d'éléments ou d'infractions suffisamment caractérisées. L'une de ces procédures, celle de 2024, va être réexaminée, assure la procureure, au regard des éléments connus aujourd'hui. Clémence Meilleur, qui nous a aussi indiqué qu'une nouvelle plainte avait été déposée ce matin, même si elle nous a assuré ne pas avoir pris encore connaissance de l'ensemble des éléments de cette nouvelle plainte.
2: Merci beaucoup Théo Cobel, ici Occitanie. Un policier condamné pour avoir braqué un automobiliste avec son arme alors qu'il était hors service. Ça s'est passé en marge de la victoire du PSG samedi soir. Yannick Falt.
5: Les faits ont eu lieu à quelques centaines de mètres du palais de justice et de la préfecture de police de Paris. 21h45 samedi, quai des Grands Augustins, trois quarts d'heure après le sacre du PSG. Un automobiliste est arrêté au feu rouge, un passager à ses côtés, une autre voiture les bloque, le conducteur les braque avec un pistolet, menaçant de tirer s'il bouge. Un policier hors service qui ne décline pas son identité, accompagné d'un passager cagoulé, immédiatement interpellé et placé en garde à vue. C'est hier soir que les deux hommes âgés de 24 et 25 ans ont été jugés en comparution immédiate. Le policier a été condamné à 14 mois de prison ferme et immédiatement incarcéré, avec interdiction de porter une arme pendant 5 ans, 2 ans d'obligation de soins aussi. Son passager cagoulé écope lui de 8 mois de prison avec sursis.
2: Et toujours concernant les violences en marge de la victoire du PSG, Sébastien Lecornu souhaite que les auteurs de dégradation paient désormais la facture. Le Premier ministre demande à ses ministres de préparer les textes pour organiser, je cite, le paiement par leurs auteurs des dommages qu'ils ont causés. Une proposition de loi pour limiter les risques d'exposition de la population au cadmium examinée ce soir à l'Assemblée. Ses détracteurs dénoncent une initiative dangereuse pour la compétitivité de l'agriculture française concernant le dépistage de l'exposition à ce métal lourd en laboratoire. Il sera remboursé pour les patients à risque à partir du 16 juin. L'état d'esprit est excellent. À 13 jours de l'entrée en lice des Bleus au Mondial, Didier Deschamps est confiant. L'équipe de France débutera la compétition le 16 juin contre le Sénégal, mais les Bleus lancent leur Coupe du Monde dès demain. Du côté de Nantes, premier match amical contre la Côte d'Ivoire. Les Français se sont entraînés en fin d'après-midi sur la pelouse du stade de la Beaujoire avec un groupe quasiment au complet, Julien Froment.
6: Effectivement, quasiment au grand complet, hein, le groupe de l'équipe de France tout à l'heure sur la pelouse de la Beaujoire. Un joueur finalement manqué à l'appel, c'est le défenseur William Saliba, ménagé par Didier Deschamps. Une demi-surprise, hein, puisque le joueur d'Arsenal est revenu diminué de la finale de la Ligue des Champions perdue contre le Paris Saint-Germain. Pas de risque pris donc par le staff des Bleus. D'ailleurs, hein, Didier Deschamps a été très clair face à la Côte d'Ivoire. Demain soir, l'objectif sera de ménager les troupes. Les joueurs, par exemple, du Paris Saint-Germain, Ousmane Dembélé, Bradley Barcola, Warren Zaïre-Emery, Désiré Doué ou encore Lucas Hernandez seront tous laissés au repos avant d'être réintégrés dans l'équipe le 9 juin prochain face à l'Irlande du Nord pour le deuxième match amical. Pour le reste, eh bien, tout le monde va bien, y compris le capitaine Kylian Mbappé, malgré une saison éprouvante du côté de Madrid. Son sélectionneur l'assure, il est en pleine forme. On pourra le vérifier, eh bien, demain sur la pelouse de la Beaujoire à 21h10.
2: C'est noté dans l'agenda, ce sera aussi à suivre sur ici.fr.
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0: Une météo assez maussade ce mercredi. L'espoir de voir le soleil en cette fin de journée est mince. Malgré la grisaille ambiante, le temps en Berry reste sec. Cela devrait changer cette nuit avec des averses possibles en Sologne, sur la Brenne, ainsi qu'en Val-de-Loire. Demain, le temps sera toujours aussi perturbé avec un ciel encombré. Pas mal d'humidité prévue ce jeudi et du vent qui va encore souffler en rafale jusqu'à 65 km/h. Les températures à notre réveil, de 14 à 16 degrés et de 19 à 20 degrés dans l'après-midi. Belle soirée à tous.
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9: Bonsoir à tous. Qu'est-ce qui vous faisait danser dans les années 80? Qu'est-ce qui vous faisait chanter dans les années 80? Quelles étaient vos idoles? Celui ou celle dont vous attendiez sans cesse le nouvel album? La réponse est peut-être là dans un instant. En tout cas, ça commence comme ça.

0: Eurythmics, c'était Sweet Dreams.
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0: Pour la suite, j'ai choisi une date historique. On est le 3 juin. Eh bien, le 3 juin 1985 sortait l'album Dure Limite de Téléphone. Le groupe, à ce moment-là, veut percer aux États-Unis. Alors, il propose à Bob Ezrin, le producteur de The Wall, vous savez, de Pink Floyd, de réaliser leur album. L'enregistrement a lieu à Toronto. Jean-Louis Aubert travaille avec Lou Reed sur des adaptations en anglais, mais il existe juste une version import pressée en Italie. Sur cet album, il y a Cendrillon et bien sûr, Ça c'est vraiment toi.
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0: C'était François Valéry. Aimons-nous vivants. Où étiez-vous durant l'été 1989? Peut-être en vacances, avec quelques soirées festives au programme qui finissent au bout de la nuit? Eh bien, vous avez peut-être dansé sur cette chanson de François Valéry, tube de cet été-là, 25 semaines dans le top 50. Mais vous avez aussi peut-être flirté au rythme de I Don't Want a Lover, premier titre d'un groupe écossais, Texas, également tube de l'été en 89, qui arrive juste après ça.
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1: 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Il retrace l'histoire de la couture des 17, 18 et 20e siècles et dont la mission est de valoriser les savoir-faire et techniques autour du fil en référence à l'industrie textile qui était florissante à Aubigny-sur-Nère entre les 16e et 17e siècles avec les cardeux et les draperies royales. Mais aussi au XXe siècle, avec la présence d'industries textiles comme la chemiserie. Des ateliers sont régulièrement organisés. Plus d'infos sur la maison du fil au tartan, ville d'Aubigny, sur-ner.
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0: Michael Jackson, bien sûr, c'était Bad.
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0: Bon, alors là, on est dans la cour des grands, avec en plus un titre et un album légendaire. Avec Bad, Michael marque l'histoire du clip par des vidéos spectaculaires, dont celui de Bad, d'une durée de 18 minutes, réalisé par Martin Scorsese. Les cinéphiles font « Waouh !» L'album est réalisé une fois de plus par Quincy Jones. Les spécialistes font « Waouh !» Et nous aussi. Bon, résultat, le single et l'album Bad sont numéro 1 dans le monde. Revenons en France, revenons sur une chic planète. La suite, c'est maintenant avec l'affaire Louis Striot.

0: Ella Ella, c'était France Gall. La chanson hommage à la grande Ella Fitzgerald, mais aussi une chanson de protestation contre le racisme. Un titre évidemment écrit et composé par Michel Berger, tube de l'année 87. La suite de votre soirée, c'est Décibel avec Émilie Mazoyer qui reçoit ce soir Pierre Demar. Ça arrive dans un instant. Mais avant cela, toujours dans les années 80, c'est Richard Marx, Right Here Waiting, juste après ça.
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1: Et à 20h chez vous et partout en France, c'est l'heure de Décibel, toute l'actualité musicale avec ce soir notre correspondant belge qui est de retour.
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1: Notre belle histoire a commencé en 2022 avec son prix Talent France Bleu 2022. Et oui, on n'avait pas encore changé de nom. Et puis en 2023, sa victoire de la révélation de l'année, ce premier album Regarde-moi qu'on a tant aimé, tant écouté, tant chanté. Pierre Demar est de retour avec une nouvelle chanson, Je pense à vous. Et il est dans Décibel pour tout vous raconter.
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1: Salut à toutes, salut à tous et bienvenue dans Décibel. C'est parti pour une heure en direct autour de l'actualité musicale. L'anniversaire du jour, les 120 ans de la naissance de la grande et panthéonisée, s'il vous plaît, Joséphine Baker. Alors, on chantera du Joséphine Baker à la fin de l'émission. Notre coup de cœur découverte, c'est un groupe, un duo, un frère et une sœur, les Molotovs. Vous allez les adorer. Le thème du blind test de ce soir, les mamans. Mais oui, je me suis rendu compte que c'était la fête des mères le week-end dernier. On n'avait pas fait notre blind test annuel spécial maman, donc c'est ce soir. Voilà. N'hésitez pas à vous inscrire pour venir jouer avec nous. Le numéro du standard, 0810 055 056, 0810 055 056. C'est Sadika qui vous attend au standard. Et le cadeau du jour, le cahier de vacances pour adultes des éditions Manière. Ne vous en faites pas, il n'y aura pas de fractions ou de règles de géométrie à réviser. C'est un cahier qui s'appelle En avant la musique et qui va tester votre culture générale musicale que je sais excellente. Pierre Demar.
4: Bonsoir Amélie, comment tu vas ?
1: Bonsoir, je vais très bien et toi ?
4: Mais je vais super bien, c'est la grande forme là.
1: C'est ton retour ?
4: C'est mon retour, que j'attends presque plus que mes fans je pense. c'est le retour quoi, ça y est. Trois ans, enfin je vais pas dire sans musique parce qu'il y a eu un duo quand même.
1: Oui, mais, avec Dua Lipa en plus, c'est pas un duo, t'as pas fait un duo avec moi. Un duo international.
4: Je suis sûr que tout le monde l'aurait adoré. Mais non, mais t'as raison, c'est trop bon d'être de retour. Je suis enfin ça fait longtemps que je suis impatient.
1: Ouais.
4: Et je suis très content de ce qui arrive et de ce qui est déjà sorti.
1: C'est ça, une nouvelle chanson dont nous allons parler évidemment. Et nous allons écouter un petit extrait. Mais avant, puisque tu le disais, tu remontais un peu le temps en parlant des trois années passées. Moi, j'aimais bien remonter le temps carrément à 4 ans avec ce prix Talent France Bleu 2022. Et puis voilà, la victoire, révélation de l'année en 2023. Cet album, Regarde-moi, ce premier énorme tube.
2: Docteur, un jour je marierai un ange.
1: Et une réelle montée en puissance pendant les années, je trouve, au niveau de ta présence sur scène. T'as
4: Merci.
1: Fait un paquet de concerts.
4: Ouais, mon Dieu.
1: Alors ça maintenant, il connaît par cœur sa carte de France, je peux vous le dire. Il connaissait déjà bien la Belgique, mais là...
4: Je connais tellement de bleds, mais tu n'imagines pas.
1: Ah ben
4: je
1: si.
4: Sais tous te les dire.
1: Et les aires d'autoroute, maintenant il sait qu'il ne faut jamais prendre le sandwich triangle avec les crudités, puisque ça détrempe évidemment le pain.
4: Je connais tous les Burger King de France, je connais tous les McDo de France, c'est terrible.
1: Il y a eu ça et... Il y a eu quand même une expérience, je pense la plus récente sur scène, avec l'Orchestre du Capitole à Toulouse. Alors ça, c'était quand même un grand moment.
2: Moi,

0: scène avec un grand orchestre, grand orchestre du Capitole à Toulouse. Ça, c'était quoi? C'était un rêve? C'était histoire de dire au revoir à ton premier album? C'est arrivé un moment un peu étrange finalement.
1: Ouais, c'est arrivé tout à fait par hasard, en fait, parce qu'on nous a dit on adorerait t'avoir Pierre à Toulouse. Et évidemment, bah, je ne savais pas comment tu dis non à ça.
0: On ne dit jamais non à des Toulousains, donc... de toute manière, mais là en plus, oui, c'est quelque chose.
1: Ça tombait
0: chose
1: à un moment, c'est vrai, étrange, t'as raison. Et c'est un truc, donc, est-ce que j'en ai rêvé? Oui. J'ai rêvé de chanter avec un orchestre symphonique, mais pour moi c'était presque trop prématuré. Enfin, après l'avoir fait, non, pas du tout. Hein. Je pense que j'ai très bien fait. Je suis ravi.
0: Ben oui.
1: Mais quand on me l'a proposé, je me suis dit, mais est-ce que c'est pas beaucoup trop tôt? Est-ce qu'on fait pas ça au bout de 4 albums, tu sais?
0: Oui.
1: Et en fait, non. Leur approche, elle est assez. Enfin, elle est pas du tout snob, quoi. Il y a un truc où c'est simplement l'idée de revisiter, de mettre en musique, d'arranger, d'enrichir toutes les partitions du premier album. Et en fait, c'était juste trop beau, quoi. Je pense que c'est un de mes plus beaux souvenirs sur scène, un des plus émouvants, un des plus flippants aussi, parce que c'est très différent. Ça n'a rien à voir avec un concert normal comme quand j'en donne très souvent, parce que il y a pas de clic dans les oreilles. Bon, pour t'expliquer en deux mots, tu sais, on porte des oreillettes sur scène dans lesquelles on s'entend. Il y a un retour de la voix et il y a plein d'indications. Genre Pierre, 3, 2, 1, couplet, etc. Genre comme si j'étais vraiment débile et qu'il me fallait ça, mais en fait il me faut un peu ça.
0: Bah oui, parce que c'est comme le conducteur
1: exactement,
0: de ce concert.
1: Un conducteur, ouais, bah ouais. Exactement. Et t'as un milliard d'informations qui sont importantes et notamment des aides. Quelquefois je chante et j'ai ma voix derrière moi en studio. C'est-à-dire, vous ne l'entendez pas bien sûr, mais moi dans mes oreilles je l'ai. Et là, pas du tout. Et donc, pas de métronome, rien. Et c'est un échange humain. Et c'est une espèce d'alchimie qu'il faut trouver avec 80 personnes.
0: Ouais.
1: Et c'était hyper impressionnant. C'était
0: et tu
1: magique.
0: Regardais qui? Alors, tu regardais le chef d'orchestre ou tu regardais le public? Parce que ça aussi, c'est très différent.
1: Bah, à vrai dire, moi, je pensais que j'aurais l'occasion de regarder le chef d'orchestre, mais pas du tout. Dans la configuration dans laquelle on était, je ne voyais que mon public.
0: Wow.
1: Et je lisais sur leurs lèvres et je me disais, d'accord, je fais ça. Non, puis le chef d'orchestre n'était pas très collaboratif. En réalité, j'ai pas trop aimé. Mais par contre, les musiciens, formidables. Et j'ai passé, franchement, je pense, l'expérience la plus impressionnante de ma vie, parce que tu redécouvres tes chansons. Et je me suis dit, ah, c'est génial, en fait, j'ai composé ça. Parce que tu sais, à un moment donné, tu connais tes arrangements par cœur. Et en fait, le fait d'avoir plein de musiciens qui donnent vie à une chanson, bah, d'un coup, elle devient sublime, quoi.
0: Ah, c'est beau.
1: C'est un peu un truc de tricheur, mais ça marche bien.
0: Ah là là, vous avez quelques images, quelques extraits de ce concert de Pierre Demar avec l'orchestre du Capitole et notamment cette reprise de Dalida, Mourir sur scène, qui est dingue. Prochain passage sur scène, monsieur Pierre, ça sera les 8 et 9 décembre à Paris, à l'Olympia. Voilà, pour fêter ton retour. Est-ce que d'ici là, ton deuxième album sera sorti?
1: Oui, bien sûr, Émilie.
0: Formidable.
1: Il est prévu, ouais, bien sûr, pour l'automne. Je ne sais pas si c'est septembre, si c'est octobre, mais il sera sorti. Il est hors de question de chanter à l'Olympia alors que personne ne connaît les paroles de quoi que ce soit. C'est horrible.
0: Et puis vous pouvez d'ores et déjà commencer à apprendre la nouvelle chanson de Pierre Demar. Je pense à vous.

0: Cette chanson, tu l'as choisie pour annoncer ton retour, pour présenter ce nouvel album qui arrivera à l'automne. Et il a fait réagir des artistes.
1: C'est vrai.
0: Dans le duo Big Flo et Oli, voici le grand frère, Big Flo, roi des idées de génie.
2: On est fan de ta dernière chanson avec ma meuf. Et je voulais te donner une idée de trend. On essaye de chanter le refrain à sec, a cappella, et c'est impossible, et ça a pleuré de rire. Je te donne un exemple. Je vais, je viens, je monte et je pense à vous. Ah, pas si mal là pour le coup. Je viens, ça monte et je pense à vous. C'est faux. Et en gros, le but, c'est de le faire juste sans ciao.
0: Évidemment, ça a pris, Pierre.
1: Je suis trop content que tu montres ça. Je savais pas que tu l'avais, je suis trop content.
0: Évidemment, moi j'ai découvert ça sur Instagram il y a quelques heures et je me suis dit, mais c'est formidable. Et ce qui est encore plus beau, c'est la réaction en chaîne que ça a provoqué. Vous allez entendre le refrain de « Je pense à vous » chanté par, et par ordre d'apparition.
1: C'est presque un blind test en fait.
0: Ouais, c'est ça.
1: Faut le deviner.
0: Marine, Oli, le petit frère dans Big Flo et Oli, Clara Luciani et Christophe Willem.
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0: Christophe Willem a plié le game.
1: Incroyable,
0: à la fin.
1: En fait, j'ai cru que Clara était un homme et Christophe était une femme sur ces deux extraits, c'est parfait.
0: Clara ne sait pas trop ce qui s'est passé. Clara, petit accent marseillais.
1: C'est son accent de Sanary, voilà, elle a retrouvé ses racines. Et Marine, je pense, domine là. Là, c'est sublime là.
0: Ah,
1: elle a une réverbe de salle de bain, je ne sais pas
0: mais
1: ce qu'elle faisait.
0: Je pense qu'elle s'est mise dans une salle de bain.
1: Ah,
0: ouais,
1: je pense
0: qu'elle
1: s'est dit, je me fais kiffer, je me fais mousser.
0: Oui.
1: Et c'est génial. J'ai encore Marguerite et Bilal qui sont arrivés entre temps, mais je ne les ai pas encore publiés.
0: Ah.
1: Tu les verras ce soir.
0: Alors, il faut suivre absolument Pierre Demar sur les réseaux pour voir la suite des aventures du refrain de « Je pense à vous ». Mais c'est beau aussi de voir toute cette scène et ces gens, que ce soit voilà, Big Flo et Oli, Clara Luciani, Marine, Christophe Willem, tu parlais de Bilal Hassani, qui célèbrent ton retour aussi, c'est beau.
1: C'est tout à fait, c'est pas inattendu, ça fait très victime de dire ça, mais c'est génial. Enfin,
0: bah ouais.
1: Tu sais, il y a un élan de générosité. Je sais pas si ça a toujours été le cas ou pas du tout, je vais pas te dire que c'est mieux qu'avant, mais j'ai pas eu l'habitude sur le premier disque et là ça y est, j'ai l'impression que je me fais plein de copains et qu'ils sont contents de ce retour et
0: bah
1: qu'ils me le disent, et tous ces gens-là m'avaient dit genre 3 semaines plus tôt qu'ils adoraient le titre, qu'ils l'écoutaient, et il y a rien de plus beau. Alors bien sûr, les retours de la famille et des fans, c'est extraordinaire, mais quand t'as un artiste que tu adores et dont tu célèbres la musique depuis toujours, qui te dit que ta chanson est belle, que c'est une prouesse technique. Je pense à... Moi, je suis tout à fait fan de Feu Chatterton et de Arthur Teboul.
0: Ouais.
1: Et le jour où c'est sorti, je sais qu'il m'a écrit un message en me disant à quel point c'était bien, selon lui.
0: Oh, wow.
1: Et ça, pour moi, ça, c'est, ça vaut tout l'or du monde. Donc, j'étais très, très, très, très, très content.
0: C'est à vous maintenant d'apprendre par cœur « Je pense à vous », de vous enregistrer en train de chanter le refrain.
1: Absolument.
0: Et de l'envoyer.
1: Il est inchantable.
0: Sur l'Instagram.
1: Inchantable.
0: Je vais, je viens.
1: Ça monte.
0: Ça monte. Et je pense à vous.
1: Putain, t'es fort. J'essaie, c'est une blague. Ah non, c'est hyper bien. J'ai plein de fans qui m'envoient des trucs horribles. Et il y en a qui sont forts aussi, bien sûr. J'ai eu des prouesses. Mais là, tu t'en sors, mais c'est. Ah ouais, t'es dans le top 5%, je pense.
0: À vous, les amis.

0: piou-piou.
1: Hyper important, je pense comme à Marine.
0: Pierre Demar, dans Décibels, c'est le retour. On est évidemment hyper heureuse et heureux de savoir que... qu'on va se régaler, aller applaudir Pierre Demar sur scène. J'ai annoncé les dates parisiennes les 8 et 9 décembre à l'Olympia, mais la tournée commencera dès le 5 novembre à Reims, à la Cartonnerie. Pierre, tu reprends le tour de France des aires d'autoroute, ça y est. Le 6 novembre à Strasbourg, le 7 à Grenoble, le 12 à Lyon, le 13 à Arc-en-Senon. Rendez-vous le 14 novembre à Metz, le 25 à la Paloma de Nîmes, le 26 à Bordeaux, le 27 à Angoulême, et puis au mois de décembre, un petit tour en Belgique, à l'ancienne Belgique, à la baie, à Bruxelles, l'aéronef de Lille au mois de décembre également, Liège, l'Olympia, j'en ai parlé, Dijon, Genève, Brest, Rennes, Rouen, La Roche-sur-Yon, Toulouse et Nantes en février 2027.
1: Tu es fabuleuse de les dire toutes.
0: Mais parce qu'on nous écoute partout en France,
1: ouais,
0: et je pense
1: bien sûr, mais c'est cool.
0: Tu sais, c'est une tradition, c'est-à-dire que là, par exemple, il n'y a pas quoi. Il n'y a pas Nantes, si, à Nantes.
1: Ouais,
0: tu vas trouver la ville où tu ne vas pas, Dijon. Et les, Dijon. Les Dijonais vont envoyer des messages en disant
1: dégoûtés.
0: Pourquoi pas Dijon.
1: Je ne vais pas à Dijon.
0: J'ai pas trouvé Dijon.
1: T'as peut-être raison, mais ça, c'est nul.
0: Dijon,
1: parce que...
0: Dijon.
1: Que j'ai adoré.
0: Montpellier.
1: Ouais, Montpellier. Mais le sud est difficile à remplir, tu sais.
0: Ah bah voilà, Dijon et Montpellier.
1: C'est votre faute. Non, mais on va annoncer les choses. Il y a Marseille qui arrive en plus et tout ça. Mais, mais oui, et Dijon, j'ai un bon souvenir de fou de Dijon. On avait enchaîné Lyon-Dijon et c'était le meilleur week-end.
0: Ah,
1: et
0: c'est
1: donc,
0: vrai,
1: c'est merdique. Donc faut qu'on y retourne.
0: C'est pour ça, je les cite toutes, pour que vous, à la maison, si vous dites, mais comment ça, il vient pas chez moi?
1: C'était le vapeur, je pense. C'était super.
0: Râler, exactement. Pierre. Cette chanson, je pense à vous, elle s'adresse justement à ton public.
1: Bien sûr.
0: Et elle s'inscrit dans une grande tradition. Il y a plein d'artistes qui ont chanté pour leur public. Il y a les grands classiques comme Barbara.

0: sentimental à moi. Et puis à Yel aussi. Alors, c'est une autre façon de déclarer son amour
1: préférée.
0: Au pays. C'est vrai, je t'aime encore.
1: Ah bah, c'est
0: moi aussi.
1: Qu'est-ce qu'est le texte?
0: Trop beau, je t'aime encore.
1: Le texte est magnifique.

0: Je t'aime encore. Là, c'est un amour un peu contrarié avec le public.
1: Il est génial, ce texte. Elle raconte en effet cette espèce de... Elle dit à la France qu'elle l'aime encore, parce que là, c'est vrai que tu connais l'histoire de Yael et de la France.
0: Ah oui, bah.
1: C'est qu'elle arrive comme une espèce d'anecdote, elle arrive avec cette blague avec Fatal Bazooka à l'époque, oui. Et que je veux te voir. Et la France, enfin, la France plus que francophone, je pense, globalement, s'est pas rendu compte, en fait, de l'immense artiste qu'elle est. Et après, elle a réussi partout ailleurs.
0: Ah, mais
1: elle
0: oui.
1: a fait coacher là, je pense, 2-3 fois. Elle joue au Brésil, elle joue partout. Enfin, c'est ce qu'elle raconte. Elle lui dit malgré tout, elle nous dit je t'aime encore, je vous aime encore.
0: Et c'est trop beau. Hein.
1: Puis les mélodies sont sublimes, c'est génial.
0: C'est enfin, toujours beau, en tout cas, les 4 chansons que j'avais sélectionnées.
1: Elles
0: c'est
1: sont
0: toujours
1: super
0: beau
1: bon.
0: De s'adresser au public. Est-ce que pour autant, c'est un exercice compliqué? Est-ce que cette chanson-là, tu l'as tournée et retournée un certain nombre de fois?
1: J'ai mis, je pense, un an à l'écrire, mais parce que je suis naturellement quelqu'un de très lent, Émilie. Je rebondis pas vite, je te jure. Mais c'est vrai. J'écris vraiment très lentement.
0: Okay.
1: Pas tant que ça par fainéantisme, mais parce que je pense que j'entame plein de bouts de trucs comme ça à gauche à droite, et j'ai beaucoup de mal à me concentrer plus de 15 minutes sur un truc, et donc j'entame
0: plein de choses. Mais oui.
1: Non diagnostiqué, mais peut-être. Et j'y suis revenu souvent jusqu'à ce que je la finisse, et j'adore cette chanson. Mais au-delà de la lettre d'amour au public, parce que c'est un peu vague, c'est aussi, en fait, c'était l'histoire un peu de célébrer la place qu'a la musique et globalement l'art dans ma vie. C'est-à-dire que pour moi, ça a toujours été un moteur de presque social, c'est genre comment me faire des copains en les impressionnant avec mes chansons. C'est-à-dire que je sortais les chansons, déjà j'avais 12-13 ans au collège, et je sortais les titres sur YouTube le dimanche soir, et je revenais le lundi à l'école triomphant.
0: Ah oui, donc t'avais une idée derrière la tête. C'était pas juste l'art pour l'art, c'était aussi pour les effets que ça pourrait avoir.
1: C'est pas bon à dire, mais oui.
0: Ouais.
1: Et plus le temps passe, et plus tout ça est très différent. Et maintenant, c'est l'art. Enfin, vraiment, je te jure que je me suis découvert une passion pour la musique un peu tardive.
0: Ouais.
1: Je pense que je suis arrivé là par hasard. Et que là, ça y est, ça fait plus de 2 ans que je sais que j'aime ce que je fais. Non, mais maintenant, c'est-à-dire que je passe mes journées au studio. Et avant ça, c'était, j'avais un malin plaisir à célébrer le succès des chansons, à sortir beaucoup. Enfin, et là, c'est plus tellement le cas, quoi. C'est pas que je suis devenu chiant, hein, mais c'est que je compose. Enfin, c'est plus la musique pour la musique.
0: Est-ce
1: et avant,
0: que ça
1: moi,
0: veut dire que tu prends ceci au sérieux, ce qui n'était pas forcément le cas avant?
1: Je pense qu'il faut rien prendre trop au sérieux d'abord.
0: Ouais.
1: Mais non. Par contre, j'ai des attentes peut-être différentes d'avant. C'est-à-dire que là, j'ai envie que les gens comprennent que je fais les choses bien, que je suis hyper impliqué, que je produis tout sur l'album. Personne ne sait ça. Enfin, les gens ont tellement l'habitude de... Enfin, je pense que les chanteurs, en général, on se dit, bon, voilà, ils chantent. Bah non, en fait. Et une association, on s'est dit, voilà, soit c'est le grand frère, soit c'est d'autres gens qui... Non, moi, je produis mes morceaux, je les compose, je les écris, je veux que ça se sache. Alors peut-être que c'est une quête d'ego qui est un peu vaine, mais ça fait partie de mes envies, quoi, que les gens comprennent ça. En vrai, tout le monde s'en branle, mais je trouve ça important. Parce
0: ça
1: que
0: fait
1: c'est...
0: du bien de le dire. Tu sais avec qui j'ai parlé de ça?
1: Dis-moi.
0: Lara Fabian.
1: C'est vrai.
0: La
1: c'est vrai
0: meuf
1: que Lara, on se dit tellement interprète.
0: Des textes, des musiques
1: dingue.
0: Incroyables.
1: Ah, je suis d'accord,
0: des tubes.
1: Elle était dans la classe de ma mère, figure-toi, au collège.
0: Non.
1: Très rigolo.
0: Ah, c'est drôle, ça.
1: Ouais. Ma mère n'a pas eu le flair, elle n'en a pas fait une copine.
0: Ah,
1: c'est
0: dommage.
1: Idiote, sur le coup.
0: Mais elle, du coup, elle a fait la paix avec ça. Elle me dit, ah bah oui, bon, bah.
1: Mais elle a raison,
0: tubes,
1: en fait.
0: Voilà, non, mais elle a raison. J'en ai écrit, j'en ai composé.
1: Non, mais elle a raison, je pense qu'il faut faire la paix, il faut faire la musique, et puis ne plus se plaindre et prendre ce qui vient. Mais voilà, je fais tellement attention à ça, je prends tellement de plaisir à ça, ouais. Et je prends un peu la production au sérieux, parce que c'est ce que j'aime par-dessus tout. Et donc, j'adore quand on me dit pas. Putain, ton prod, il est fort. J'adore quand on me dit bravo pour la production de Je pense à vous.
0: Pour la production de Je pense à vous, c'est vrai, parce que on te félicite sur les paroles, sur ton chant, évidemment, très acrobatique. Parce que vous avez essayé de chanter le refrain, vous n'avez pas réussi, ce n'est pas grave. Mais oui, bien sûr que la production est excellente. Et puisque, il y a une date à Dijon.
1: C'est vrai?
0: Oui, je viens de la
1: vapeur,
0: voir.
1: Alors,
0: le 22 janvier, à la vapeur à Dijon, bien
1: voilà,
0: sûr.
1: Voilà, la vapeur, mec.
0: Bien sûr. Donc, il n'y a que Montpellier qui manque.
1: Ouais. Il manque mon volet, voilà. ça j'en suis sûr.
0: Mais les Dijonnais, votre date est réapparue, 22 janvier. Qu'est-ce qui arrive alors? L'album arrive à l'automne.
1: Tout à fait.
0: Tu as donc fait très attention à la production, à la composition, à l'écriture de ces chansons. Est-ce que tu peux nous donner un peu des grandes lignes, Pierre?
1: Bien sûr. Je suis sûr que je ne peux pas le faire, mais je le fais pour toi.
0: Merci.
1: Alors, je reviendrai certainement pour le disque.
0: Mais j'espère
1: et
0: bien.
1: Et on creusera ensemble. Mais
0: oui.
1: En gros, non, mais ce que je peux te raconter, parce que c'est dans la foulée de Je pense à vous, c'est que le disque, il raconte en quelques lignes mes premières fois un peu tardives. En gros, moi, j'ai vécu une adolescence tardive. C'est-à-dire que jusqu'à mes 18 ans, je n'avais pas bu d'alcool. Je sortais pas. Moi, je suis gay. Et quand tu es gay, que tu as 15 ans en campagne, tu le dis pas trop.
0: Non.
1: Et donc, en fait, tu finis par l'assumer, l'accepter tardivement ou pas, ou jamais d'ailleurs. Moi, j'ai la chance de l'accepter à 18 ans, ce qui est déjà pas si mal. Et en fait, c'est à ce moment-là que tu vis tes premières histoires d'amour, parce que j'ai pas fait semblant pour le coup.
0: Avec les filles. Oui, t'as pas roulé des pelles à des filles.
1: J'ai pas roulé des pelles à des filles. J'ai pas essayé.
0: Au collège. Ouais.
1: Non, j'aurais déçu beaucoup de monde, je pense. Et donc, en fait, j'ai commencé à vivre toutes ces choses-là, que ce soit les premières cuites, les premières, enfin tout ça, l'intimité, l'amour, la première fois que je tombe jaloux aussi. Enfin, tout ça vient tardivement. Et l'album raconte ça. Et le premier, c'est marrant, je l'ai construit vachement en opposition avec le premier, parce que le premier, c'était le fantasme.
0: Oui.
1: C'était l'envie de, enfin, c'était le rêve, l'envie de vivre plein de choses, mais un jour je serai une superstar, un jour je serai ceci, et puis un jour surtout je marierai un ange, je suis pas français, mais enfin on comprend.
0: C'est pas
1: l'idée.
0: Grave, on a tous compris.
1: On a tous compris. Et là, c'est tout à fait l'inverse, c'est regarder, ça y est, j'ai vécu plein de choses et tout est vrai dans ce que je vous raconte, à peu près, à quelques mensonges près, tout est vrai. Et c'est ça l'idée, en gros.
0: Ok, et alors l'ange, tu l'as rencontré ou pas?
1: Oui, j'ai rencontré un ange, absolument, si si, j'ai rencontré l'ange, ça y est. C'est beau, non?
0: Ah bah c'est très beau. Alors, on dit au revoir au fantasme une dernière fois, mais en le chantant très fort. Un jour, je marierai un ange. Pierre de Marais dans Décibels.

0: Un jour, je marierai un ange, Pierre de Mar. On se souvient de notre coup de foudre sur cette chanson. C'était le premier album, Regarde-moi. Le deuxième arrivera à l'automne. J'ai peur de poser la question, Pierre.
1: Dis-moi tout.
0: Il a un titre déjà, cet album?
1: Il a un titre.
0: Il pourrait s'appeler Je pense à vous.
1: Il pourrait s'appeler Je pense à vous, mais je trouve ça un peu vague.
0: Donc c'est plus précis.
1: C'est très particulier.
0: Je pense à toi.
1: Je t'adore. Je ne te dirai rien du tout. Ça n'est pas ça non plus. Je peux te dire non à tout parce que tu l'auras jamais. Moi, je l'adore.
0: Revolver. Non, je tente un truc.
1: Non, mais tente tout ce que tu veux.
0: Abero.
1: Mais dans l'idée, c'est un peu un disque qui raconte, c'est genre à la conquête du monde, quoi.
0: Okay.
1: Et de moi-même, surtout.
0: J'adore. J'adore. Pierre de Mar est l'invité de Décibel. Vous l'avez compris. Des révélations pourraient arriver. Alors, restez dans le coin.
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0: Et merci d'avoir choisi ici pour passer votre mercredi soir Décibel en direct jusqu'à 21h. Nous célébrerons les 120 ans de la naissance de Joséphine Baker. On écoutera, si ce n'est pas déjà fait chez vous, vous allez découvrir les Molotovs. On va jouer aussi au blind test autour des mamans. Parce que j'ai raté la fête des mères et je ne m'en remets pas. Donc les mamans seront à l'honneur dans le blind test. Pour jouer, vous appelez Sadika au standard, le numéro 0810 055 056, 0810 055 056. À gagner ce soir, le cahier de vacances en avant la musique pour les adultes qui n'ont pas envie de réviser le programme d'anglais. Nous, on n'a rien à faire là-bas. Et Pierre de Mar est de retour avec une nouvelle chanson absolument irrésistible qui s'adresse à vous, les amis.

0: Je pense à vous déjà un tube chanté par Marine, Oli de Big Flo et Oli, Clara Luciani et Christophe Willem.
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0: Ah là là, ce parterre de stars qui fait une haie d'honneur pour le retour de Pierre Demar. Alors un sicou, eh bien c'est un pistolet. Qu'est-ce que c'est que cette histoire? Explique-moi cette parole.
4: Le sicou, ça peut être le pistolet, ça peut être le micro, c'est l'outil avec lequel je fais mon art.
0: Ok, et justement, comment elle se fabrique? Et cette chanson-là, tiens, par exemple, je pense à vous, qui est la chanson quand même que tu as choisie pour présenter ce nouveau projet, ce deuxième album, qui va s'appeler Coucou, me revoilou. Non,
4: je sais pas. Tu sais que j'ai... Mais c'est, tu sais, une de mes grandes références, ce Coucou, me revoilou de Polnareff, que je trouve génial.
0: Il est beau, hein. Ouais.
4: Tellement drôle. Mais ouais. Un jour, on est tombé sur cette pochette et sur le titre avec mon frère, on s'est dit, mais génial, quoi.
0: Coucou, me revoilou.
4: Génial, quoi. Quel humour, quelle efficacité. Il y a un peu d'humour dans mon nom d'album, tu verras.
0: J'ai
4: Il
0: hâte.
4: Faut le prendre comme ça, en tout cas.
0: J'ai hâte. Mais de toute façon, ça fait aussi ton sel et ton originalité, Pierre. C'est que on sait qu'évidemment, quand t'ouvres ton cœur, là, ça va, on y est, etc. Mmh. Mais il y a, je pense, et c'est un signe de ta pudeur, quand vraiment c'est trop déchirant, t'as quand même un peu envie qu'on rigole.
4: Bien sûr, voilà. Tout à fait. Non, mais c'est, puis même ça me détend vachement, en fait. Ouais. Ça m'a toujours détendu de, quand j'arrive sur scène, je préfère faire une blague avant de chanter, tu vois.
0: Oui,
4: comme
0: oui.
4: Ça, je suis sûr que tout se passera bien.
0: C'est fou, ça.
4: Je sais pas, c'est une façon de séduire, sans doute.
0: Ça marche.
4: Ouais, écoute, en tout cas.
0: Alors, comment elle se fabrique, cette chanson? Je pense à vous. Qu'est-ce qui vient en premier? Tu penses à eux et tu commences à écrire des paroles. T'es où à ce moment-là?
4: À ce moment-là, c'est une chanson que j'ai composée avec mon grand ami Jean Castel, qui est un producteur, compositeur et chanteur d'ailleurs génial. Et en fait, on était chez lui, et c'est marrant parce que j'étais chez lui ce matin, on a fait une nouvelle chanson. D'ailleurs, j'ai rendu mon disque il y a 2 semaines, et ça y est, je suis reparti sur le 3e. Tu vois. Quelle fin, quelle dalle de musique.
0: C'est beau.
4: Il s'arrête plus, c'est horrible. Et pour les détracteurs, c'est horrible. Détracteurs.
0: Oh, tant pis pour eux.
4: Non, mais je rigole.
0: Non, ça va. Il y a les élections l'année prochaine, vous pourrez râler à qui
4: voilà.
0: mieux. Ne nous emmerdez pas,
4: Pierre.
0: Voilà.
4: Non, c'est vrai. Non, je pense à vous, ça commence, et je suis désolé de le dire, je ne pense pas à vous à ce moment-là.
0: Ah.
4: Je pense à la musique, toujours. En fait, ça commence toujours en musique, parce que c'est ça qui m'anime, c'est de faire une mélodie qui me plaît, c'est de faire une mélodie que j'ai envie de chanter genre 100 fois et d'écouter 100 fois, et c'est de trouver les sons. Ça commence par un piou-piou avant toute chose.
0: Le fameux piou-piou.
4: Qui inspire le sicou, tu vois, c'est ça qui est marrant. Ouais. C'est que la musique inspire les textes. Et c'est pas toujours comme ça, mais il y en a pas mal qui travaillent comme ça quand même. Quand j'entends Angèle Stromae parler souvent, c'est un peu ce qui revient. On fait la musique, on fait les mélodies, ensuite on remplit tout ça avec des mots. Et c'est ma façon de travailler. C'est assez rare que ça soit dans l'autre sens. Ça peut arriver, j'ai pas de processus absolument indiqué, ouais. Tu sais. Je pense que c'est mauvais. Je pense qu'il faut changer sa recette sur chaque disque.
0: Bah ça dépend, c'est-à-dire que toi tu as l'embarras du choix puisque tu sais faire et les paroles et la musique et la production. Mais oui, ceux qui font
4: raison,
0: que leurs
4: bien
0: paroles
4: sûr,
0: par
4: bien
0: exemple,
4: sûr, certains commencent en écrivant.
0: Ouais.
4: Tu as raison, mais alors ce que je trouve bien, c'est marrant, c'est une interview de Sébastien Tellier. Moi je suis immense fan de Sébastien Tellier depuis pas si longtemps. Moi je me refais ma culture parce qu'avant ça c'était n'importe quoi. Il y a genre 3-4 ans, je suis devenu un peu plus cultivé. J'essaye, grâce à mes amis musiciens. Entre autres, c'est le bonheur d'évoluer avec des musiciens.
0: Et puis peut-être aussi que plus ça va et plus t'es curieux.
4: Bien sûr, mais carrément, t'as raison, tout à fait. C'est vrai. Et c'est chouette parce que du coup, ça me laisse une marge de progression pour l'avenir, en fait. C'est-à-dire qu'avant, je connaissais rien, donc j'ai fait un disque à partir de rien. Le deuxième, là, j'ai appris des trucs, genre R, Christine the Queen, tout ça. J'y suis revenu et c'est génial. Enfin, je ne connaissais pas si bien. Et peut-être que je découvrirai encore de grandes choses d'ici le prochain. Donc c'est cool. Mais donc, ce que je te disais, c'était.
0: Oui, Tellier.
4: Tellier, il dit dans une interview, je sais plus où, son talon n'est pas couché, en face d'une, quelques horreurs de chroniqueurs qui étaient là. Il raconte, je veux redevenir débutant à chaque fois que je commence un disque. Tu sais, ce syndrome du débutant, c'est génial parce que c'est comme ça que tu fais les trucs différents. Surtout pas de recette. Jamais la recette. Et donc, je pense qu'il faut changer de façon de faire. Il faut changer de logiciel. Il faut changer de collaborateur. C'est un peu dur à dire, hein, mais je pense que c'est bien. Bon, la fidélité, c'est important aussi. Je pense qu'il faut faire un peu des deux, tu vois. Mais et donc, c'est ce que j'ai envie de me dire pour le prochain. C'est que je change encore. Peut-être chanter en anglais. Autre chose, tu vois.
0: Du zouk.
4: Du zouk. Et pourquoi pas du zouk?
0: Pourquoi pas? Et alors, vous allez faire quoi? Les râleurs. Vous allez faire quoi à Dijon, hein, si Pierre Demar fait du zouk? Je te jure. Et alors, je cherche encore des informations sur ce nouvel album qui est quand même très très très secret et bien protégé. Mais on a déjà la date de sortie. On sait que ça sera à l'automne. On sait que dessus il y aura, je pense à vous. On sait, parce que je l'ai vu tout à l'heure, que la pochette sera sublime, mais je n'en dirai pas un mot.
5: Merci.
0: Mais elle sera magnifique, puisque je l'ai vu tout à l'heure en rentrant, sans frapper dans la loge de Pierre, qui attendait le début de l'interview. Oui, c'est vrai, mais il n'était pas tout nu, mais il avait sa pochette d'album à la main. Y aura-t-il des duos ?

0: t'entends avec These Walls, duo, donc avec Dua Lipa. Est-ce que ça t'a donné goût au duo et est-ce que tu auras des invités sur ton album?
1: Ça m'a vachement donné goût au duo. Je sais pas comment tu peux ne pas prendre goût au duo en chantant avec Dua Lipa.
0: C'est vrai,
1: c'était génial. Oui, voilà, oui. Tu vois, t'as une réponse, je suis généreux, je donne une réponse en trois.
0: Je tente un
1: en
0: truc.
1: Trois lettres. J'ai deux duos sur l'album.
0: Qui?
1: Deux femmes.
0: Deux femmes. Ah, c'est bien, c'est bien. J'aime ce garçon. D'accord.
1: Et deux franchement, femmes. Elles sont
0: françaises ou belges? Ou pas?
1: Mais tu sais quoi, je ne te dis pas plus d'informations, mais deux femmes. Et je te les dirai à nouveau une fois que les micros sont coupés.
0: Oui.
1: Mais deux femmes qui chantent divinement bien et qui ont écrit leur partie, qui sont venues avec une créativité débordante. Enfin, c'était pas une corvée. Elles étaient assidues, créatives. Elles ont fait le truc bien.
0: Elles étaient présentes.
1: Ah ouais, c'était génial. Franchement, j'ai
0: tellement hâte de découvrir cet album. La chanson et le clip de Je pense à vous sont disponibles. Les billetteries sont ouvertes pour les concerts à venir de Pierre Demar. La tournée française commence juste après la sortie du deuxième album, donc le 5 novembre à Reims, puis Strasbourg, Grenoble, Lyon. Il n'y a pas Montpellier. Arc-en-Ciel, Metz, Nîmes, Bordeaux, Angoulême, Bruxelles, Lille, Liège, Paris, l'Olympia, les 8 et 9 décembre. Et puis ensuite, en 2027, dès le mois de janvier, Dijon, la vapeur. Et puis Genève, Brest, Rennes, Rouen, La Roche-sur-Yon, Toulouse et Nantes. Pierre, on se revoit donc à la rentrée. Le rendez-vous est pris.
1: Absolument, je me réjouis.
0: Je crois que ta chanson préférée sur ton premier album, c'était Enfant 2.
1: Carrément.
0: Bah, moi
1: carrément.
0: Aussi. Alors, on l'écoute cool. En se disant bye bye. À la prochaine.
1: Ça me va très bien. Ça me fait plaisir.
0: Bonnes vacances.
1: Merci, toi aussi.
0: À bientôt, Pierre. Merci.

0: Pierre Demar de retour. C'est la bonne nouvelle de la semaine et c'était dans Décibels.
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0: Ah, en revanche, Billy Joel, ça va pas du tout. Il est colère. Colère. Il a 77 ans et si vous avez vu le documentaire sorti l'an dernier intitulé So It Goes, vous savez qu'il a déjà tout raconté, hein, sa carrière, ses rêves, ses amours, ses échecs. Le docu est très très beau, So It Goes. Et si vous voulez le voir en ce moment en France, il faut shipper les codes Canal à quelqu'un. Mais voilà, il est disponible sur Canal. Mais là, on nous a annoncé il y a quelques jours un projet de film de cinéma monté dans le dos de Billy. Et Billy l'a appris. Il a donc réagi dans la presse, surtout quand il a appris qu'en fait tout le film est basé sur le témoignage de son premier manager, qui n'est donc plus son manager, donc qui a peut-être des petits comptes à régler. Bref, ça lui plaît pas. Il est très en colère, Billy Joel. Il explique qu'il s'oppose fermement à ce que quelqu'un d'autre que lui raconte son histoire et que de toute façon, il ne cédera pas les droits de ses chansons. Effectivement, un film sur Billy Joel sans Honesty, par exemple, personne n'en a envie.

0: aux paroles, à la musique, au piano et au chant, le merveilleux Billy Joel sur l'album 52nd Street Honesty. Oh, quelle beauté, quelle beauté! C'était en 1978.
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0: Un blind test de fête des mères, un peu en retard. Oui, je suis désolée, j'ai oublié la semaine dernière de faire un blind test sur les mamans, alors que franchement, les chansons qui parlent de maman, on les adore. Mais voilà, on rattrape ça ce soir et on joue avec Anne-Laure. Bonsoir Anne-Laure.
2: Oui, bonsoir.
0: Bienvenue dans Décibel, Anne-Laure. Oui. On joue ensemble ce soir avec aussi Kevin.

0: 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Anne-Laure, on est très foot ou pas du tout?
1: Non, moi, je suis Pierre Demar.
0: Ah! Est-ce que c'est pas la meilleure nouvelle, franchement,
1: ah,
0: là,
1: si,
0: de ce printemps,
1: si,
0: son retour?
1: Mais si, mais oui. Ah oui, mais si. Et j'ai pris mes places à Paloma, à Nîmes, avec ma fille, le 25 novembre.
0: C'est super. En plus, c'est magnifique comme ça, la Paloma à Nîmes. Très, très, très bon choix. Et Anne-Laure, il reviendra en septembre pour parler de son album. Ah, et pour vous le faire gagner, évidemment.
1: Ah ben oui.
0: Bah oui.
1: Ah, ben on sera là.
0: Je sais. Oui. Pierre Demar, on a déjà pris rendez-vous. Ça, c'est géré. Maintenant, Anne-Laure et Kevin, en plus de vous offrir donc ce cahier de vacances pour adultes spécial En avant la musique, c'est marrant, hein, c'est les mêmes éditions que les cahiers de vacances pour les mioches. C'est Magnard. C'est les mêmes, le même éditeur que ces cahiers que moi je redoutais tellement en étant enfant. Et là, vous allez voir, on s'amuse beaucoup avec des exercices et des quiz autour de la musique. Donc ça, vous en avez un chacun. Kevin et Anne-Laure.
1: Oh, pourrez... Merci beaucoup. Merci.
0: Avec plaisir, vous pourrez emporter ça à la plage. Et maintenant que vous avez gagné, on va pouvoir jouer au blind test. Toutes les chansons donc parlent de maman et il faut retrouver leurs interprètes. Est-ce que vous êtes prêts?
2: Ok, on y va alors.
0: On y va, n'oubliez pas de donner votre prénom avant de donner la réponse, ça vous permettra de prendre la main. Anne-Laure, Kevin, première chanson de maman, dites-moi qui chante ça?

0: C'est un des tout premiers tubes de Mylène Farmer. Bravo Anne-Laure. Hey.
1: Merci.
0: Excellent, excellent premier point. On continue avec une autre maman chantée par un autre artiste. Mais qui est-il ?

0: La mère à Titi, la maman italienne de son musicien, il me semble son guitariste, voilà, qui a eu sa chanson magnifique sur l'album Putain de camion. Eh ben, Anne-Laure, c'est la baraka. Bravo.
1: Oui. Merci, c'est gentil.
0: Je vais aller prendre des nouvelles de Kevin parce que je voudrais pas qu'il déprime. Ça va, Kevin?
2: Oui, tout va bien, oui.
0: Bon, parce que on va pas se mentir, c'est juste que Anne-Laure est hyper rapide, hein, mais
2: oui, Kevin. Oui, c'est très bien, oui.
0: Bah oui, tout roule alors. Je peux envoyer le troisième extrait?
2: Oui, on y va.
0: Allez, c'est
2: on
0: est parti.
1: Oui.
0: Après Mylène Farmer et Renaud, qui est le troisième artiste qui chante sa maman?
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2: Louane.
0: Oui. Allez, je donne à Kevin.
4: Bravo.
1: Ah ouais.
0: Louane qui a remporté l'Eurovision l'an dernier avec cette chanson. Si vous n'êtes pas d'accord, vous avez raison.
1: Ouais.
0: Est arrivée bien trop loin dans le classement, mais pour moi c'était la meilleure chanson de l'année dernière. Vraiment, vraiment, bravo à elle. Hein, c'est vrai. On est d'accord, Anne-Laure,
2: oui,
0: est magnifique. Bravo,
2: oui.
1: Voilà.
0: Donc pour moi, elle a gagné. Et ben, vous savez, non mais parfois, on fait comme Trump. On se fait une petite réalité alternative où c'est plus confortable pour nos vieux culs. Et je vous jure, ça fait du bien. Moi, dans mon esprit, Louane a gagné l'Eurovision l'an dernier. Ça m'a mis d'une humeur de rêve. Voilà, faisons ça.
1: C'est bizarre l'Eurovision, hein, franchement.
0: Je suis d'accord.
1: On n'y comprend rien.
0: Alors, ceci dit, la chanson cette année, on n'y comprenait pas grand-chose non plus. Mais voilà, Louane, franchement, elle méritait. C'était très mal payé, cette histoire.
1: Oui.
0: Donc voilà, je suis contente qu'elle soit dans le blind test et que vous l'ayez reconnue aussi vite, ce qui prouve que c'était vraiment un tube, cette chanson.
1: Ah oui.
0: Anne-Laure et Kevin, merci beaucoup d'avoir joué avec nous.
1: Je vous souhaite
0: une bonne soirée.
1: Merci.

0: Merci.
1: Merci également aux auditeurs.
0: Ah ouais, merci. Vous revenez quand vous voulez pour jouer au Blind Test. Et nous, on va écouter une autre chanson de maman. Elle est signée Mika. Et la chanson s'appelle « Elle me dit ». Oui, raconte tout ce que sa mère lui raconte. Eh bien, comme dit la mienne, c'est pas piqué des hannetons.

0: danse, danse, danse. Il n'a pas fini de vous faire danser, Mika. Une nouvelle chanson est disponible. Elle s'appelle Curstone et c'est un duo avec Stilto.
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0: Le coup de cœur du jour vient d'Angleterre. Deux très jeunes et très talentueux musiciens. Elle s'appelle Issei, elle a 20 ans et son petit frère Matthew en a 17. Ensemble, ils ont monté le groupe de rock le plus excitant du moment, The Molotovs. Ouais, comme le cocktail. Mort, mort, c'est le nom de cette chanson de Molotovs. Peut-être votre nouveau groupe de rock anglais préféré.

0: Notre coup de cœur du jour, l'album est disponible, il s'appelle Wasted on Youth.
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0: 120 ans, oui, 120 ans, les 120 ans de la naissance de Josephine Baker, née le 3 juin 1906 à Saint-Louis dans le Missouri aux États-Unis. Josephine Baker, notre héroïne au Panthéon, son enfance dans l'Amérique de la ségrégation, Broadway, la France, le musical, son rôle dans la résistance face aux nazis, elle était espionne, notre Josephine Baker, ses combats aussi auprès de Martin Luther King, les 12 enfants venus du monde entier qu'elle a adopté. Sa vie, c'est un film et ça tombe bien, on va bientôt le voir. La réalisatrice française Maïmouna Doucouré a décroché le projet. C'est la chanteuse américaine FKA Twigs qui tiendra le rôle iconique de Josephine Baker. Écoutons en attendant l'original chanter une chanson que vous connaissez bien.

la chanteuse, de plus grande chanteuse de notre époque, Edith Piaf, dans La Vie en Rose. 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
3: 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Merci à l'équipe de l'émission, Iris, Florent, Elodie, Sadika et Franck. Il est 21h, bisous.
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1: Michel Sardou, Les Lacs du Connemara, la chanson préférée de Grégoire.
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5: Jacques Roux qui a déjà composé comme d'habitude. Il en a écrit tellement, tellement, qu'il y a un synthé qui se bloque sur un son. Il n'arrive pas à changer le son, mais le son le fait penser à une cornemuse. Il en parle avec Michel Sardou. Ils ont cette idée d'écrire sur l'Irlande, les catholiques, les protestants et tout ce qui se passe là-bas.

0: Qui que vous soyez, d'où que vous veniez, vous avez tous dansé en serrant vos amis dans les bras
1: sur cette chanson en fin de soirée.
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0: En 1985, Alain Souchon sort la ballade de Jim. Et c'est le texte qu'il a eu le plus de mal à écrire.
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0: C'est une chanson à fleur de peau qui mêle rupture amoureuse et idées noires. À travers l'accident de Jim, Souchon exorcise un traumatisme personnel. La perte de son père dans un accident de voiture alors qu'il n'avait que 13 ans. Mais la magie de ce titre, c'est qu'il finit dans la lumière. Jim se réveille à l'hôpital et retrouve l'envie de plaire.

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Autrice, compositrice, interprète, Domi a 28 ans. Elle est originaire d'Aime-la-Plagne et partage sa vie entre Montréal et la Savoie. Elle vient de sortir son premier single, Tout oublié, une chanson pop très solaire, et prépare un album pour 2026.

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0: Mauvais rêve de Oshi, un titre qui fait la part belle à l'imperfection.
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0: En 2023, dans le silence d'une nuit de solitude, Oshi livre son combat le plus intime, celui contre la maladie de Ménière qui menace son audition. Ce titre « Mauvais rêve » est un cri à fleur de peau. Mais ce qui frappe, c'est le choix artistique de la chanteuse, refuser la perfection. À une époque où tout est lissé par ordinateur, Oshi a tenu à garder chaque imperfection vocale. Si vous tendez l'oreille, vous entendrez son souffle se couper, sa voix qui tremble presque sur le point de se briser.

0: Un moment de vérité pure qui prouve que la plus belle des musiques, c'est celle qui accepte sa propre fragilité.
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1: 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La Rousseau, tu m'oublieras, la chanson préférée de Laurie.
2: C'était notre chanson préférée avec ma meilleure amie. On la chantait tout le temps derrière le collège. On faisait des chorégraphies sur ses chansons et tout.

0: et même après, pour ses anniversaires, ses mariages, j'avais changé les paroles de cette chanson-là pour lui chanter et lui faire une surprise. Enfin voilà, c'est vraiment cette chanson-là, elle nous a suivis toute notre vie.
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1: Originaire de Brest, Michaël Guérand a forgé sa plume et son identité de café-concert en festival. Amoureux de la scène et des mots, il nous offre ici un premier extrait de son nouvel album, Vu comme ça.

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0: Complètement gaga avec Olivier Glin. Alors bonjour Olivier, on parle d'eau aujourd'hui ?
4: Vouille, sagasouille. Bonjour les amis, aujourd'hui on va voir des mots qu'on en trouve nulle part ailleurs. Chez nous, dans le parler gaga, on a des termes pour tout. Et pour patauger dans l'eau ou la gadoue, on n'a pas un mot, mais trois. Bassouiller, gabouiller et gassouiller. Oui, trois verbes pour exprimer le bonheur de tripoter de la flotte ou de barboter dans la boue liquide. Et comme on est généreux hein, quand même, on ne s'est pas arrêté là. On a même des noms qui vont avec. On appelle ça des déverbaux, car ces noms viennent des verbes. On a la bassouille, la gassouille et la gabouille. Ces mots sont employés dans la Loire, mais également dans le Lyonnais et le Beaujolais, et puis de façon plus générale dans une bonne partie de la région Rhône-Alpes. Voici une maxime qui nous est donnée par Jean-Baptiste Martin. T'as beau gabouiller la bassouille, t'en feras pas rien des œufs à la neige. La plupart du temps, c'est juste remuer l'eau, éclabousser, patauger. Bref, faire ce que les mamans, elles y trouvent à redire quand les enfants reviennent avec le pantalon trempé. Et s'il y a des gens qui aiment bien gassouiller, ce sont bien les enfants. Les matrues, il n'y a pas besoin de faire grand-chose pour leur faire plaisir. Tu sors une petite bassine, tu mets un peu d'eau au fond et c'est parti pour la gassouille. C'est que ça peut gassouiller jusqu'à l'évaporation totale. La gassouille, c'est révélateur de la personnalité profonde des gens. Hein. Comme le dit l'adage, dans la gassouille, il y a deux sortes de gens. Ceux et ceux qui y tombent et ceux et celles qui t'y poussent. Bon, la nage n'existait pas hein, jusqu'à aujourd'hui, mais mieux vaut tard que jamais. Ou alors celui-ci, d'adage. Quand t'as les pieds dans la gabouille, c'est pas le moment de chercher tes pantoufles. Et oui, chez nous, la gassouille, c'est souvent un souvenir d'enfance. Mais entre nous, on est tous encore un peu des garagnas. Hein. On y aime bien parfois encore. Quel plaisir de gassouiller un peu.
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5: Dans la rue du Port, il y a la grotte du Puy-de-Dôme. Et oh, petit jeu de mots, allons tailler la bavette 2 minutes avec un tailleur de pierres précieuses.
6: Poussez, poussez.
5: Ça y est, j'ai réussi. Un peu archaïque cette porte. Pour
6: mais elle surprend tellement de gens qu'elle me rassure vis-à-vis de certains voleurs, par exemple.
5: Ah ben déjà, pour vous voler, vous, faut trouver comment marche la porte.
6: Exactement.
5: Et j'imagine que quand vous voyez quelqu'un qui ressemblerait à un voleur, vous lui dites pas pousser.
6: Ben, je me débrouille pour le dissuader.
5: Oh, mais qu'est-ce que c'est que ça? Mais qu'est-ce que c'est que cet engin?
6: Ça, c'est ce qu'utilisent les CRS, c'est le flashball.
5: Ah, c'est un flashball. Je suis venu tailler le bout de gras avec vous, mais je pensais pas être accueilli par un flashball.
6: Moi, c'est pas tellement le bout de gras que je taille, c'est surtout mes petits cailloux.
5: Qu'est-ce que vous taillez comme cailloux?
6: Tout. Toutes les pierres, à partir du moment où elles ont un intérêt bijoutier. Alors, ça peut être des pierres sans aucune valeur. Je travaille notamment pour une dame qui va à la pêche dans l'Allier. Enfin, dans l'Allier, pas le département.
5: Dans la rivière.
6: Dans la rivière.
5: Et qu'est-ce qu'elle pêche?
6: Eh ben, elle pêche de temps en temps des galets dont la couleur lui plaît. Et elle me fait faire du polissage sur des galets qui n'ont aucune valeur, mais qui lui plaisent, par exemple. Et puis, part du principe que je suis l'ébéniste du caillou. On travaille dans des matières nobles, le bois c'est noble, la pierre c'est noble, voilà. Et puis après, il y a le respect des styles, il y a le respect du goût de ces dames qui veulent telle couleur dans telle matière, mais dans telle forme et telle dimension.
5: Enfin, elles sont pas un peu pénibles?
6: Si, beaucoup. Mais on essaie de les satisfaire quand même. J'ai une jeune fille qui m'a amené du corail de Corse et elle m'a demandé de sculpter le zizi de son copain dans le corail. Ça surprend quand on vous fait la demande.
5: Eh ben, ça veut dire que dans votre vie, vous aurez fait des zizi.
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7: Nous l'avions déjà reçue dans Toujours à la page en tant que romancière. La romanaise Magali Milot est de retour dans les librairies, mais cette fois en tant que médecin. le métier qu'elle a exercé passionnellement jusqu'à un burn-out en blouse blanche. C'est d'ailleurs le titre qu'elle a choisi pour ce témoignage qui paraît chez l'Archipel, « Mon burn-out en blouse blanche ». Un livre qui commence le jour où Magali échappe de peu à la mort au volant parce que son cœur déclenche au milieu de nulle part une crise de tachycardie. Et ce n'était pas le premier symptôme, il y avait eu des bronchites à répétition, l'eczéma et même l'apparition d'un foyer d'endométriose. Et bien sûr, la course contre le temps pour s'occuper de ses enfants, recevoir ses 40 patients par jour, les ruminations nocturnes, la boule au ventre le jour. Et il y a aussi eu le déni, un refus de voir qu'il était urgent qu'elle arrête. Même cet accident, évité de justesse, n'aura pas su lui mettre les points sur les i. Pourquoi, Magali Milo?
2: Je ne sais pas exactement, mais c'est vrai que j'avais beaucoup de culpabilité à m'arrêter par rapport aux patients, par rapport à ma famille. Dans nos études, on ne nous apprend pas à prendre soin de nous. On nous apprend à toujours être là, toujours travailler, voilà, faire plus. Et puis, en tant que femme, j'allais dire, on est un peu des rocs. On est, voilà, on est les piliers. Et oui, je me disais, il faut que je tienne, quoi. Il faut tenir.
7: Et vous aviez des reproches qui vous étaient faits dans le cadre familial, effectivement. Comment vous les expliquez?
2: Je pense que c'est pas compris ce qu'on vit quand on est en burn-out. Et voilà, et peut-être que l'entourage a besoin de savoir que c'est pas quelque chose qu'on ne veut plus faire, c'est juste qu'on peut plus parce qu'on n'a pas assez d'énergie. Donc je pense que c'est pas compris.
7: Pas compris non plus par une partie du corps médical, parce que vous avez quelques consultations qui sont quand même assez violentes.
2: Oui, les médecins ne m'écoutaient pas vraiment. En tout cas, certains que j'ai vus. C'était assez compliqué, ça, pour moi.
7: Qui a été ou quelle a été la première personne ou le premier moment qui vous a autorisé à vous dire, là, je vis quelque chose et c'est légitime de dire stop?
2: Alors, la première personne, ça a été quand même la psychologue qui m'a suivie. Mais au début, c'est pareil, je voulais pas croire à ce qu'elle me disait. Elle m'a vraiment dit, c'est un burn-out, etc., il va falloir du temps. Mais moi, j'étais encore dans le déni, en me disant, non, mais c'est trop long. Elle me parle d'un an et demi de repos, moi j'ai envie de reprendre et je vais reprendre bien plus vite.
7: Écrire ce livre, pour vous, c'était un bilan, c'était un message? Comment est-ce que vous l'avez abordé?
2: Pour moi, c'est plus un message en fait. C'est plus pour aider les gens qui sont en burn-out, mais aussi les proches. Après, c'était aussi alerter, parce qu'il y a beaucoup de burn-out en ce moment, dans toutes les professions, mais le milieu médical est quand même bien impacté. Le système médical actuellement, je vais dire, il est plus performant, parce que chaque médecin a trop de patients, comme je le mets à la fin. La patientèle a augmenté de 1/5 par médecin. C'est très compliqué. Donc c'est pour ça qu'il y a des médecins qui tombent, j'allais dire, malades de plus en plus. Moi, je dirais, ce qui est essentiel par rapport aux professions médicales, aux médecins, c'est prendre soin de soi pour pouvoir ensuite redonner aux autres. Et puis après, même pour la plupart des personnes, essayer toujours de se ramener un peu à soi et à quels sont mes besoins, quelles sont mes limites, et j'ai le droit de dire non pour certaines choses pour pouvoir me préserver ma santé.
7: Magali Milo a vécu 3 ans de descente aux enfers et a mis 3 ans à se reconstruire grâce au repos, à la méditation, à la danse, à l'écriture. Grâce à un recentrage sur elle-même et une remise en question profonde de son mode de vie. Elle délivre un témoignage touchant et un message indispensable dans « Mon burn-out en blouse blanche » paru chez l'Archipel.
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1: La nature.
2: Aux gens qui habitent à côté.
3: Bah moi, je sais pas, mais il y a monsieur le maire. Dans son prénom, il y a le maire. Bah, il y a la mère. Du coup, bah moi, du coup, je pense que c'est Ali.
4: Ah, tu penses que monsieur le maire est le propriétaire de la mer?
3: Oui.
4: Et comment on appelle les habitants de la mer?
3: C'est ceux qui habitent dans les îles.
4: Et est-ce que vous savez combien elle mesure, la mer? Est-ce que vous savez jusqu'où ça peut descendre?
3: 60 mètres.
5: 3 kilomètres.
6: 100 mètres.
7: 200 plus, plus, plus, plus, plus, plus, plus.
4: Quels sont les animaux qui vivent tout dans le fond, tout dans le fond, tout dans le fond de la mer?
3: Une raie.
5: Une pieuvre.
3: Une tortue.
8: Les étoiles de mer.
3: Les corails. Les requins.
8: Les poissons.
9: Et avec ceci,
10: oui,
9: ce sera tout.
10: Non.
9: Ce sera tout.
10: Non.
9: Ce sera tout.
10: Non.
9: Ce sera tout.
10: Non.
4: Comment ils font pour voir?
3: Ils ont une vision plus adaptée dans l'eau.
2: Ils ont des gros yeux.
4: Mais des fois, il fait vraiment très nuit. Hein, vous avez vu des images, des fois?
3: Parce qu'en fait, il y a des poissons qu'ils ont une antenne où il y a une petite boule qui fait de la lumière.
4: Mais ils n'en ont pas tous. Alors comment ils font les autres, ceux qui n'ont pas de lampe?
3: Ils s'approchent d'eux et du coup, ils voient.
4: Tu penses qu'en fait, il y en a qui ont des lampes et ceux qui veulent voir, bah, ils suivent ceux qui ont des lampes?
3: Ouais.
4: Et quel est le plus gros des animaux, selon vous, qui vit sous l'eau, tout dans le fond de l'eau?
3: Une pieuvre. Des grosses pieuvres.
5: Des baleines.
3: Une grosse, grosse, grosse baleine.
8: Un requin.
3: La barrière des corails.
10: Barrière de corail!
4: C'est quoi la barrière de corail?
3: Bah, ça permet pour pas que les requins aillent manger ceux qui sont après la barrière.
4: C'est comme une clôture, en fait?
3: Un peu. C'est comme un filet dans l'eau et c'est pour que les gens ils se baignent dedans et pour pas que les requins ils mangent les gens qui se baignent.
4: Est-ce que les requins ça mange les gens?
8: Les requins c'est méchant donc bah moi je pense que oui.
2: Des fois je regarde des vidéos de requins et du coup et ben je vois où des fois ils en mangent les gens et je pense que c'est très très très méchant.
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11: Et le cocktail américain, c'est quoi?
12: C'est un cocktail grillé avec une sauce américaine, tomate, échalote, une pointe de cognac, du vin blanc. C'est un peu relevé.
13: Un décarin.
14: Pâté, jambon, c'est une oreillette, gruyère, cantal, rôti, jambon de pays.
15: Eh ben tout ça, ça va aller dans la blanquette.
12: Bon appétit.
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6: Bonjour.
13: Alors, on est où ici, Philippe?
6: On est sur mon exploitation, dans la miellerie.
13: Ici, à Boulternère.
6: À Boulternère.
13: Et Philippe, vous avez donc une miellerie, vous avez aussi des vergers.
6: Beaucoup de produits différents, on fait des pommes, des amandes, des abricots, du jus de pomme, du nectar.
13: Il me semble que j'ai vu aussi des pieds d'avocat.
6: C'est pas en production.
13: C'est un essai.
6: C'est un essai, on verra si la météo devient un peu plus clémente dans les années à venir.
13: Et là, vous avez donc la mise en pot ici, dans votre miellerie de Boulternère.
6: Vous pouvez même me faire goûter, c'est vous.
13: Oh ben, je veux bien, oui.
6: Je suis déjà très fier de mes abeilles, surtout.
13: Et alors, quel est le miel que vous préférez, vous?
6: Moi, je les aime tous. Après, je sais pas si vous connaissez peut-être des miels un peu particuliers, comme la bruyère calune.
13: Eh ben, allons-y. Très subtil, hein, comme parfum.
6: Oui, c'est un miel qui est très particulier, peu récolté parce qu'il est très difficile à extraire. Et par contre, très prisé dans l'Europe du Nord. Celui-là, il vient de la réserve naturelle de Pie.
13: Donc ça sent très très bon le miel dans la miellerie. On va aller peut-être du côté des pommes. Donc là, Philippe, on se dirige vers votre verger. À notre droite, tous les pommiers.
6: Oui, voilà, différentes variétés. Gold Rush, un petit peu de Fuji aussi. En fait, si vous voulez, on a mis des pommes qui ne pouvaient pas aller à la montagne. Ici, on a gardé des pommes qui se récoltent tard, comme la Fuji ou la Gold Rush. Et après, celle qu'on a vue la première, c'est une primeur, une Gala. Qui elle aussi, elle est mieux ici qu'à Sahara.
13: Oh là, monsieur, vous avez fait provision là?
19: Monsieur Torrent était reconnu dans le coin.
13: Alors combien vous en avez acheté de pommes? Combien de kilos?
19: Oh, j'en sais rien, il y en a 3, 4, 5 caisses.
13: Ah ouais, quand même, c'est pour
19: plus
13: tout l'hiver.
19: Plus les noix.
13: Bonne dégustation.
19: Merci.
13: Ça sent bon la pomme. Et alors, est-ce que vous pouvez, s'il vous plaît, Philippe, me montrer la variété endémique du Roussillon, la Coquette?
6: Voilà, ça c'est Coquette.
13: Voilà, sa particularité, c'est qu'elle est un petit peu rosée.
6: Voilà, un petit peu rosée. C'est une variété voilà, qui est présente avant que la Golden arrive. Donc c'est dans les années 50. Et elle a été au fur et à mesure supplantée par les Rennais du Canada, là-haut, les Golden. Parce que c'est un arbre qui est très alternant. C'est-à-dire qu'il produit qu'une année sur deux. On est plus très nombreux à avoir de la Coquette.
13: Donc c'est une chance de pouvoir la goûter.
6: Ouais, vous voulez goûter?
13: Allez.
6: Je vais goûter.
20: Allez.
13: Elle est trop trop bonne. Je vois qu'il y a aussi des noix. Ça, c'est pas votre production, c'est un copain à vous?
6: Voilà, c'est Monsieur Retch à Boulternère. Pareil, pour faire face un peu à la disparition des pêchers, tout le monde s'est diversifié, à mettre des olives, des grenades, des noix. On a cherché des cultures alternatives.
13: Et dites-moi, Philippe, vous avez les pommes et vous avez le jus de pomme.
6: On a un petit atelier, on se fait nous-mêmes le jus de pomme, voilà.
13: Et ça, c'est pour ça que vous avez plein de clients aussi, parce que vous avez plein de bons produits.
6: Ça fait 43 ans qu'on fait du jus de pomme.
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1: Là, on est vraiment dans l'ambiance. Hein.
2: Voilà.
1: Pour découvrir...
2: Ça, c'est par là.
1: Oh! Bonjour! Donc là, parmi les bruits que vous entendez, on est vraiment dans l'ambiance du début de vinification dans un domaine viticole en Bourgogne. Alors, Nathan Drouin, on est chez vous et on est un petit peu pas chez vous.
3: Exactement, ouais. On est chez Vincent Girardin, donc au 5 impasse des Lampennes, à Meursault. Et donc, j'ai la chance de pouvoir vinifier ici, dans cet espace, chez, du coup, mon patron.
1: Tout a été mis en tonneau déjà.
3: Oui, tout à fait.
1: De ce millésime 2025.
3: Exactement. Pour l'instant, seuls les aligotés sont en fermentation. Et les Saint-Romain et les Haussées du Reste, qui ont été récoltés un petit peu après, eh ben, eux ne sont pas encore partis en fermentation. Ah. Ils sont en demi-muit, en fait. Ouais. C'est pas la pièce traditionnelle bourguignonne, mais c'est des fûts de 500 litres. Pour pas justement marquer trop le vin et donc avoir vraiment la fraîcheur de la ligotée sur ce que je recherche.
1: Le fait d'avoir son petit rond de serviette.
3: Oui.
1: Dans un domaine a priori assez gigantesque, hein, parce que là on est vraiment dans une forêt de tonneaux.
3: On est bien équipé, et c'est ça la chance.
1: C'est ça en fait, voilà, parce que le fait de démarrer une activité viticole aujourd'hui en Bourgogne, ça vous aurait demandé des millions d'euros, j'imagine.
3: Oui. Beaucoup d'investisseurs, beaucoup d'investissements de ma part aussi. Et donc là, c'est vrai que j'ai la chance d'avoir les vignes et de me consacrer aux vignes et d'avoir cette partie-là pour vinifier. Donc oui, très chanceux et très reconnaissant aussi.
1: Parce que d'un point de vue organisation, ça ne doit pas forcément être facile non plus. Je me dis, vous partagez quoi, un calendrier, un tableau Excel sur « Attendez, je viens bosser tel jour pour moi, je viens bosser
3: non,
1: tel jour pour le domaine ?»
3: Non, je travaille au domaine et puis le soir, ben, je fais mes petites cuvées ou le matin en arrivant, je m'organise comme ça. Ou entre midi et deux aussi.
1: Sur vos temps de pause.
3: Exactement.
4: Vigneron pour son domaine en dehors de ses horaires de travail, dans un autre domaine viticole, c'est le quotidien de Nathan à Meursault. 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
5: Oh, ce vin là, il est ben trop bon pour la modurer.
6: En Berrichon dans le texte.
5: À modurer le vin, ça veut dire y rajouter de l'io. Je vous avoue que je connaissais pas ce mot là, puis que je l'ai trouvé dans mes livres. 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C'est épais, ça saoule et ça tache, le fond du verre, et devient noir et bleu. 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
6: Aujourd'hui, on est sur une méthode qui date à la fois de l'époque moderne, tout ce qui est technique de ferrage. Quant au matériel et la position, ça a évolué au milieu 20e siècle. Mais on reste sur des choses assez anciennes.
7: Ouais. Donc là, on a sorti une jument, c'est ça ?
6: C'est ça, oui.
7: Ponita ?
6: Oui, c'est ça, oui, Ponita. Donc c'est une jument qui a une bonne quinzaine d'années. Hein, on peut un peu le voir à sa morphologie, un petit peu encellé, un petit peu démusclé sur le dos. Donc on va rester sur une ferrure plutôt classique parce qu'elle n'a pas de problème particulier. Donc on va commencer donc les soins sur Ponita. Là, ce qu'on va faire, on va commencer par dériver, c'est-à-dire un petit peu défaire les lacets de la ferrure, un petit peu comme nous les chaussures. Okay. Donc ça, c'est la première étape.
7: Qu'est-ce qu'on utilise ?
6: On va utiliser une maillotche en cuir et un dérivoir.
7: Ça lui fait pas mal, on est d'accord. À aucun moment, ça lui fait mal.
6: Non, du tout. On travaille que sur l'ongle. Donc c'est pour ça qu'on a des outils spécifiques, des position spécifique pour éviter de leur faire mal.
7: Donc là, l'idée, c'est que je me mets à côté de lui et je vais lui demander qu'il me donne... Moi, je dis sa patte, mais son sabot, quoi.
6: Alors, on parle de membre. Tu te positionnes devant.
7: Là, et là.
6: Et alors, il faut que tu mettes le membre sur toi. Faut pas que t'aies peur. Faut un peu forcer quand même, voilà. Et là, tu viens dériver ce clou, là, celui-ci, là.
7: Celui-là.
6: Eh bien, c'est pas mal. Voilà, vas-y, repose. Comme ça, lâche tout. Voilà.
7: Donc là, on vient d'enlever le fer avec une tricoise. Je pensais que ça allait lui faire mal, mais en fait, pas du tout. Et là, maintenant, c'est quoi ? C'est un peu la séance manucure.
6: Oui, exactement, c'est ça. Le pied est bien à plat. Donc, on est un bon parage. Plus notre parage est réussi, plus la ferrure sera réussie.
7: Là, tu viens d'essayer le fer le zéro.
6: Ouais, voilà, c'est ça. Oui, donc là, on essaie la taille zéro. C'est une taille qui correspond. Donc, au niveau du travail sur mon fer, c'est qu'on mette les clous dans cette partie-là qu'on appelle la ligne blanche. Faut pas les mettre en paroi parce que c'est pas assez souple, ça va éclater. Ouais. Faut pas les mettre trop par ici, parce qu'on va être dans ce qu'on appelle le pied de chair et on va lui faire mal. Donc là, l'idée, c'est qu'on tombe bien sur la ligne blanche. Donc, quand je le présente, on voit ici que mon pied dépasse un peu du fer, donc il faudra que j'ouvre un peu cette partie-là du fer.
7: Là, c'est quoi l'étape ? C'est de le mettre au feu ? Le réchauffer, le chauffer.
6: Ouais, c'est ça. Là, on va le mettre dans ce qu'on appelle une forge. On va le travailler, on va le mettre à la tournure du pied. Donc là, on a vu ce qu'il fallait faire. On a mémorisé la tournure du pied. Donc on va reproduire cette tournure du pied sur le fer. Et ensuite, on va aller porter à chaud.
7: Donc là, on a sorti le fer et on le met directement.
6: Voilà, alors il a refroidi un peu. Et là, tu vois ce que je disais, nos contre-perçures. Donc il faut que nos contre-perçures tombent sur la ligne blanche. Là, tu vois, elles sont un petit peu sur la paroi. Donc je vais pouvoir modifier un petit peu ma branche.
7: Et donc, la dernière étape maintenant.
6: On va poser le fer sur le pied. Donc, okay. C'est l'étape du brochage. Alors, je vais ouvrir mes talons.
7: Et ça lui fait pas mal.
6: Non, du tout. Si on a bien ajusté notre fer, on broche dans ce qu'on appelle la ligne blanche.
7: Et là, notre pépère, il est tout prêt.
6: Voilà. Là, il est tout beau. On peut lui rendre sa liberté.
7: Tu vas être libre, mon petit. Merci, Emmanuel, de nous avoir montré ton travail.
6: Eh bien, avec plaisir.
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1: Forte, sensible et guerrière. Quand les gens vous disent tout arrive en même temps, c'est vrai. Bon, à la limite, donc ça arrive tout en même temps parce que au moment on fait tout. Et puis ça peut être que mieux après. Je me suis retrouvée pour la première fois de ma vie assise dans mon salon par terre avec une impossibilité totale de me servir de mon cerveau, de pouvoir travailler, ce qui m'était jamais arrivé.
2: Qu'est-ce qui vous permet en fait à ce moment-là de sortir la tête de l'eau ?
1: Ce qui va m'aider, c'est une prise en charge médicale, mais aussi je me suis mise à peindre, à lire de la philo, et ça va m'aider doucement à baisser le taux d'angoisse, à donner du sens au vide auquel j'étais confrontée. Quelque chose de créatif qui m'a aidé à pas mourir en fait, hein. Donc ça a été assez incroyable de voir capacité de créativité qu'on peut avoir alors que quand plus rien fonctionne en fait.
2: De quelle façon ça se met en place ?
1: J'étais assise par terre entre Noël jour de l'an 2021 toute seule, mes enfants n'étaient pas là et j'avais sous mon canapé acheté pour les enfants pour jouer deux trois toiles et puis une espèce de gouache. Et je me suis mise à peindre des points pour faire des peintures aborigènes parce que je me suis dit bon bah ça va être à peu près tout ce que je vais savoir faire. Il m'arrivait des fois de le faire pendant 10 heures d'affilée sans me rendre compte du temps qui passait. Et c'était assez magique. Mais non, il n'y avait rien de prémédité. Aujourd'hui, ce qui est incroyable, c'est que je ne saurais plus faire ça. Donc je les regarde avec... d'abord, je les remercie parce que je sais que ça a été un peu... vraiment ma planche de salut, enfin, mes toiles de salut. Je ne sais pas si on peut dire ça. Comment expliquer ? Ça m'a aidé à poser mon cerveau, mettre sur pause les angoisses et surtout de voir que malgré le vide intersidéral qui m'entourait, j'arrivais à créer quelque chose. Parce qu'il n'y a pas d'objectif à atteindre. On a le droit d'effacer, de recommencer. Que ça plaise ou pas, on s'en fiche, parce que de toute façon, on ne le fait pas pour ça. Rien n'est grave, en fait. Tout sera parfait. Et ça c'est agréable.
2: Cette réflexion, ça vous a mené à quelle conclusion ?
1: Avant, je pensais que tout n'était que responsabilité. Aujourd'hui, c'est plus du tout le cas. Je vois beaucoup plus de choses, en fait. Un souci ne prend plus jamais tout l'espace dans ma tête. Il y a de la place pour tout. Les emmerdes et les trucs bien. Mais c'est pas parce qu'on a voilà, il y a quelque chose qui va pas que rien d'autre ne doit aller. Et c'est comme dans la peinture en réalité. Par exemple, quelque chose va pas correspondre à ce que vous vouliez faire, bah c'est pas grave, l'espèce de tâche qui était pas prévue, ben on la laisse, mais le tableau est pas gâché. Et c'est ça en fait que j'ai appris, c'est il peut y avoir une couleur qui correspond pas à ce qu'on a voulu sur une partie de la toile, mais tout le reste en fait est magique. Bah la vie c'est ça en fait, il y a toujours un truc qui va peut-être pas aller. Et on va juste lui laisser la place qu'il doit avoir, mais pas tout.
3: Voilà, résiliente et sage, pour donner d'autres qualificatifs qui correspondent à Émilie Voiron. Vous retrouvez son portrait sur ici.fr.
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4: Raymond Coppa, il évolue au Stade de Reims entre 1951 et 1956, des années qui ont marqué l'histoire du foot rémois et aussi l'histoire du foot français. Dès son arrivée, il se distingue par sa technique, son flair et sa vision du jeu. Sous la direction d'Albert Batteux, il devient la pièce maîtresse d'une équipe rémoise qui domine le foot français. Il remporte plusieurs titres de champion de France et la Coupe de France. Mais c'est en Europe que Reims, avec Coppa, va se faire un nom. En 1956, l'équipe atteint la finale de la Coupe d'Europe des clubs champions, où elle s'incline face au Real Madrid, mais s'impose comme une équipe de classe mondiale. Coppa devient une star, non seulement en France, mais aussi à l'international, grâce à ses performances exceptionnelles en compétition européenne. Son départ pour le Real Madrid marque la fin d'une époque dorée à Reims, même si Coppa veut revenir au Stade de Reims entre 1959 et 1968. Il est né Raymond Kopaszewski en 1931, Neuilly-les-Mines, dans le Pas-de-Calais, dans une famille de mineurs polonais. Milieu offensif, au talent précoce, petit par la taille mais immense par la vision du jeu, il débute sa carrière pro à Angers avant d'exploser au Stade de Reims. Sa technique fine, sa vitesse et son sens du collectif séduisent bien au-delà des frontières. Le Real Madrid le recrute, aux côtés d'Alfredo Di Stefano et de Ferenc Puskás. Coppa participe à l'âge d'or du club espagnol. Il remporte 3 Coupes d'Europe consécutives. En 1958, il décroche le Ballon d'Or. C'est le premier Français à recevoir cette distinction. En équipe de France, Coppa brille lors de la Coupe du Monde 58 en Suède. Les Bleus terminent 3e, porté notamment par le duo Coppa-Juste Fontaine, autre légende rémoise. À la fin de sa carrière, Coppa s'engage pour la reconnaissance des droits des joueurs professionnels. Il devient aussi consultant pour la radio et la télévision. Raymond Coppa s'éteint le 3 mars 2017. Son héritage perdure dans le cœur des passionnés de foot et pas seulement dans celui des supporters du Stade de Reims. Et c'est l'un des trésors de Champagne-Ardenne.
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5: Et adi au goujat, et adi si asa toutes. Mon cher Franz,
6: oui.
5: Vous ne connaissez pas la dernière?
6: Non.
5: Ah, hier Nathalie, la collègue, eh bien, pas au travail.
6: Quoi?
5: Hier Nathalie, ma collègue, ne s'est pas rendue au travail. La pauvre autre. La pauvre. Vous savez ce qui lui est arrivé?
6: Bah, elle s'est pas réveillée peut-être ou...
5: Mais non, même pas. Comme au cas d'autre, on a bien pris la bicyclette pour venir au travail. Comme tous les jours, Nathalie avait pris quoi? Ben son vélo pour venir au travail, sauf que tout ne s'est pas passé comme prévu.
6: Elle a eu un accident?
5: Elle est bien, oui, hélas.
6: Oh là là.
5: Grand gars opéré, elle a bien cargé du casque. Heureusement pour elle, elle portait son casque.
6: Bien.
5: Mais je ne vous dis pas comment elle est tombée de son vélo. Plutôt si, je vais vous raconter. Elle a glissé en freinant et elle s'est amourée.
6: Hein?
5: M'avez-vous entendu?
6: Oui, j'ai entendu, oui. Ouais.
5: Mais... vous avez compris?
6: Non.
5: Peut-être pas, voilà. En francitan, en français régional, on dit s'amourer ou en lingo nostro, s'amourra.
6: Mais qu'est-ce que ça veut dire, s'amourra?
5: Eh, l'humour, regardez-moi, en occitan, c'est la gueule, la figure. Par conséquent, s'amourer ou s'amourra, ça signifie se casser la figure. Nathalie, la collègue de travail, s'amourrette en bicicletto. Elle est tombée sur le visage. M'a dit que l'onas lui fait jodol, le nez lui fait mal, mais aussi la bouche, la bouche, et tabé la égaotos, également les joues. Elle ne s'est pas manquée. Hein. Alors je souhaite un prompt rétablissement, Nathalie, que c'est requinquilièche et qu'elle revienne en forme au travail.
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1: Vous le savez, sur Ici Saint-Étienne-Loire, on adore plonger dans les trésors cachés de notre patrimoine. Anne-Berthe, bonjour.
2: Bonjour.
1: Vous êtes responsable du service des publics du site de la Chartreuse de Sainte-Croix-en-Jarret. Et aujourd'hui, on va se mettre dans la peau d'un moine chartreux, parce que si la Chartreuse de Sainte-Croix n'est plus habitée par les moines, l'ordre, lui, existe toujours.
2: Silence, prière et travail. Voici ce qui ponctue le quotidien d'un moine chartreux.
1: Bon, jusqu'ici, rien de très surprenant.
2: C'est vrai qu'on n'en attend pas moins des moines. Mais si j'ajoute solitude, là on entre un peu plus en détail dans la vie d'un chartreux. En effet, l'ordre des chartreux a pour spécificité d'être un ordre semi-érémitique.
1: Alors là, ça se complique.
2: Oui, alors semi-érémitique, cela signifie que les chartreux vivent une très grande majorité de leur temps seuls, dans des cellules individuelles, appelées aussi ermitages. Chaque père vit dans un espace de 2 ou 3 pièces, doté d'un petit atelier et même d'un jardin.
1: Bon, il faut aimer la solitude.
2: Oui, c'est en effet la condition sine qua non de la vie en chartreuse. Il ne faut pas être très bavard non plus, car les chartreux vivent en silence. Et même dans les quelques temps communautaires qui ont lieu à l'église ou au réfectoire, ils ne se parlent pas entre eux. Le seul moment d'échange se fait lors de la promenade hebdomadaire. Une fois par semaine seulement, les moines sortent marcher hors de l'enceinte de la chartreuse et peuvent alors discuter en petits groupes.
1: Donc le reste du temps est consacré à la prière.
2: Oui, les temps de lecture et de prière sont bien sûr très importants. Tout au long de la journée, comme de la nuit d'ailleurs, on compte pas moins de 8 offices liturgiques par 24 heures, sans compter les temps de prière ou d'étude de la Bible en solitude.
1: En dehors de ces temps de prière, quelles sont les activités des moines ?
2: Alors depuis toujours, l'idéal des chartreux, c'est d'être le plus autonome possible. Les chartreuses sont le plus souvent situées dans des endroits assez isolés, afin de respecter le silence et la solitude des moines. Les moines doivent ainsi s'occuper de leurs besoins quotidiens. Un temps de travail manuel est d'ailleurs aménagé l'après-midi. Couture, menuiserie, jardinage, les activités ne manquent pas.
1: Merci beaucoup Anne-Berthe et à très bientôt pour un prochain numéro.
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3: 6h20, c'est votre rendez-vous les gens d'ici. Tous les jours, nous mettons en lumière une personnalité qui fait briller notre région. Elle se confie au micro de Romain Bruno sur votre radio locale ici Paris-Île-de-France. Et aujourd'hui, retrouvons Romain en Seine-et-Marne avec son invité dans une garderie pas comme les autres, hein, n'est-ce pas Romain ?
4: Oui, je suis dans une garderie très spéciale, car elle n'est pas pour les enfants, non, mais pour les animaux et surtout pour les chiens. Et j'ai Fanny. Bonjour Fanny.
5: Bonjour Romain, ici c'est chez Dog Day Care, c'est la garderie pour chiens que j'ai créée et ouverte il y a un an à Ceris.
4: Alors pour celles et ceux qui ne connaissaient pas et qui n'ont pas entendu l'interview d'il y a un an, on rappelle ce qu'est Dog Day Care.
5: Dog Day Care, c'est une garderie pour chiens à la journée. Vous pouvez y laisser votre chien pendant que vous travaillez ou si vous avez un déplacement. Mais c'est aussi une boutique avec des friandises et des accessoires, des dog wash en libre service pour laver son chien et un espace bien-être pour prendre soin de lui avec des professionnels du monde animalier qui se relaient chaque mois pour prendre soin de votre toutou.
4: Est venue d'où cette idée de créer comme ça ce petit endroit magique pour les chiens ?
5: Cette idée, elle m'est venue il y a 6 ans lors d'un voyage à New York. Je suis passée devant une garderie canine et là, je me suis dit, c'est le paradis pour chiens, pour mon chien, Snow, parce que je cherchais une solution de garde à l'époque. Je n'en trouvais pas et en tombant devant cette garderie, je me suis dit, c'est le lieu où je veux l'emmener.
4: Qui vient ici exactement ?
5: Je vais avoir la clientèle locale qui souhaite laisser son chien pendant qu'il travaille. Ils n'ont pas forcément le temps de s'en occuper. Mais j'ai aussi une clientèle qui va à Disneyland Paris, qui n'a pas la possibilité de laisser son chien dans la chambre d'hôtel et qui veut offrir une journée magique à son chien. Donc ils choisissent Dog Day Care. Parce que Disneyland Paris, c'est juste à côté, à 5 minutes.
4: C'est quoi la journée type d'un chien ici ?
5: Une fois qu'on a déposé son chien, il va être accueilli, on va jouer avec lui, lui proposer des activités, que ce soit de l'agilité d'intérieur ou de la stimulation mentale. C'est parfait pour l'enrichissement personnel. Et ensuite, on va les emmener se promener puisque les chiens ont besoin d'aller explorer et de renifler. Et on a plein d'espaces verts autour de nous.
4: Vous avez un super métier, Fanny.
5: Ah, je l'adore, mon métier.
4: Il y a combien de chiens d'inscrits ?
5: Alors, je peux vous donner ce chiffre-là. En un an d'ouverture, j'ai accueilli plus de 250 chiens

0: au sein de ma garderie, avec des chiens venus à la fois du Terry de Foix, Val d'Europe, où je suis implantée, mais aussi depuis l'étranger. Le chien le plus loin, il vient d'Australie. Et il y a 3 jours, il venait du Panama, les toutous. Donc on arrive à me trouver partout dans le monde.
1: Et d'ailleurs, si on veut prendre rendez-vous, si on veut laisser tranquillement et sereinement notre chien...
0: Oui, je suis située au 7 boulevard Michael Faraday à Séris. Et vous pouvez aussi me retrouver sur les réseaux sociaux DuckDecker77 ou mon site internet DuckDecker.fr.
1: Merci Fanny, voilà, c'était un petit rendez-vous au paradis des chiens.
2: Et c'était très mignon. Merci Romain Bruno et merci à votre invité Fanny, jeune entrepreneuse et créatrice de Dog Daycare en Seine-et-Marne. Une interview à retrouver en intégralité, même en vidéo, hein, avec tous les petits chiens sur notre page Instagram et sur notre site ici.fr.
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5: Bonjour Arnaud Fromage.
6: Bonjour, bonjour à tous.
5: La nécessaire minute comptoise, c'est maintenant. C'est vous que j'ai vu tout à l'heure, hein, le doigt dans le pot à pâte à tartiner. C'est quand même pas très propre, hein, tout ça.
6: Je sais, mais que voulez-vous, c'est tellement bon et tellement régressif, la pâte à tartiner, du chocolat, des noisettes et plein d'huile. Bon, ça aide pas à rentrer dans du 38, mais flûte à la fin, il faut savoir se faire plaisir. Et surtout, cette merveille a bien failli ne jamais exister.
5: Alors comment ça, à cause de Monsieur Ferrero, c'est ça?
6: Non, lui, il y est absolument pour rien. Ce serait plutôt à cause de l'homme de Néandertal. Je vous explique. L'année dernière, des scientifiques de l'université d'Aarhus au Danemark se sont mis en tête de reconstituer le paysage et d'identifier les essences de plantes qui poussaient en Europe il y a 100 000 ans avant l'arrivée de l'homme. Pour cela, ils ont collecté des pollens anciens, les ont analysés et les résultats ne sont finalement pas si surprenants que ça. On y retrouve du tilleul, du hêtre, du charme et donc, bien sûr, des noisetiers. Beaucoup de noisetiers même. L'arbuste prolifère en effet dans les plaines, hors des forêts. Or, il faut s'imaginer qu'à cette époque, l'Europe était remplie de hordes de bisons, de rhinocéros, d'éléphants de 4 mètres de haut qui pouvaient peser jusqu'à 13 tonnes, autant dire des débroussailleuses. Des animaux géants qui, en empêchant la forêt de tout grignoter, assuraient ainsi indirectement un espace pour les noisetiers. Bon, les années passent, et il y a 45 000 ans, l'homme quitte son berceau africain pour gagner l'Europe. Les premiers humains s'habituent à leur nouvel environnement, ils commencent à chasser les grosses bestioles. Aucun risque pour ces espèces, les humains sont bien trop peu nombreux pour représenter le moindre risque. Mais il n'empêche que ça commence à modifier légèrement l'équilibre en place. Moins de grands animaux, moins de défrichage, donc plus de forêts et moins de noisetiers. Si bien que, nous dit encore l'étude, ils sont passés pas loin de l'extinction.
5: Alors qu'est-ce qui a sauvé les noisetiers justement, Arnaud ?
6: Eh bien, ces mêmes humains. En effet, alors que les noisetiers étaient sur le point de disparaître, nos ancêtres ont commencé à développer ce qu'on appellera plus tard l'agriculture. Or, le bois de noisetier, c'est très pratique si l'on veut se fabriquer des outils, des armes, réaliser un peu d'artisanat ou tout simplement manger des noisettes. Les premiers hommes ont donc commencé à les cultiver, sauvant ainsi les noisetiers de la disparition. Alors, aujourd'hui, on n'a plus d'éléphants sauvages de 4 mètres de haut en Europe, mais heureusement, il nous reste les noisettes, la pâte à tartiner peut donc exister, et ma journée peut commencer.
5: Ouf, je suis rassuré aussi parce que le petit déjeuner n'aurait pas la même saveur. Sinon, merci beaucoup Arnaud Fromage, et heureusement également qu'on n'a plus d'éléphants. Eh bien, à demain, je crois.
6: À demain.
5: Bah oui, c'est ça, demain, pour la nécessaire minute comptoise, en réécoute, évidemment, sur l'application ici et sur ici.fr.
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2: La cabine minute sur ici Picardie, votre chronique de la joie et de la bonne humeur. Comment ça va les amis? Est-ce que parmi vous, il y en a qui regardent des séries télé? Moi j'adore les séries. Aujourd'hui, je vais vous parler d'un fléau moderne. Un truc qui nous bouffe la vie, qui nous use la patience, qui nous fait vieillir plus vite que le temps qui passe. Les séries qui prennent trois plombes à sortir la saison suivante. Non mais sérieux, on vit à une époque où on peut envoyer une fusée sur Mars avec un drone qui filme en 4K. Et il filme en 4K la fusée sur Mars. On a des voitures qui conduisent toutes seules, des robots qui font le ménage. Mais on n'est toujours pas foutu de sortir la saison 2 d'une série avant que ton neveu passe le bac. À la fin de la saison 1, il avait 12 ans le frérot. Les séries télé, comment vous faites? Vous disparaissez comme ça sans prévenir? Ils te mettent la tête dans une saison, dans une série, t'es à fond, tu attends la saison 2 pendant 4 ans. Et toi comme un con, tu les attends vraiment pendant 4 ans. Il y a des gens qui meurent durant les 4 ans. Ils voient même pas la fin de la série, c'est dégueulasse. Et nous, la génération années 80-90, on a assez attendu. Hein. Par exemple, avec Beverly Hills, c'était un peu notre HPI à nous. Tout le monde regardait Beverly Hills. Et quand une saison se terminait, hein, pendant 2 ans, TF1, ils te rediffusaient les vieux épisodes. Et ils mentaient sans honte dans les publicités. Hein. Ils te disaient, la semaine prochaine, des nouveaux épisodes inédits de Beverly Hills. Alors toi, t'es à fond, là. Le samedi, là, tu t'assois avec tes frites, ton hamburger, fait maison pour mater Beverly Hills. L'épisode commence, tu te dis, mais ça, j'ai déjà vu ça. Ah oui, bien sûr. Après, ils vont embrasser Kelly. Des escrocs. Et de nos jours, ça recommence. Sur les séries, sur Netflix, Amazon Prime, t'es là, t'es à fond, tu mates la saison 1, tu mates la saison 2, t'as pas dormi depuis 3 jours, t'as des cernes de panda en dépression, et là, boum, dernier épisode, gros cliffhanger, t'as le cœur qui bat à 200, et là, paf, l'épisode est fini. Mais il est mort ou pas le mec? Non mais à la fin de l'épisode, là, il est mort ou pas? Et là, Netflix te répond, rendez-vous en 2029 pour la suite. Il y en a marre, c'est beaucoup trop long. Moi, je vous dis la vérité. Aujourd'hui, on a 1000 plateformes, 1000 séries, mais on a toujours le même problème de lenteur. Les gars, on parle en ce moment d'intelligence artificielle, de deep learning, de robots qui écrivent des scénarios en 2 secondes. Moi, je vous le dis, si un jour, les séries faites par l'IA, elles sortent plus vite que les autres, je vous lâche.
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